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3: Il est 6h à Paris, minuit à New York et Washington, 4h en temps universel. Le retour du journal sur RFI, Gaëtan Plenet, bonjour.
4: Bonjour Edouard, bonjour à tous.
3: Nous sommes le vendredi 11 septembre, cela fait 25 ans.
4: 25 ans que le terrorisme frappait les États-Unis en plein cœur, 25 ans que les tours jumelles du World Trade Center s'effondraient. Plus de 3000 morts, mais en réalité beaucoup plus à cause de la pollution de l'air qui en a découlé. On va en parler, on va parler aussi des conséquences de ces attentats pour les Afghans, car leur pays a ensuite été victime de 20 années de guerre, aux effets qui se font encore ressentir aujourd'hui. La guerre et ses effets, les Iraniens aussi peuvent en parler. Il y a évidemment les frappes américaines depuis 6 mois, mais il y a aussi le poids des sanctions occidentales auxquelles s'ajoute la répression du régime de Téhéran. Dans ce journal également, l'ONG Oxfam qui accuse le FMI de privilégier des cures d'austérité toujours plus drastiques. L'inquiétude sur le sort de notre confrère Moussa Kaka, porté disparu depuis 11 jours maintenant au Niger. Et puis on va revenir sur la brouille qui dure entre Paris et Washington et qui retarde la prise de poste du nouvel ambassadeur français. Une cloche va retentir ce matin à New York à très précisément 8h46, heure locale, car c'était à cette heure-là, il y a 25 ans jour pour jour, le 11 septembre 2001, qu'un premier avion s'écrasait dans l'une des tours du World Trade Center. Ces cloches, elles vont résonner au total à 7 reprises, marquant 7 des moments clés de ce jour sombre de l'histoire des États-Unis, l'impact d'un deuxième avion dans la seconde tour, mais aussi le moment où elles se sont toutes les deux effondrées. Les cérémonies du jour à New York seront aussi marquées par l'envol de quelques 2977 drones qui dessineront les contours des tours jumelles. 2977 comme le nombre de victimes qui ont perdu la vie ce jour-là dans cette attaque terroriste, ou plutôt qui ont directement perdu la vie, qu'en réalité il y a eu des milliers d'autres victimes emportées plus tard par des maladies liées à leur exposition à des fumées toxiques. Et à ce sujet, le maire de New York a rendu public cette semaine plus de 170 000 pages de documents restés jusqu'ici confidentiels, des documents qui montre que très vite après le drame, les autorités municipales savaient que l'air du sud de Manhattan était pollué et donc dangereux pour la santé. Pourtant, Simon Rosé, à l'époque, on disait le contraire aux habitants.
5: 5 mois après l'attentat du 11 septembre, en février 2002, Michael Bloomberg, alors maire de New York, déclarait que tous les tests effectués indiquent que la qualité de l'air était dans les limites acceptables. Dans le sud de Manhattan, à proximité de Ground Zero, ce n'était pourtant pas le cas et les autorités de la ville le savaient dès le mois d'octobre 2001. C'est ce que démontrent notamment ces archives rendues publiques cette semaine. Dans l'air et les poussières, on trouvait de l'amiante, du plomb, de la silice et des fibres de verre, mais aussi des substances toxiques issues des incendies qui ont continué à couver pendant des mois. À l'époque, on disait pourtant aux habitants, aux travailleurs, aux secouristes qu'ils pouvaient revenir dans le sud de Manhattan sans danger. Ce n'était pas le cas et 25 ans plus tard, le nombre de décès dus à des maladies liées au 11 septembre a dépassé celui des victimes de l'attentat en lui-même. C'est ce que déclarait Zoran Mamdani lorsqu'il a rendu public ses documents cette semaine. Près de 3000 personnes ont été tuées ce jour-là, mais des milliers d'autres, y compris les premiers intervenants qui ont passé des mois à travailler sur le site, sont depuis mortes de cancer et d'autres maladies liées aux attentats.
4: La précision de Simon Rosé, ces fumées, ce chaos, les cris, la peur aussi. Notre grand invité du jour s'en souvient. Bruno Dellinger se trouvait dans la tour numéro 1 du World Trade Center quand l'avion s'est écrasé. Il racontera à Arnaud Pontus après le journal de 6h en temps universel. Les répercussions de ces attentats, elles se font aujourd'hui encore ressentir à plus de 10 000 km des États-Unis jusqu'en Afghanistan, car c'est de là-bas que venaient les terroristes d'Al-Qaïda. Là-bas aussi que les Américains et une coalition internationale ont ensuite lancé une intervention militaire chassant les talibans du pouvoir. S'en est suivi un conflit de 20 ans qui s'est soldé par le retour au pouvoir de ces mêmes talibans en 2021. Et 25 ans après le début de cette opération, Mélissa Barra, l'ONU alerte dans un rapport sur les effets durables pour les civils.
6: Près de 200 interviews et souvent le même schéma, des frappes, des combats terrestres ou des attentats, suivis d'années de souffrance. La MANUA, la mission d'assistance de l'ONU en Afghanistan, a documenté dans un rapport les effets de la guerre sur les civils entre 2001 et 2021. Stéphane Smith en est le porte-parole.
7: On parle de handicap, d'effets sur la santé mentale et de deuil, parce que les gens ont perdu des proches, mais aussi leurs moyens de subsistance. Certains ne parviennent pas à trouver ou à conserver un emploi.
6: Les civils tués durant la guerre soviétique des années 80 dépassent le million, chiffre incomparable avec les dizaines de milliers de morts ces deux dernières décennies. Mais l'intervention de 2001, elle, a multiplié les acteurs. Talibans, police et armée afghane, groupes paramilitaires, forces de la coalition internationale, la grande majorité des victimes citées n'ont obtenu aucune forme de réparation.
7: De nombreux protagonistes se renvoient la balle. Le fait est qu'aujourd'hui, il n'y a aucun mécanisme de justice transitionnelle. Il peut y avoir de l'empathie de la part des autorités locales, certes, mais on considère que cette souffrance est trop répandue pour être réellement prise en compte.
6: En réponse au rapport de l'ONU, les autorités talibanes rejettent la responsabilité sur les États-Unis et l'OTAN.
4: Mélissa Barra, et 11 septembre, quand la guerre contre le terrorisme a révélé les limites de l'hyperpuissance américaine. Ça, c'est un article à lire sur notre site RFI.fr. Les États-Unis qui font maintenant la guerre à l'Iran, ça fait 6 mois que ça dure. Et les derniers jours ont été marqués par une reprise des frappes mutuelles entre les deux pays. En plus des frappes, les Iraniens subissent aussi les sanctions décrétées par les Américains et par des pays européens. Ils sont même les premiers à les subir, ces sanctions. Ainsi, les étudiants iraniens ont découvert, par exemple, qu'ils ne pouvaient plus passer les tests de langue nécessaires pour envisager un départ à l'étranger. Cette jeunesse iranienne, elle est prise en étau entre les sanctions occidentales que j'évoquais et la répression de leur propre régime. C'est ce que nous dit Kian Habibian, cofondateur de l'association We Are Iranian Students.
8: Beaucoup d'étudiants cherchent à partir du pays et donc l'absence de ces tests va énormément bloquer une partie de la démarche. Mais de l'autre côté, la République islamique elle-même a fait entrer en vigueur différentes lois qui visent directement les étudiants iraniens. Et en l'occurrence, ils menacent les étudiants de 6 mois à 2 ans de prison pour tout contact avec une institution, un média ou une université non autorisée. L'autorisation, elle dépend du ministère du renseignement. Et puis derrière, c'est toute une série de sanctions. Donc par exemple, les opérations scientifiques au niveau académique sont interdites avec des universités étrangères, sauf si, encore une fois, validées par les ministères du renseignement. L'entrée en contact et l'organisation d'événements culturels avec des ambassades, par exemple, est également interdit. Donc ça restreint énormément la capacité déjà de poursuite des études des étudiants iraniens, mais en plus de ça, de leur sortie de manière plus globale. Lorsque dans un pays, on interdit à sa population de s'approcher des ambassades, même pour un événement culturel, c'est qu'on cherche à les retenir en otage.
4: Des propos recueillis par Oriane Verdier. Au Liban aussi, la guerre fait trembler, littéralement d'ailleurs, puisque l'agence de sismologie américaine dit avoir enregistré hier soir une secousse de magnitude 4,1 dans le sud du pays après des explosions là-bas. L'armée israélienne dit avoir détruit des tunnels utilisés par le Hezbollah. Les autorités boliviennes annoncent la fin à venir des subventions de carburant dans le pays. C'était en vigueur depuis une vingtaine d'années. Mais cet arrêt est prévu dans l'accord signé avec le Fonds monétaire international, un près de 2 milliards de dollars sur 36 mois et qui doit encore être ratifié par le Congrès bolivien. Et la Bolivie n'est pas la seule à bénéficier d'un accord avec le FMI. C'est le cas actuel pour une quarantaine de pays, la plupart sur le continent africain, notamment au Sénégal, ça a été dévoilé il y a quelques jours. Or, ces plans d'aide s'accompagnent généralement de sévères mesures d'austérité, des mesures, Nathanaël Vitran, qui seraient même de plus en plus drastiques selon l'ONG Oxfam.
9: Le FMI exige aujourd'hui des pays à qui il vient en aide des coupes budgétaires 4 fois plus importantes qu'il y a 10 ans, dénonce Oxfam, après avoir passé en revue les programmes de l'institution. Avant 2018, les objectifs de réduction de dépenses fixés par le FMI représentaient en moyenne 0,2% du PIB. Après 2018, plus de 0,8%. L'ONG dénonce un retour aux thérapies de choc néolibérales des années 1980. Les pays concernés se voient contraints de saper brutalement dans les services publics, la santé, l'éducation, le logement, des programmes qui constituent normalement un filet de sécurité pour les populations les plus pauvres. Oxfam dénonce un choix politique qui pourrait contraindre ces pays à devoir faire face au prochain choc avec moins de médecins, moins d'enseignants et un filet de sécurité plus faible. À quelques jours de la prochaine réunion du Conseil des directeurs du FMI, l'ONG appelle l'institution à privilégier des alternatives à la seule austérité en envisageant par exemple de taxer davantage les individus les plus riches et les profits exceptionnels des entreprises.
4: Nathanaël Vitran du service économie de RFI. Au Niger, cela fait maintenant 11 jours que notre confrère Moussa Kaka est porté disparu. Il a été vu pour la dernière fois le 31 août au soir alors qu'il quittait le siège du groupe de médias qu'il dirige, la radio-télévision Sarawunia. Depuis, plus de nouvelles. Selon la Fédération internationale des droits de l'homme, qui cite des sources familiales, il aurait pu être intercepté sur le trajet vers son domicile. Mais les circonstances exactes et le lieu où il se trouve restent inconnues. Cette disparition, elle inquiète bien au-delà des frontières nigériennes. Georges Alian-Boyomo est le directeur de publication du quotidien Mutation, l'un des plus importants titres de la presse camerounaise. Il est aussi secrétaire général du réseau des patrons de presse du pays. Et lui aussi appelle à la libération de Moussa Kaka.
10: C'est une situation que nous suivons avec attention et qui nous semble assez préoccupante. Moussa Kaka est un confrère respecté et réputé pour la qualité de son travail. Nous appelons donc à sa libération. Sa place n'est pas dans un lieu de détention, mais plutôt auprès de ses collaborateurs, ses confrères et sa famille nucléaire. Que ce qu'il aurait enlevé et le séquestre nous libère et use plutôt des moyens démocratiques pour faire entendre leurs revendications au cas échéant. La presse est le souffle de la démocratie et nul ne doit, quel que soit le motif, bâillonner ou soustraire les journalistes à leur travail quotidien. Cela vaut également pour le Niger, même dans le contexte politique et institutionnel en vigueur dans ce pays. Il est souhaitable que les journalistes puissent continuer à exercer convenablement leur métier. Libérer Moussa Kaka.
4: Des propos recueillis par Polycarpe Essomba. Les autorités américaines seraient-elles susceptibles ? En France, on commence sérieusement à le penser, alors que Paris attend toujours le feu vert des États-Unis pour la nomination du nouvel ambassadeur français à Washington, Aurélien Le Chevalier. Or, ce feu vert, eh bien, il tarde, en cause des critiques françaises en juillet dernier, après un vote américain à l'ONU. Visiblement, ce n'est pas passé. Les deux pays viennent d'entamer des discussions pour tenter de régler ce différend, Michael Ponge.
11: Cela n'arrive pas souvent qu'un ambassadeur français se voit refuser son agrément. Cela s'est déjà produit avec le Vatican et plus récemment avec le Burkina Faso, mais jamais avec un allié aussi proche que les États-Unis. Le différend a commencé le 24 juillet, lorsque la représentante de la France auprès des Nations Unies à Genève a vivement critiqué un vote américain à l'Assemblée générale de l'ONU. Washington faisait partie des 10 pays à voter contre le renouvellement du mandat du haut commissaire aux droits de l'homme, Volker Türk, et la réaction ne s'est pas fait attendre. Lors d'une réunion du Conseil de sécurité, la délégation américaine a quitté la salle au moment où l'ambassadeur français prenait la parole. L'ambassadeur américain adjoint a ensuite justifié cette décision.
12: Un membre de ce conseil joue l'indignation morale et prétend donner des leçons à tout le monde sur tous les sujets, que ce soit concernant le conflit dont nous discutons encore aujourd'hui ou des questions non liées à la paix et à la sécurité comme les droits humains.
11: Quelques jours plus tard, Washington a bloqué la procédure d'agrément du nouvel ambassadeur français, Aurélien Le Chevalier. Du jamais vu entre les deux pays. Normalement, cet agrément est une simple formalité. En coulisses, les discussions ont commencé. Paris espère désormais que l'affaire se règle rapidement.
4: La précision de Michael Ponge et Harim Lippold. Et puis suite et fin hier soir de la première journée de la phase de groupe de la Ligue des champions de football et début réussi pour Lens. Le club français s'est fait peur quand même, un mené dans le temps additionnel avant d'inverser la tendance et de l'emporter 3-2 sur la pelouse du Slavia Prague.
0: Gaëtan Plenet.
4: RFI, il est 6h13 à Paris et avant le retour de l'actualité africaine, on sera en Irlande car Donald Trump, lui, y sera aussi. Mais demain, on va tenter de comprendre les enjeux de cette visite. À suivre aussi nos invités culture et puis on parlera des moyens de prévenir les suicides. Ce sera dans notre conseil santé du jour. Mais avant tout ça, on parle de la Convention nationale des Républicains qui s'est refermée hier à Dallas, au Texas. Les Républicains qui tentent de mobiliser leurs électeurs à moins de 2 mois des midterms et les élections de mi-mandat qui s'annoncent délicates pour le parti. Mais qu'importe, Donald Trump veut y croire, malgré sa baisse de popularité. Et chose étonnante, une partie de ses critiques proviennent d'influenceurs conservateurs qui ont publiquement critiqué le président américain dans leurs podcasts ou dans leurs émissions en ligne qui sont, pour

0: Malheureusement, aujourd'hui, les médias sont tous bidons et achetés.
1: Benny Johnson, lunettes rondes et cheveux brossés en arrière, reste lui fidèle à Donald Trump, et même avec la guerre en Iran, contrairement à d'autres figures plus critiques comme Tucker Carlson.
2: Bien sûr qu'il y a une fracture. La guerre est impopulaire chez les jeunes. Elle est aussi impopulaire auprès d'une très grande partie de la base électorale. Mais je dirais que ce qu'il faut vraiment regarder, ce sont les résultats.
1: Il regrette toutes ces divisions au sein de son mouvement.
2: Je n'aime pas ces méthodes. Je connais tellement ces gens, je les connais personnellement. J'ai travaillé pour eux, j'ai travaillé avec eux. Donc je n'aime pas les attaques personnelles. Je déteste ça, je ne le supporte pas. Ce n'est pas sain. Mais oui, ça divise le parti et c'est vraiment dommage. J'aimerais que davantage de ces gens prennent un peu de recul, peut-être qu'ils prennent un calmant et essaient de travailler de l'intérieur du parti, vous voyez, pour tenter de rapprocher les différents camps, de combler ces divisions. C'est ce que j'essaie de faire.
1: Et pour couvrir cette convention, vous avez les médias qualifiés de traditionnels ou mainstream par les républicains, puis ces émissions en ligne très populaires qui assument leur proximité idéologique avec Donald Trump, comme l'émission War Room animée par la figure Steve Bannon, qui n'est pas présent à cette convention, mais sa fille Maureen Bannon qui dirige l'émission en attend beaucoup de ce rassemblement pour le mouvement MAGA de Donald Trump.
3: C'est très important, surtout pour la base militante, de rappeler aux électeurs républicains qu'il faut rester mobilisé dans ce mouvement, notamment à l'approche des élections de mi-mandat. Tout le monde pense que quelqu'un d'autre va mener ce combat à notre place. Mais si nous ne continuons pas à nous battre pour faire élire des candidats conservateurs et MAGA, les démocrates prendront le contrôle de la Chambre du Sénat. Et nous ne pouvons pas laisser cela arriver.
1: D'autres influenceurs locaux sont aussi présents, comme Pierre Isley avec son chapeau de cow-boy rouge Make America Great Again, une personnalité de radio à Chicago, radio destinée notamment aux Afro-Américains, et elle ne voit pas d'effet durable de ces divisions. Le mouvement MAGA est toujours bien vivant, dit-elle. Vous savez, je pense que la gauche essaie vraiment de faire croire qu'il est mort. Pendant ces deux jours de convention, les orateurs, y compris Donald Trump, ont fustigé à plusieurs reprises les médias du mainstream, les accusant d'être contre le président. Edouard May, Dallas, RFI.
4: Un reportage à retrouver sur RFI.fr. Donald Trump, qui, après Dallas, se rendra en Irlande demain. Un week-end sous le signe du golf, puisque le président américain se rendra à Dunbeg, dans l'ouest du pays, où son propre parcours accueille cette année l'Irish Open, l'un des plus grands rendez-vous du golf européen. Nous, on vous retrouve à Dublin, Clémence Pénard, vous êtes notre correspondante là-bas. Alors, le déplacement de Donald Trump, je le disais, se veut sportif, mais pas que.
5: Avant de parler golf, Donald Trump a plusieurs rendez-vous officiels à Dublin, où il atterrit demain matin, au programme notamment une rencontre avec le Taoiseach, le premier ministre irlandais Micheál Martin, dans le Phoenix Park, lieu de résidence de la présidente irlandaise Catherine Connolly, avec qui il s'entretiendra également. Une rencontre qui n'a été confirmée que la semaine dernière. Pendant la campagne présidentielle irlandaise l'an dernier, Catherine Connolly avait prévenu, si ses fonctions officielles l'y obligeaient, elle rencontrerait le président américain. Elle s'était toutefois montrée très critique à l'égard de Donald Trump et de son administration, dénonçant notamment la normalisation de la guerre.
4: Oui, autant dire que cette poignée de main à Dublin, elle sera particulièrement scrutée.
5: Oui, le gouvernement veut réserver à Donald Trump un accueil chaleureux, sans pour autant donner prise à l'opposition, qui l'accuse déjà de vouloir mettre un genou à terre devant le président américain. Dans les rues de Dublin, le ton sera tout autre, d'après le député de People Before Profit, Paul Murphy, qui s'attend à voir des dizaines de milliers de personnes manifester, dénoncer la politique étrangère de Donald Trump, ses guerres et le soutien américain à Israël dans la guerre à Gaza. Mais pour le gouvernement irlandais, impossible de faire abstraction d'une autre réalité. Les États-Unis, ce sont aussi les géants de la tech implantés dans le pays, donc des investissements massifs et des milliers d'emplois en Irlande.
4: Et l'Irlande, ce n'est pas une première pour Donald Trump, il s'était déjà rendu là-bas pendant son premier mandat.
5: Oui, c'était en juin 2019. À l'époque, Donald Trump avait passé quelques nuits dans son complexe hôtelier de Dunbeg avant de fouler lui-même le green. Mais déjà, des opposants étaient descendus dans les rues et avaient notamment déployé le célèbre ballon géant représentant Donald Trump en bébé. Cette fois encore, les manifestants à Dublin ou dans l'ouest de l'Irlande devraient vouloir marquer les esprits alors que les yeux du monde seront tournés vers l'Irlande. Le président américain devrait toutefois être largement tenu à l'écart de ces rassemblements, comme lors de sa visite au Royaume-Uni l'an dernier, où il était resté à l'intérieur de l'enceinte du château de Windsor. Ses déplacements en Irlande seront très

0: encadrés. Au total, le dispositif de sécurité devrait coûter plus de 20 millions d'euros et mobiliser quelques 4 000 personnes.
1: Et on suivra évidemment cette visite avec vous, Clémence Pénard, correspondante de RFI à Dublin. La danse au cœur du projet et autour des pièces chorégraphiques, des films, des installations vidéo, des performances en tout genre. Cet OVNI s'appelle La Horde. C'est un collectif français et il présente sa dernière création en ce moment au Théâtre de la Ville à Paris. Ça s'appelle Après moi le déluge, une sorte d'apocalypse dans une débauche de moyens. Deux des trois membres du collectif sont nos invités culture ce matin. Ils répondent à Muriel Mahalouf.
2: Jonathan de Brouwer, Arthur Harel, bonjour.
3: Bonjour.
4: Bonjour.
2: Avec Marine Brutti, vous formez le collectif La Horde et vous présentez en ce moment votre dernière création de danse, Après moi le déluge, une pièce qu'on voit après un été caniculaire ponctué d'incendies en France. Pourquoi ce titre, Jonathan ?
3: Justement, après ces effondrements climatiques, il y a très peu de choses qui se mettent en place. Et c'est vrai que c'est des interrogations qu'on est en train de se poser de comment les corps vont pouvoir résister à ces différents phénomènes.
2: Les corps qui sont bien sûr présents sur scène avec vos interprètes. Votre pièce est une série de tableaux très sombres avec des figures monstrueuses dans une forme qui se rapproche parfois de la science-fiction. Comment vous avez travaillé justement la chorégraphie, le mouvement des corps, Arthur Harel ?
5: On vit à un moment de bascule historique où finalement les monstres nous traversent toutes et toutes. Ils passent par nos pratiques quotidiennes de tous les jours, par les systèmes de nos gouvernements dans le monde entier qui se fascisent de plus en plus. Et donc après moi le déluge, dans notre pratique en tant qu'artiste, on s'est posé la question de comment elles traversent nos corps à travers des images qui existent, qu'on voit, qui sont médiatisées, mais aussi à quel endroit ce chaos trouve parfois son organisation et ses résolutions. Et donc avec les danseuses, on a étudié des modalités chorégraphiques qui s'approcheraient de mouvements de danse qu'on retrouve dans des concerts de death metal ou punk, où le corps comme ça se livre à une violence extrême, mais elle est organisée pour que le groupe puisse exprimer sa violence tout en trouvant une organisation dans ce chaos.
2: La scénographie aussi est très importante. Le sol se fissure. La scène devient un cratère dans lequel se perdent les danseurs, qu'on voit toutefois grâce à la caméra. Ils se filment les uns les autres. L'image est très présente sur scène et c'est un vrai choix dramaturgique, Jonathan.
3: C'est vrai qu'on vient aussi des arts visuels et le décor pour nous, ça crée une situation. Donc nous, on part de parquets de danse qui se transforment en sinkhole. Donc les sinkholes, c'est des cratères qui se créent un peu n'importe où et qui aspirent tout.
5: Et comme l'expliquait Jonathan, le dispositif scénographique pour nous, il amène un questionnement au spectateur à ce qu'il va pouvoir regarder, est-ce qu'il va pouvoir avoir accès aux danseurs au centre de ce trou en train de fabriquer des images monstrueuses. Ou effectivement, est-ce que le spectateur est happé par cet écran géant qui diffuse des images qui sont fabriquées? Et donc il y a vraiment ce va-et-vient dans la scénographie qui est assez monumentale, hein, presque opératique, où le spectateur est en lutte entre la fabrication de l'image spectaculaire et à la fois on lui donne aussi accès à ses trucs et astuces, c'est-à-dire que les chaînes qui viennent soulever ce sol sont visibles, vous pouvez l'observer en tant que spectateur, mais vous décidez malgré tout de céder à la magie, de céder à la mise en scène. L'art de la danse, c'est un art qui, dans un monde extrêmement bruyant en ce moment, vient dans le silence raconter des histoires.
2: Dans le silence, mais il y a beaucoup de musique dans vos spectacles et de sons.
5: C'est vrai que Marine, Jonathan et moi-même, on s'est rencontrés dans un espace qui est le club. On était de jeunes artistes et on s'est rencontrés en dansant. Et donc c'est vrai qu'on est très attachés et on est des amoureux de la musique. Donc la musique a toujours une place très importante dans notre travail.
2: Merci à vous deux.
3: Merci.
5: Merci.
1: Jonathan Desbrouwer et Arthur Harel, membres du collectif La Horde. Ils étaient nos invités culture ce matin.
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1: C'est la deuxième cause mondiale de mortalité chez les 15-29 ans, le suicide. Alors comment détecter les risques d'un passage à l'acte chez un jeune ? Caroline Paré en parle avec son invité.
7: Professeur Priscille Girardin, bonjour.
4: Bonjour.
7: Vous êtes psychiatre et chef de pôle de psychiatrie enfants et adolescents au centre hospitalier du Rouvray et des unités universitaires au CHU de Rouen. Quand on parle de signes d'alerte de suicide, de quoi s'agit-il exactement ?
4: Ouais, il s'agit en règle générale de rupture, c'est ça qui est important peut-être à retenir dans le comportement du jeune qui doit interpeller soit sur des signes de repli comme le fait de refuser les interactions sociales, le décrochage scolaire, mais aussi l'irritabilité ou des comportements beaucoup plus interpellants comme les fugues, les scarifications, etc. Et donc tous ces signes doivent nous interpeller sur un mal-être du jeune et potentiellement un risque suicidaire qui est toujours à évaluer.
7: Ça veut dire qu'il n'y aura pas forcément l'expression de l'envie de mourir.
4: Alors, en tout cas, s'il y a un passage à l'acte, il faut toujours entendre la gravité et ne pas banaliser en se disant c'est une expression adolescente, c'est une crise adolescente. Tout passage à l'acte potentiel doit nécessiter une certaine dramatisation, en tout cas une vraie prise en compte du geste. Pour autant, effectivement et heureusement, beaucoup de symptômes de mal-être des jeunes ne vont pas aboutir à un passage à l'acte, mais c'est toujours ce continuum difficile et donc encore une fois la nécessité d'aller questionner le jeune et ne pas avoir peur de questionner le jeune sur des pensées effectivement de suicide, d'idées suicidaires, d'envie de se faire du mal qu'il faut toujours pouvoir évoquer avec le jeune.
7: Merci professeur Gérardin. Aujourd'hui dans notre émission Questions de femmes, questions de parents, on va parler du sommeil des enfants et des ados, endormissement, durée du sommeil, conséquences pour le développement, les apprentissages, le bien-être. Pour nous joindre, le numéro de l'émission c'est le 33 7 71 18 46 41. 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
1: À tout à l'heure, Caroline Paré, le retour de l'actualité africaine dans 4 minutes. Mais d'abord de la musique, c'est dans notre playlist du mois sur RFI. Une collaboration ce matin, d'un côté Ezra Collective, une formation musicale britannique qui repousse sans cesse les frontières du jazz. Et de l'autre, la chanteuse jamaïcaine Lila Ike. Voici Well Organized, Ezra Collective et Lila Ike sur RFI.

0: Well Organized, Ezra Collective et Lil Ike, c'est à retrouver dans notre playlist officielle sur RFI.fr rubrique musique ou sur votre plateforme d'écoute favorite. Je vous dis à tout de suite, l'actualité africaine revient dans une minute.
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0: Il est tout juste 6h30 à Khartoum et Paris. Merci d'écouter RFI, 5h30 à Kinshasa. L'actualité africaine avec vous, Nemo Ampis, bonjour.
5: Bonjour Gaëtan, bonjour à tous.
0: Le choc à Bukavu, dans l'est de la RDC, après un violent incendie.
5: Incendie qui a fait au moins 27 morts, dont des élèves âgés entre 6 et 14 ans. Une enquête a été ouverte pour déterminer l'origine des flammes. La RDC et ses interrogations autour de l'utilisation des deniers consacrés au Fonds forestier national. La majorité de l'argent est destinée aux charges de structure et l'enveloppe s'amaigrit d'année en année concernant les projets de reboisement. Plus de 150 000 personnes déplacées dans l'état du Nil Bleu au Soudan, selon une ONG locale, des départs forcés. Face aux avancées majeures enregistrées par les forces de soutien rapide, les paramilitaires menés par le général Mmeti, pointés du doigt, notamment par le Haut Commissariat des Nations Unies pour leurs exactions. 13 centres d'arnaque démantelés à Madagascar, le résultat d'une coopération menée par les autorités d'Antananarivo, mais aussi de Washington et de Pékin, alors que ces centres étaient gérés par des ressortissants chinois. Et puis ça y est, elle est arrivée au Sénégal, la flamme des Jeux Olympiques de la jeunesse. L'événement démarre dans 50 jours à Dakar et rassemblera plus de 2500 athlètes du monde entier. Ces JOJ, on y consacre une grande partie de la matinale ce vendredi sur RFI. Premier journal des sports dans 10 minutes. Un nouvel incendie qui endeuille la République démocratique du Congo. Un dernier bilan fait état d'au moins 27 morts à Bukavu, capitale provinciale du Sud Kivu. Les flammes se sont déclarées hier matin dans le quartier populaire de Kadutu qui surplombe la ville. Alexandra Branjon, une enquête a été ouverte pour déterminer l'origine de cet incendie.
6: Les habitants du quartier de Kadutu sont sous le choc. Deux écoles et des dizaines de maisons en bois ont été détruites dans l'incendie. Selon des témoins, le feu s'est déclaré vers 9h du matin dans une maison et s'est rapidement propagé aux habitations voisines et à deux écoles. Les élèves étaient en classe, ils ont paniqué, raconte Innocent Rukiko, l'un des enseignants du complexe scolaire Ujama. Dans la bousculade, certains ont été piétinés.
7: Il y a même des enseignants qui sont gravement blessés. Parmi les élèves membres et d'autres qui sont blessés, ce sont des élèves qui n'étaient pas aptes à courir. Il y a d'autres qui montaient sur d'autres le temps qu'ils étaient en train de courir. Et la majorité de ces élèves membres, ce sont des filles, des petites filles.
6: Les dégâts sont importants. Manche retroussée, le président communal de la société civile, Christian Bagouma, a fait le tour du site et des structures sanitaires pour constater l'ampleur des dommages.
8: Le bilan provisoire fait état de 27 élèves décédés, plusieurs maisons incendiées. Jusque-là, plusieurs familles restent à la belle étoile.
6: Hier soir, l'émotion était vive dans le quartier. De nombreuses voix ont commencé à s'élever pour dénoncer l'absence de politique de prévention et de matériel anti-incendie.
5: Alexandra Branjon, et un deuxième incendie s'est déclaré hier à Simpunda, toujours à Bukavu. Il n'y a pas eu de victimes, mais des dizaines de maisons sont complètement détruites. C'est l'actualité en RDC et dans l'est du pays. C'est toujours la propagation du virus Ebola. Les derniers chiffres des autorités font état de 3310 décès sur les plus de 6000 1800 cas recensés depuis le 15 mai dernier. Une augmentation des cas a été constatée dans la province du Nord Kivu. En revanche, un léger ralentissement en Ituri, épicentre de la maladie. Ce matin, dans nos différentes éditions, vous entendrez l'optimisme du coordonnateur du Centre d'opération d'urgence de santé publique en RDC, Christian Gandou. La RDC encore, où à peine plus de 10% des dépenses du Fonds forestier national ont été consacrées à des projets de reboisement entre 2021 et 2025. C'est le constat dressé par la Cour des comptes sur cet établissement chargé de mobiliser et d'affecter des ressources, notamment au financement du reboisement et à la restauration du capital forestier. Alors, Patient Legaudy, nous vient cette question. Où vont donc les sous de ce Fonds forestier national ?
9: Il faut regarder comment les fonds forestiers nationaux dépensent son argent. Entre 2021 et 2025, ces charges cumulées atteignent près de 82 milliards de francs congolais. Cela représente, au taux indicatif de la Banque centrale du 10 septembre 2026, un peu plus de 40 millions de dollars. Sur cette enveloppe, seulement 12% ont été consacrés au financement de projets de reboisement. Autrement dit, sur 100 francs dépensés par le fonds, environ 12 seulement sont allés au reboisement. Près de 88%, soit plus de 80 milliards de francs congolais, ont été absorbés par les charges des structures. Principalement le personnel, les prestations, les biens, le matériel et les équipements. Et l'évolution est particulièrement nette. En 2022, les fonds consacraient encore 27% de ces dépenses aux projets de reboisement. En 2023, cette part tombe à 17%, en 2024 à un peu plus de 8% et en 2025, presque plus rien. 0,11%. Cela représente environ 1 franc sur 1000 dépensés cette année-là. La Cour des comptes parle d'une trajectoire d'effondrement continu de l'investissement dans les reboisements.
5: Patient Legaudy, c'était il y a 3 mois, l'ambassade de France au Cameroun annonçait que des preuves du paiement intégral des frais de scolarité ou de la disponibilité bancaire de la somme annuelle de ces frais seraient obligatoires pour les étudiants camerounais désireux de poursuivre leurs études dans des établissements privés en France. Eh bien, cette même ambassade de France a dans un communiqué annoncé qu'elle faisait machine arrière. Vous en lisez davantage à la une de notre site internet rfi.fr. Des dizaines de milliers de personnes contraintes de fuir leur domicile depuis quelques mois dans l'état du Nil Bleu au Soudan et l'intensification des combats sur place. Les paramilitaires FSR du général Emmeti y gagnent du terrain face à l'armée régulière du général Al-Burhan, elle qui concentre davantage ses efforts au Kordofan. Les explications d'Ouda Ibrahim.
10: Cette nouvelle vague de violence au Nil Bleu a poussé, selon une ONG locale, 175 000 personnes à fuir leur village vers d'autres localités. 20 000 familles se retrouvent à Damazine. Hier, l'OIM a, dans un communiqué, déclaré qu'en un seul jour, plus de 3 315 personnes ont fui leur village autour de Geysan, passé sous contrôle des FSR après y avoir subi des exactions. De son côté, le Haut Commissariat des Nations Unies pour les réfugiés a mis en garde contre la croissance inquiétante du nombre des exactions contre les civils effectuées par les FSR au Nil Bleu. S'exprimant devant la presse, le gouverneur de Kurmuk a renouvelé ses accusations contre Addis Abeba, aide majeure au FSR au Nil Bleu. Un nombre important de mercenaires ont été entraînés sur son territoire avant d'entrer au Soudan, a-t-il déclaré. L'Éthiopie et les Émirats arabes unis ont toujours nié leur implication alors qu'ils sont mentionnés dans des rapports d'experts des Nations unies.
5: Ouda Ibrahim, c'est aujourd'hui à Séoul que se referme le sommet COAFEC entre la Corée du Sud et 45 délégations ministérielles africaines. La Corée du Sud qui entend bien gagner en influence sur le continent, notamment via les nouvelles technologies et surtout l'intelligence artificielle, sujet au cœur de ce rendez-vous. Séoul qui a conscience de la lutte acharnée qui se joue en Afrique, concurrence de la Chine entre autres, mais je cite le ministre des Finances sud-coréen, « La Corée a l'expérience et le savoir-faire d'être passé d'un pays sous-développé à un pays classé parmi les nations avancées. Cela, la Chine ne pourra jamais l'acheter. » On en parle dans nos prochains journaux. Clap de fin également sur le premier sommet international sur l'espace qui avait lieu à Paris cette semaine. L'Afrique y était aussi bien représentée. Les présidents rwandais Paul Kagame et congolais Denis Sassou Nguesso étaient de la partie. Vous les entendrez eux aussi tous les deux ce matin. Détour par Madagascar dans cette deuxième édition d'Afrique Matin. Et cette annonce faite mercredi par le ministère américain de la Justice qui dit avoir participé au démantèlement de 13 centre d'arnaque en ligne établi sur la Grande Île et géré par des ressortissants chinois. Leur but, tromper des internautes pour leur voler soit de l'argent, soit des données personnelles. Et c'est tout un réseau criminel transnational qui a été remonté grâce à l'engagement de Pékin et d'Antananarive. Au total, plus de 500 escrocs ont été interpellés dans le monde, dont une centaine à Madagascar, où l'on retrouve Guillaume Fabry.
11: La présence d'Américains parmi les victimes de ce réseau criminel transnational a poussé les États-Unis à enquêter conjointement avec les autorités malgaches et chinoises. Plusieurs agents du FBI et un représentant du ministère de la Justice américain sont venus à Madagascar en août, indique à RFI Tainge Prosper Ranaivosson, directeur de la coopération judiciaire internationale au ministère de la Justice. Selon ce magistrat, 160 ressortissants chinois ont récemment été condamnés par la justice malgache dans cette affaire avant d'être incarcérés à la maison centrale d'Avaradjan. Mais tous devront purger leur peine, s'échelonnant de 2 à 10 ans de prison dans leur pays. Ceci est le résultat d'une coopération menée avec Interpol et l'ambassade de Chine à Antananarive. Un premier transfèrement de 50 détenus vers la Chine a été organisé lundi. Deux autres suivront dans les prochains jours. Cette coopération judiciaire est profitable à Madagascar, assure Tainge Prosper Ranaivosson, car elle nous permet de bénéficier du savoir-faire d'entités reconnues mondialement en matière d'investigation. Autre intérêt revendiqué, les opérations de transfèrement permettent de désengorger les prisons malgaches. Guillaume Fabrion, Antananarive, RFI.
5: Et puis J-50 avant le lancement du premier événement labellisé olympique sur le continent africain, les Jeux Olympiques de la Jeunesse du 31 octobre au 13 novembre prochain au Sénégal. Hier, la flamme des JOJ a été allumée à Athènes avant de rejoindre le pays de la Teranga cette nuit. Plusieurs athlètes sénégalais ont eu l'honneur de porter la flamme dans le stade de Panathénaïque de la capitale grecque. Djirei Clotilde Colly était également sur place. Et difficile, forcément, pour la ministre sénégalaise des Sports de cacher son émotion.
12: Ce que je ressens, c'est beaucoup d'émotion. Moi, je viens d'une société qui est assez traditionnelle. Et vraiment, j'ai eu la chair de poule ici. Parce que au-delà du sport, j'ai vu un aspect culturel, un aspect respect de l'histoire. Aujourd'hui, dans ce stade, c'est presque, on avait l'impression qu'elle demandait l'autorisation au lieu du stade. L'autorisation de prêter cette flamme ou de l'amener dans un autre continent pour transporter tout le symbole qu'il y a derrière cette flamme. Tout le symbole en réalité du sport, de l'olympisme, c'est-à-dire ses valeurs de paix, ses valeurs de partage, ses valeurs d'acceptation de l'autre, de dépassement de soi. Et donc, c'est ce plan que nous allons continuer, parce que ce plan, il intègre aussi cette mobilisation qui est déjà lancée et que nous allons poursuivre dès l'arrivée de la flamme au Sénégal. Et cette flamme, elle ira partout au Sénégal. Et j'appelle les jeunes, en tant que ministre de la Jeunesse, c'est votre événement, c'est notre événement. Faisons-en un événement mémorable pour l'Afrique, pour le Sénégal.
5: Ministre sénégalaise des Sports, Djirei Clotilde Colly, RFI, qui sera à Dakar dans une petite vingtaine de minutes. Nous serons en ligne avec notre correspondante Pauline Le Troquier dans le journal de 7h, heure de Paris. Sachez que notre invité ce matin est Malik Diouf, l'initiateur du Dakar Sport Summit, un forum sur l'économie du sport qui se tient tous les ans à Dakar.
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5: Encore un bon quart d'heure à passer ensemble avant le début d'RFI Matin. Le programme d'ici là, reportage en Centrafrique où la causerie éducative en est à sa 5e édition, l'occasion pour les jeunes d'échanger, d'imaginer des projets pour l'avenir de toute une génération. Le dossier Afrique Éco en Afrique du Sud ensuite, un mois après que le géant britannique Shell a perdu ses droits d'exploration vers la Wild Coast. Et puis avec notre invité, je vous le disais, on revient sur les attentes du Sénégal avant les Jeux Olympiques de la Jeunesse. Dans 10 minutes, le retour de Charlotte Tamac, mais tout de suite place au sport. Bonjour Victor Missistrano.
13: Bonjour Nemo, bonjour à toutes et à tous.
5: Du football évidemment à la une en Europe, la fin hier soir de la première journée de Ligue des Champions.
13: C'est l'un des favoris, le Bayern Munich a mis une mi-temps à entrer dans cette compétition. 0-0 à la pause face aux Norvégiens de Bodø/Glimt, 5-0 score final avec un grand Michael Olise, le Français auteur d'un doublé splendide et d'une passe décisive. Autre démonstration, celle de Manchester United face au Sabah Bakou, club azerbaïdjanais. Beaucoup plus de suspense en revanche à Prague. Incroyable scénario. Lens à 11 contre 10 face au Slavia a encaissé le but du 2-1 en fin de match avant de tout renverser dans les arrêts de jeu pour s'imposer 3 buts à 2.
5: Mais Victor, la performance de la soirée, c'est celle de Côme. Le club italien disputait le premier match de son histoire en Coupe d'Europe.
13: Des débuts fracassants et une victoire 4 buts à 1 contre Leipzig pour le club entraîné par Cesc Fabregas. Après avoir signé un doublé samedi dernier en Serie A, Hassan Diao a de nouveau été décisif en inscrivant l'un des 4 buts de Côme. L'ailier sénégalais de 21 ans se souviendra longtemps de ce baptême du feu en Ligue des Champions à Liu Diouf.
14: Jusqu'ici, Hassan Diao n'avait connu que l'Europa League et la Conference League. Cette fois, le jeune international sénégalais a découvert la plus prestigieuse des coupes. Tout ceci dans le cadre magnifique du Stade Sinigaglia, au bord du lac de Côme, inspirant pour Diao qui a immédiatement répondu présent. Percussion, accélération, appel dans la profondeur, l'ailier sénégalais a fait mal à la défense de Leipzig. Insaisissable sur son côté, il a multiplié les courses et les situations dangereuses. Et à la 54e minute, il est enfin récompensé. Parfaitement servi, il déclenche une frappe puissante qui finit au fond des filets. Une continuité pour lui car en championnat, Diao affichait déjà 2 buts et une passe décisive en 3 matchs. Une nouvelle prestation donc qui confirme son excellente dynamique depuis le début de saison. Dans quelques jours, il devrait faire partie des sélectionnés en équipe du Sénégal. De quoi donner des idées au public qui attend désormais de voir le même Diao sous le maillot des Lions de la Teranga.
13: Précision de Saliou Diouf dans les autres résultats de la soirée. Nemo 1 partout entre Fenerbahçe et l'AS Rome. Même score pour PSV Eindhoven, Shakhtar Donetsk.
5: On est d'une Ligue des Champions à l'autre en Afrique. Cette fois, les qualifications pour la plus belle des compétitions de clubs se poursuivent. 2 clubs de RDC sont en lice au premier tour.
13: Oui, le géant, le TP Mazembe et les Aigles du Congo. Les Aigles qui ont fait la moitié du chemin vers le deuxième tour préliminaire. Vainqueur de l'APR du Rwanda 1-0 à Lubumbashi. Le club de Kinshasa dispute aujourd'hui le match retour à Kigali à 16h temps universel. Un peu plus tôt, les Béninois de l'AS Sobemap accueillent les Rangers Enugu du Nigeria, 1-1 avant cette seconde manche. Hier, à l'échelon inférieur en Coupe de la Confédération, l'ASPAC Football Club de Cotonou est allé remporter le match aller 3-1 face aux Panthères de Guinée équatoriale dans un déplacement délocalisé à Douala au Cameroun.
5: Et puis du football féminin pour refermer ce journal des sports. En Pologne, la phase de groupe du Mondial des moins de 20 ans se termine.
13: Et justement, le Bénin affronte le pays hôte après un nul et une défaite. Les Amazones doivent absolument s'imposer pour espérer se qualifier. Coup d'envoi à 16h temps universel. Hier, le Nigeria a fait match nul 0-0 face à la Chine.
5: Merci Victor Missistrano et à tout à l'heure.
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5: Les grands titres de l'actualité internationale de ce 11 septembre 2026. Les Houthis pro-iraniens du Yémen ont pris le contrôle de la ville de Mocha sur la mer Rouge. Une percée notable dans leur progression vers le stratégique détroit de Bab el-Mandeb. Pour les repousser, l'Arabie Saoudite a mené des dizaines de frappes depuis mercredi. L'impasse au Moyen-Orient, l'extension du conflit vers la mer Rouge et les perturbations continues du trafic maritime dans le détroit d'Hormuz provoquent une nouvelle flambée des cours du pétrole. Le cours du baril de Brent de la mer du Nord, référence du marché mondial, a encore gagné 0,55% à $108 dans les premiers échanges en Asie. Le Premier ministre canadien Mark Carney annonce le déblocage de 218 millions d'euros pour fournir des moyens de défense aérienne à l'Ukraine, avec qui le Canada a par ailleurs signé un partenariat en matière de production de drones. Les deux dirigeants ont enfin signé une déclaration dans laquelle leurs deux pays s'engagent à sceller un partenariat en matière de sécurité économique pour une durée de 100 ans. Kiev avait signé un partenariat de la même durée avec Londres en janvier 2025. Et puis 25 ans après le traumatisme du 11 septembre, New York rend hommage aujourd'hui aux victimes des attaques. Sans Donald Trump, le président américain a fait le choix d'assister à une autre cérémonie au Pentagone, également ciblée en 2001. Le vice-président J.D. Vance sera lui à New York aux côtés des 4 anciens chefs d'État américains. Le reportage du jour à Bangui à l'occasion de la 5e édition de la causerie éducative, initiative menée par l'association Jeunes Filles, Lumière pour un monde d'avenir. Et le thème cette année, c'est Jeunesse sans limite, brisons les stéréotypes, développons le leadership, innovons pour l'avenir. Voilà, l'objectif est clair, partager des expériences, susciter l'engagement et renforcer le leadership d'une nouvelle génération de centrafricains. Reportage signé Rolf Steve Domialeux.
15: Stylo en main et vous dessinez ping, initiatrice de ce projet griffonne sur son calepin. Elle prépare sa présentation destinée à plusieurs centaines de jeunes filles et garçons inscrits dans ce programme. Evody veut faire de cette causerie éducative un espace d'échange, d'apprentissage et de motivation.
16: La causerie éducative est ouverte à tout le monde. Il faut juste avoir une vision, que la personne se dise « non, moi aussi je suis jeune ». Je dois me former, je dois aller vers les jeunes, je dois aller là où il y a des jeunes, je dois me documenter, me cultiver sur des sujets de l'heure, rencontrer certains jeunes, rencontrer des mentors, des chefs d'entreprise. Ça va me permettre moi aussi d'avoir une autre vision de ma vie. Donc, on n'a pas de critères, mais il faut juste avoir entre 15 et 30 ans.
15: Au-delà des panels, la causerie éducative forme également les participants en entrepreneuriat, au métier du maquillage, à la restauration ou encore aux techniques de communication. Maïva, une des participantes, dit avoir tiré de nombreux enseignements.
17: Je suis ravie de participer à cette causerie éducative. Aujourd'hui, les femmes ne doivent plus rester au foyer. Moi, j'ai appris à surmonter mes peurs, à sortir de ma zone de confort et surtout à oser faire quelque chose. Devenir une femme leader est désormais mon combat.
15: Le rendez-vous est un carrefour de rencontres entre les jeunes, les dirigeants et les leaders qui sont, grâce à leur parcours, des modèles pour la société centrafricaine. C'est le cas de Hervé Kogboma, directeur général de BGFI Bank, qui anime un panel consacré à l'importance de la lecture dans la réussite d'un jeune.
18: La lecture reste et demeure le seul moyen pour l'être de grandir. C'est le meilleur moyen, comme disait De Gaulle. La période de la jeunesse, c'est une période de tentation. On veut avoir l'argent, on veut vivre comme on veut. Pour avoir ces choses, comme disait Bill Gates, si vous voulez dépenser de l'argent demain, sans compter, il faut travailler aussi, sans compter l'heure.
15: Aujourd'hui, l'ambition est encore d'aller plus loin et de toucher davantage de jeunes, selon Evodice Nekping, sa promotrice.
16: Et dans 5-10 ans, bon, je vois la causerie éducative devenir un grand rendez-vous national où les jeunes se sentent à l'aise. Et donc, je vois la causerie éducative devenir vraiment un lieu où les jeunes vont se rencontrer, transformant un très grand centre de formation pour les jeunes en entrepreneuriat, en innovation.
15: Depuis sa première édition, en 2022, la causerie éducative a déjà réuni plus de 3000 participants. Rolf Estève Domerleux, Bangui. RFI.
13: Un reportage à retrouver sur notre application RFI Pure Radio. On vous en a parlé le mois dernier sur nos antennes. Le géant pétrolier britannique Shell a perdu ses droits d'exploration au large de la Wild Coast en Afrique du Sud, celle qui longe l'océan Indien. La plus haute juridiction du pays avait alors donné raison aux populations locales et aux ONG qui avaient lancé cette action en justice. Et la décision n'a pas laissé le secteur pétro-gazier indifférent. C'est le dossier Afrique Économie du jour avec Claire Bargelès à Johannesburg.
19: Cela fait 5 ans que la société civile s'oppose aux explorations sismiques prévues par le géant britannique. Après plusieurs recours, la Cour constitutionnelle a finalement tranché. Les populations n'ont pas été correctement consultées et le juge Jody Colapen a donc confirmé à Shell le retrait de son autorisation.
20: La consultation est une procédure censée permettre de respecter la dignité humaine en faisant une place à la table des décisions à ceux dont la vie et les moyens de subsistance pourraient être affectés.
19: Shell prévoyait de créer des ondes sismiques grâce à l'envoi d'un navire équipé de canons air afin de pouvoir analyser la structure géologique du sous-sol marin, ce qui n'était pas au goût des militants locaux tels que Nonklim Butuma.
21: Nous, les populations côtières, dépendons de l'océan et continuons à pratiquer des méthodes de pêche traditionnelles. Mais au-delà de nos moyens de subsistance, nous avons aussi des droits culturels. En tant qu'habitants de la Wild Coast, nous croyons que nos ancêtres résident dans l'océan.
19: L'affaire pourrait créer des remous dans tout le secteur, comme l'explique Otlotlang Mohatli, analyste chez Control Risks.
22: L'une des conséquences de cette décision, c'est de renforcer le sentiment, notamment chez les investisseurs, que le secteur offshore sud-africain est exposé à un ensemble de risques liés à un groupe d'acteurs très actifs et, disons-le, offensifs en Afrique du Sud.
19: Le groupe français Total Energy a déjà connu des déboires similaires lorsque la justice a annulé, en première instance en 2025, une autorisation environnementale pour un ensemble de blocs au large du Cap. Cependant, le bassin d'Orange, à la frontière avec la Namibie plus au nord, est plein de promesses et pourrait continuer à aiguiser les appétits. Et ce, malgré les risques judiciaires, selon Otlotlang Moratle.
22: Je ne dirais pas que cela va nécessairement réduire l'attractivité de l'Afrique du Sud pour de futurs investissements dans le pétrole et le gaz, notamment parce que le potentiel géologique reste très important. Les investisseurs prennent ce potentiel en compte, tout comme ils prennent en compte les conditions fiscales, les infrastructures existantes dans le pays, ainsi que les incertitudes judiciaires suite à cette décision. Je pense donc que cela aura davantage un impact sur la prime de risque, mais cela ne devrait pas faire perdre au marché toute son attractivité.
19: Début août, un tribunal a rejeté la demande d'association qui cherchait à empêcher une campagne d'études sismiques dans le bassin d'Orange. Shell y maintient pour l'instant sa présence, tout comme Total Energy, qui fait cependant l'objet d'un nouveau recours autour d'une autorisation environnementale. Claire Bargelès, Johannesburg, RFI.
5: Il est 6h54 à Johannesburg. Comme promis, on vous propose dès maintenant un extrait de l'entretien accordé par Malick Diouf à Christophe Boisbouvier à l'occasion de l'arrivée prévue de la flamme olympique à Dakar. C'était cette nuit, à 50 jours maintenant des Jeux olympiques de la jeunesse organisés au Sénégal. Et on lui a d'abord demandé à Malick Diouf ce que le pays pouvait attendre de cet événement qui va amener sur son sol plus de 2500 athlètes âgés de 17 ans maximum et venus du monde entier.
0: Je pense que les Jeux olympiques de la jeunesse sont le pont vers Los Angeles 2028. Donc c'est pour nous le moment de préparer nos athlètes donc dans les différentes fédérations. Donc c'est une aubaine pour les fédérations d'avoir pu avoir le temps de faire de la détection, de la formation et aussi de développer les compétences même des techniciens.
3: En fait, ça prépare les très jeunes athlètes sénégalais et africains au très haut niveau.
0: Oui, voilà, exactement. Au très haut niveau, mais aussi aux compétitions. Parce que ici au Sénégal particulièrement, on n'avait pas l'habitude de faire compétir les jeunes athlètes, faute d'infrastructures, faute de suivi. Donc là, c'est l'occasion de les mettre dans le bain, mais aussi de continuer à suivre leur développement. Et je pense que compétir dans un environnement devant son public, avec toute l'organisation qui répond aux standards des événements internationaux, va créer une émulation au niveau des athlètes et même des plus grands. Il faut que le Sénégal ait une approche GESI, grands événements sportifs internationaux, qu'on puisse attirer les grands événements au Sénégal, quel que soit le sport. Il faut qu'on ait cette approche d'organisation d'événements sportifs. Et même pas que d'événements sportifs, parce que l'un des héritages des JOJ, c'est qu'on gagne en capacité par rapport à l'accueil et l'organisation. Donc même les sommets internationaux qui se passent dans le monde, le Sénégal pourra prétendre les organiser afin d'utiliser au mieux le capital humain qui est à sa disposition.
5: Entretien entre Malick Diouf à la tête de l'agence Prime, c'est Christophe Boisbouvier que vous retrouvez en intégralité dans une heure sur nos antennes. Très précisément 56 ici à Paris. Dans quelques minutes, vous retrouvez Clotilde Dumay pour le début d'RFI Matin. Avant cela, c'est l'heure, comme tous les vendredis, de la parlotte de Charlotte Tamac. Et Charlotte, vous nous dites ce matin que parfois on fait sa rentrée parce qu'on y est forcé.
4: Oui, si la rentrée se fait quelquefois timidement, c'est qu'il n'est pas toujours facile de rentrer, car rentrer veut dire avant tout rentrer dans le rythme. Tu dors encore à l'heure si tu ne sais pas que l'école a recommencé. La rentrée est facile pour celui qui va en classe supérieure, mais mettez-vous un peu à la place du doyen de la classe, celui-là qui, sans l'uniforme, on le confondrait au prof et qui a encore eu la bonne idée de tripler, pour comprendre qu'il n'est pas si facile que ça de rentrer, hein. La rentrée, c'est qu'il faut rentrer, c'est-à-dire y retourner. Mais imaginez-vous passant un très beau moment entre amis sans voir le temps passer. Vous regardez votre montre, il est l'heure de rentrer. C'est un peu ça quand vous voudriez bien que les vacances durent une éternité, que le congé soit prolongé, que votre vol soit annulé, que le boss reste alité. Mais la rentrée vient en quelque sorte comme une rentrée forcée où certains attendent votre retour, comme un mari ou une femme qui s'impatiente du retour de son conjoint pas pressé de rentrer. Comment Madame Ambani n'est toujours pas rentrée. Son numéro passe, mais elle ne décroche pas. J'espère qu'elle va bien, hein. Le vacancier rebelle est sorti du maquis vacancier pour chasser jusqu'à ses derniers retranchements. Monsieur Bekono Gilbert, agent de contrôle en service à Chacha Import-Export, absent de son poste depuis le 1er septembre, est invité à reprendre son poste de travail dans un délai de 48 heures à compter de la date de diffusion du présent communiqué. À défaut de se conformer à cet appel dans les délais requis, l'intéressé sera considéré comme démissionnaire. Parfois, on croit aborder la rentrée de façon volontaire, mais c'est le tube digestif qui nous jette dans la gueule de la rentrée ou la maladie de la poche vide qui vous force à rentrer. Man,
6: Moi, je m'en vais reprendre le service. Hein. Les vacances, là, m'ont foiré. Quand on est forcément obligé de rentrer, parce que c'est la rentrée, le plus difficile, quelquefois, c'est de devoir rentrer seul. Mon frère, là où tu parles, oublie-la. C'était la go des vacances. Enlève le cœur. C'est moi qui te dis. Je connais les go du pays. Le vacancier traîne souvent de la patte parce qu'il sait ce qu'il attend une fois rentré. Mako, la dernière fois, c'est une amende de 500 euros qui m'attendait dans la boîte aux lettres. Là où j'apprends que j'ai un pli recommandé là. Je sais que le tour, si je vais même trouver quoi est. Pour le mbenguiste migrateur qui croyait fuir la canicule, rentrer veut dire rentrer, se préparer à affronter l'hiver qui s'apprête aussi à rentrer en jeu. Bonne rentrée de gré ou de force et à vendredi.
7: Merci Charlotte Tamak et à vendredi prochain. C'est ainsi que se referme cette deuxième édition d'Afrique Matin. Le temps de saluer Tidjane qui nous écoute sur YouTube depuis Medinagous en Casamance au Sénégal et Johnson depuis Kinshasa. Vous restez avec nous sur RFI.
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25: Il est 5h en temps universel, 7h à Paris, 1h à New York.
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25: Bonjour à tous, nous sommes le vendredi 11 septembre et c'est évidemment une date qui résonne dans l'histoire. 25 ans jour pour jour après les attentats à New York, les tours jumelles détruites par des avions détournés par des terroristes. Les images ont fait le tour du monde et lui y était dans cet amas de débris, ce nuage de cendres. Bruno Dellinger a survécu aux attentats du 11 septembre. Il sera notre invité et il nous racontera cette journée vertigineuse dans un peu plus d'une heure. Pour l'instant, le journal international. Bonjour Julien Coquelroen.
26: Bonjour Clotilde. À la une de l'actualité, l'arrivée de la flamme olympique cette nuit à Dakar, à 50 jours de l'ouverture des Jeux Olympiques de la jeunesse, première compétition olympique à se tenir sur le continent africain. La flamme entamera dès demain une tournée de 3000 km à travers le pays et notre correspondante à Dakar nous raconte son arrivée dans un instant. À la une également, les États-Unis et le monde, 25 ans après les attentats du 11 septembre 2001, témoignage à suivre d'une survivante new-yorkaise. On part aussi à New Delhi, à l'approche du sommet des BRICS. Et de la première visite de Xi Jinping en Inde depuis 7 ans. Dans ce journal également, la population iranienne asphyxiée par les sanctions économiques décrétées par Donald Trump. Et puis la victoire sur le fil du Racing Club de Lens à Prague hier soir pour son retour en Ligue des Champions.
25: Plus que 50 jours avant une première historique.
26: 50 jours avant la toute première compétition olympique organisée sur le continent africain, les Jeux Olympiques de la jeunesse de Dakar, qui ont connu cette nuit une première étape tout aussi importante que symbolique, l'arrivée à Dakar de la flamme olympique. Bonjour Pauline Le Troquet.
27: Bonjour.
26: Vous avez fait nuit blanche, Pauline, pour voir la flamme débarquer dans la nuit dakaroise. C'était sur les coups de 23h, une arrivée en toute discrétion.
27: Oui, Julien, cela s'est passé dans une aile très sécurisée de l'aéroport, sans dispositif officiel, sans public non plus et avec la stricte interdiction de filmer la scène. Sous nos yeux, dans une camionnette blanche, nous avons pu voir le feu olympique transporté par deux lanternes. Autour se trouvaient les gardiens de la flamme, ces personnes chargées de la maintenir allumée et de la protéger. Elle a ensuite quitté l'aéroport pour un lieu tenu secret, escortée par la brigade d'intervention polyvalente, une unité d'élite de la police nationale. Alors en principe, la flamme ne sera pas visible à Dakar avant sa présentation au chef de l'État Bassirou Diomaye Faye ce samedi matin. Le même jour, elle sera finalement dévoilée officiellement lors d'une cérémonie d'accueil dans le centre de la capitale. Grand moment de l'histoire olympique, grand moment aussi pour l'Afrique. Par le passé, la flamme s'était arrêtée sur le continent le temps de quelques heures seulement. C'était en marge des Jeux olympiques d'Athènes en 2004. Et cette fois, la flamme entamera lundi une traversée de 3600 kilomètres. Elle passera par toutes les régions du pays, de Dakar et sa banlieue à la Casamance, en passant par Kédougou au sud-est du pays.
26: Pauline Le Troquier à Dakar pour RFI, merci beaucoup. Plus que 50 jours donc avant les JO de la jeunesse, tout commencera le 31 octobre au stade Abdoulaye Wade près de Dakar.
25: C'était il y a 25 ans jour pour jour aux États-Unis, un moment de bascule dont la secousse s'est répandue au monde entier.
26: L'attaque terroriste la plus meurtrière de l'histoire du pays, le 11 septembre 2001, la mort de 2977 personnes dans les attentats suicides des djihadistes d'Al-Qaïda et des images qui sont restées depuis gravées dans les esprits, celle des tours jumelles du World Trade Center à New York, percutées par deux avions avant de s'effondrer. Le vide qu'elles ont laissé est toujours visible aujourd'hui et ceux qui ont vécu le drame se souviennent, à l'image de cette habitante du Financial District que Gwendal Lavina a pu rencontrer pour RFI. Partager son 11 septembre, c'est la mission qu'elle s'est donnée depuis.
1: That is where we were living during 9/11.
9: Depuis l'esplanade où s'élevaient les deux tours, Christina Stanton montre au groupe les fenêtres de l'appartement tout proche où elle habitait en 2001. Cette guide, depuis 30 ans, a vu les avions frapper les tours avant d'être évacuée. Le raconter n'était pourtant pas une évidence.
10: Quand les touristes ont commencé à revenir pour voir Ground Zero et plus le World Trade Center, c'était dur. Lorsque j'ai repris, ils voulaient que je parle du 11 septembre. J'ai essayé et ça m'a fait pleurer.
9: Mais en mémoire des victimes, elle s'est décidée à décrire la poussière et le chaos de cette matinée.
10: C'est peut-être une thérapie, mais je le vois comme une mission de raconter mon expérience, car les gens ne savent pas vraiment ce qui s'est passé ce jour-là.
9: C'est le cas notamment des plus jeunes, parmi les visiteurs Henri, né en 2003, venu du Texas.
11: Évidemment, on nous en parle à l'école, mais en évoquant les bâtiments qui s'effondrent et les personnes à l'intérieur. Christina apporte de la perspective, il y a plein d'histoires méconnues et elle sait les mettre en valeur.
9: 25 ans après les attaques, Christina veut aussi raconter la reconstruction et le renouveau d'un quartier qu'elle ne quitterait pour rien au monde. Gwendal Lavina, New York, RFI.
26: Et les attentats du 11 septembre 2001, dont le bilan a continué de s'alourdir bien après, plus de 9400 personnes tuées après coup, des suites des maladies liées à leur exposition aux attentats. Des cérémonies de commémoration auront lieu tout à l'heure à New York, en l'absence de Donald Trump, qui assistera lui à une cérémonie au Pentagone, touché également il y a 25 ans par un avion kamikaze. Le 11 septembre 2001, on en parle aussi sur notre site RFI.fr, pour évoquer ses conséquences géopolitiques. La guerre contre le terrorisme lancée dans la foulée par les États-Unis, notamment en Afghanistan et en Irak. Une étude menée en 2024 estime que plus de 940 000 personnes ont été tuées par les violences de guerre directes survenues après les attentats.
25: RFI, 10h36 à New Delhi, la capitale indienne, également capitale des pays émergents aujourd'hui.
26: La moitié de la population mondiale représentée ce week-end au 18e sommet des BRICS, l'alliance qui réunit désormais 11 membres et 10 pays partenaires. Vladimir Poutine est arrivé ce matin, le président iranien Massoud Pezeshkian sera là dans l'après-midi. Mais le plus attendu des invités viendra de Pékin. Xi Jinping se rendra finalement à New Delhi pour sa première visite en Inde depuis 7 ans. Bonjour Abdoulaye Rali.
12: Bonjour.
26: Peut-on voir dans cette venue du président chinois une volonté de rapprochement entre les deux pays ?
12: C'est l'interprétation qui domine ici, dans la capitale indienne. La présence de Xi Jinping donne un relief particulier à ce sommet. Elle a un double intérêt pour New Delhi, conforter sa position au sein des BRICS et montrer, dans un contexte international tendu, qu'elle peut maintenir un dialogue direct avec Pékin. L'enjeu est bilatéral. Depuis plusieurs mois, New Delhi et Pékin cherchent à rétablir leurs relations. Reste à savoir si Narendra Modi et Xi Jinping auront un véritable entretien en tête-à-tête. Le président chinois ne restera que 24 heures à New Delhi. Sur la table, plusieurs dossiers sensibles, contentieux et frontaliers dans l'Himalaya, déséquilibre commercial, l'accès au marché et les conditions d'un éventuel retour des investissements chinois en Inde.
26: Ces deux puissances au sein des BRICS ne partagent pas la même vision du monde, notamment sur la question de la dépendance au dollar américain, dossier central durant ce sommet.
12: La Chine et la Russie veulent réduire leur dépendance au dollar. C'est ce qu'on appelle la dédollarisation. Elles défendent des mécanismes de paiement propres aux BRICS comme alternative à SWIFT, le réseau mondial de communication et paiement entre les banques. L'Inde est beaucoup plus prudente. Sa doctrine, c'est le multi-alignement, travailler avec plusieurs puissances sans s'aligner sur un seul bloc. Du coup, New Delhi prône la connexion des monnaies numériques des banques centrales pour faciliter les paiements en monnaie locale plutôt que de créer un système concurrent de celui dominé par le dollar.
13: Abdullah Erali à New Delhi pour RFI. Merci beaucoup.
25: Vladimir Poutine donc à New Delhi pour le sommet des BRICS, alors que Volodymyr Zelensky lui était hier au Canada.
13: Une rencontre avec le Premier ministre Mark Carney pour engranger des centaines de millions d'euros de nouvelles aides, le déblocage notamment de 218 millions d'euros pour fournir à l'Ukraine des moyens de défense aérienne face aux frappes russes. Les deux pays ont aussi inscrit leur alliance dans la durée avec un partenariat stratégique militaire pour les 100 prochaines années, un soutien qui résonne tout particulièrement dans la communauté ukrainienne installée au Canada, parmi les plus importantes au monde. Reportage à Montréal de Nafi Alibert.
25: Donc on a des patates, on a du chou, mais aussi c'est donc betterave bien sûr.
14: De quoi mijoter un bon borch. À Montréal, Maria Bilac s'apprête à en remplir des marmites. Avec son association Varenik Ukrainien, elle a fait de ce plat un rendez-vous rassembleur au Québec. D'une ville à l'autre, la soupe change de recette. Pas le message.
15: L'idée de cet événement, c'est de dire merci aux Québécois, Québécoises, au gouvernement, à tous les gens qui ont tendu la main aux Ukrainiens, Ukrainiennes depuis le début de la guerre, depuis 2022.
14: Le Canada est resté l'un des principaux soutiens de Kiev, un lien nourri par plus d'un siècle de présence ukrainienne.
15: C'est une de nos plus grosses diasporas et les gens sont encore soudés. Donc on est très alignés avec ce que fait le gouvernement.
14: Derrière la gratitude, une demande aussi.
15: Il faut continuer le soutien d'Ukraine.
14: C'est ce que Volodymyr Zelensky est venu chercher au Canada à l'approche d'un nouvel hiver de guerre. Ottawa a répondu en renforçant son aide militaire et énergétique. Mais après 4 ans et demi de guerre, une autre attente grandit au Canada. Quelques 300 000 Ukrainiens y sont arrivés depuis 2022 avec un statut temporaire. Et le Congrès des Ukrainiens canadiens, qui fédère les principales organisations de la diaspora, réclame désormais une solution durable pour ceux qui souhaitent rester. Nafia Libert, Montréal, RFI.
13: Et Volodymyr Zelensky qui annonce une rencontre à venir fin septembre à New York avec Donald Trump. Du côté de Moscou, le porte-parole du Kremlin a affirmé hier que la Russie envisage un nouveau cycle de négociations avec Kiev et Washington aux Émirats Arabes Unis, mais qu'aucune discussion concrète n'est en cours avec l'Ukraine sur une trêve énergétique. Des frappes russes ont touché Kiev cette nuit, alors qu'hier le bombardement d'un centre commercial dans le centre du pays a tué au moins 5 personnes. Un mort ce jeudi côté russe après une frappe de drone ukrainien dans la région frontalière de Belgorod.
25: Au Moyen-Orient, Julien, une secousse digne d'un tremblement de terre provoqué par Israël dans le sud du Liban.
13: La destruction de tunnels sous une ancienne position stratégique du Hezbollah, une gigantesque explosion qui a provoqué une secousse de magnitude 4,1 selon l'agence américaine de sismologie. Son onde de choc a été ressentie jusque dans la ville de Saïda, située à une quarantaine de kilomètres de Beyrouth. On appelle notre correspondant Paul Khalife dans la capitale à 7h, temps universel.
25: Et Donald Trump, encore lui, affirme de son côté n'avoir aucun regret.
13: Malgré l'enlisement de sa guerre contre l'Iran, le président américain affirme qu'il ferait exactement la même chose si c'était à refaire. Il répète dans une interview accordée à Fox News que le conflit se terminera la nuit suivant les élections de mi-mandat prévues au mois de novembre aux États-Unis. Donald Trump qui, faute de vaincre le régime iranien par les armes, parie toujours sur son asphyxie par les sanctions économiques. C'est pourtant la population iranienne qui est la première aujourd'hui à en subir les conséquences, Oriane Verdier.
25: Face à des difficultés du quotidien qui ne cesse de se multiplier, cette Iranienne nous confie son sentiment d'abandon. Son témoignage a été retranscrit pour des raisons de sécurité.
16: Nous, les Iraniens, nous souffrons déjà suffisamment de la répression du régime. Maintenant, le reste du monde nous traite de la pire des manières. Si ce type de sanctions avait été imposé à un autre peuple, les Palestiniens par exemple, je suis sûre que des célébrités se seraient soulevées contre elles. Mais comme cela touche les Iraniens, personne ne bouge. Et je trouve ça honteux pour la population mondiale.
25: Pourtant, d'autres sanctions auraient été plus efficaces et moins coûteuses pour les Iraniens, estime Kian Habibian de l'association We Are Iranian Students.
17: Un des derniers leviers d'activité financière des gardiens de la Révolution, et en particulier en Europe, c'est à travers leur parc immobilier et leurs investissements qu'ils ont effectués ici. Mojtaba Khamenei, qui est le supposé nouveau guide suprême, a un parc immobilier de plusieurs centaines de millions de dollars à Londres. Pourquoi ne pas saisir ses biens ? Très souvent, le mot sanction, il est assez intimidant. Il peut être évoqué pour se donner bonne conscience, mais le gel de leurs avoir ici, des enquêtes contre des banques européennes, hein, d'ailleurs, qui les aident à déplacer de l'argent. Ce serait déjà un très bon début pour leur couper les vivres plutôt que s'en prendre à la population sans vraiment prendre en considération les conséquences que ça aura.
25: Aujourd'hui, même les Iraniens à l'étranger sont touchés par ces sanctions, regrette-t-il. Certains étudiants se voient par exemple refusés par des établissements de formation qui craignent de subir des sanctions.
26: Oriane Verdier, et les conséquences économiques de la guerre qui continuent de se faire sentir sur les marchés. La bourse de Tokyo a chuté de 3% ce matin, alors que le prix du baril de pétrole Brent dépassait tout à l'heure les 108 dollars.
25: Et puis Julien, du football avec le Racing Club de Lens qui démarre sa campagne européenne par une victoire.
26: 3-2 contre le Slavia Prague pour le premier match des 100 et or en Ligue des Champions cette saison, 2 ans après leur dernière participation. Une victoire arrachée à la dernière minute, un scénario renversant qui confirme une nouvelle fois le caractère des Lensois, mais qui laisse aussi apparaître des fragilités à corriger, Anne Dufort-Cornillet.
0: Pour son retour en Ligue des Champions, le Racing Club de Lens espérait sûrement des retrouvailles plus calmes. Mais comme souvent, les 100 et or ont joué avec le feu et surtout avec leur cœur. Menés à 2 reprises sur la pelouse du Slavia Prague, ils ont puisé dans leurs ressources pour s'imposer dans les dernières minutes 3-2. Un scénario spectaculaire, fidèle aux valeurs du club, combat et solidarité. Le capitaine Florian Thauvin les a parfaitement incarnés. Buteur à la 91e pour égaliser, il a été suivi par Ruben Aguilar, buteur à la 93e pour gagner. Mais ce succès ne doit pas tout masquer, car malgré leur supériorité numérique dès la 49e minute de jeu, les Lensois n'ont jamais pris le contrôle de la rencontre. Des largesses défensives et des imprécisions offensives, autant de lacunes qu'il faudra vite corriger s'ils veulent rivaliser face aux meilleures équipes européennes.
26: Anne Dufort-Cornillet, et le prochain rendez-vous européen du RC Lens, ce sera le 13 octobre à domicile au Stade Bollaert face au Sporting Portugal, Clotilde.
25: Julien Coquel-Rohem pour le journal.

0: du kérosène, de l'eau, tout ce qui a été sectionné par le passage de l'avion.
1: Voilà, témoignage de Bruno Délinger auprès d'Arnaud Pontus. À écouter vers 6h20 en universel, 8h20 heure de Paris. Les attentats du 11 septembre, ce qu'ils ont bouleversé hein, aussi dans les relations internationales, on va y revenir tout au long de ce RFI matin. Donald Trump lui participera aux commémorations, non pas à New York, mais au Pentagone. Le président américain qui revient de Dallas, où les républicains étaient réunis en congrès à moins de 2 mois des élections de mi-mandat. Et alors qu'une partie du clan MAGA critique de plus en plus ouvertement leur leader, notamment depuis la guerre en Iran.
2: Bien sûr qu'il y a une fracture. La guerre est impopulaire chez les jeunes. Elle est aussi impopulaire auprès d'une très grande partie de la base électorale. Mais je dirais que ce qu'il faut vraiment regarder, ce sont les résultats.
1: Un reportage à Dallas vers 7h15, temps universel. On sera aussi à Dakar dans RFI Matin. Alors que la flamme olympique, on l'a écouté dans le journal, est arrivée cette nuit, le Sénégal s'apprête à accueillir les Jeux olympiques de la jeunesse à partir de fin octobre. Alors, quels enjeux sportifs et surtout quels enjeux pour Dakar? Eh bien, on en parlera avec notre invité Malik Diouf de l'agence sportive Prims. Rendez-vous dans une demi-heure. Et puis Paris au rythme de Céline Dion.

0: J-1 avant le premier concert de la superstar québécoise. Je vous préviens, on va évidemment repasser tous ces tubes sur RFI. Et oui, Céline Dion, ça y est, prête à remonter sur scène, un peu plus de 6 ans après son dernier concert. Immense défi pour la chanteuse québécoise atteinte du syndrome de la personne raide, et malgré cette maladie, elle va donc enchaîner 16 concerts jusqu'à la mi-octobre à Paris, à chaque fois devant environ 30 000 spectateurs, et avant d'autres dates qui seront prévues au printemps prochain. Les billets se sont évidemment rachetés en quelques heures. Les fans arrivent du monde entier dans la capitale française qui vibre déjà depuis plusieurs jours au rythme de ses plus grands tubes. Des karaokés géants ont même été organisés cette semaine au Grand Rex. Reportage de Carlotta Morteo.
1: Dès les premières notes, toute la salle se lève et chante à plein poumon. fans réunis pour célébrer les plus grands tubes de Céline Dion. Oriane, 32 ans, est venue avec ses copines, robe de paillettes et refrain maîtrisé sur le bout des doigts.
2: Bah, fan de Céline Dion, hein, depuis que je suis dans le ventre de ma mère, finalement.
3: On se disait, en soirée, ça cartonne, tout le monde démarre, c'est pas démodé.
2: L'avantage, c'est qu'elle fait tous les registres, donc on peut la sortir à toutes les soirées. On l'a fait depuis tellement d'années que je trouve que chaque époque a sa chanson, mais c'est ça qui est sympa avec elle.
1: Comme beaucoup de personnes ici, elles n'ont pas réussi à décrocher de billets pour la tournée de leur idole.
2: On n'a pas eu de place pour le concert. On a essayé, on est resté, je pense, 8 heures derrière un ordi, mais
4: avec
2: voilà.
4: Avec plusieurs écrans ouverts. On a
2: Céline, si tu nous entends, c'est pas juste. On avait nos places en 2020, c'est pas juste.
4: On avait pris les places carrières.
2: Covid, et puis après sa maladie. Donc reporté, puis annulé. Et nous voilà ici à avoir retenté et pas marché.
1: Animée par une maîtresse de cérémonie drag queen, la soirée retrace les grandes étapes de la carrière de Céline Dion depuis sa victoire à 20 ans de l'Eurovision.
5: Et pendant que la France est en train de tomber peu à peu en amour pour elle, Céline, elle voit plus grand, beaucoup plus grand. Et dans l'ombre, il y a un certain monsieur, René Angélil. Il a un plan très simple en tête, l'Amérique. Alors Céline, elle va bosser son anglais, elle va travailler comme une dingue, jusqu'à ce qu'en 1993, elle sorte la chanson qui va tout faire basculer. Son premier numéro 1 aux États-Unis. Est-ce que vous la connaissez ?
1: Quarante ans plus tard, le public est toujours là. Pour Jeanne et Jacques, la soixantaine, Céline est un modèle de résilience.
6: C'est quelqu'un d'abordable, de généreux, de simple, malgré qu'elle s'habille haute couture. Mais elle reste simple, en fait, et proche de ses fans. Un beau mental, elle a un beau mental aussi, c'est quelqu'un de fort. Hein. Parce qu'avec la maladie qu'elle a, vraiment, ça donne du courage aux personnes malades, comme quoi on peut se relever de tout, quoi.
7: C'est quand même un mythe parce que c'est une voix qui est hors du commun, donc c'est un monument de la chanson. Bon, c'est incroyable tout ce qu'elle peut arriver à produire, et puis il y a du travail. C'est une perfectionniste, elle n'arrête pas. Parfois, il peut y avoir la technique, mais pas l'émotion. Or, elle, il y a les deux. Donc c'est vrai qu'il y a une émotion qui va se dégager, qui va se faire ressentir. Ça relève un petit peu de la magie. Hein.

0: pour Natacha Campana, fondatrice de l'écran pop qui organise ses soirées de karaoké géant. Céline Dion est plus qu'une star, elle fait intimement partie de la culture populaire française.
1: Elle est culte dans le sens où elle réunit plusieurs générations. Il y a au moins 3 générations qui ont pu grandir, soit vivre en tout cas avec Céline Dion. Ça, elle fait partie de nos vies finalement. Comme ses chansons sont à peu près inchantables pour quelqu'un qui n'est pas chanteur, elles partent dans les aigus, etc. Il y a vraiment ce côté libérateur, je pense. On se lâche, on chante.
0: Chanteuse planétaire, aussi célèbre en français qu'en anglais, Céline Dion a vendu plus de 200 millions d'albums dans le monde, dont 25 millions rien qu'en France.
2: Un reportage de Carlotta Morteo.
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4: Clotilde Dumay.
2: Et le retour de Céline Dion, c'est évidemment à la une de certains journaux français. Une diva à Paris, en titre du journal La Croix. Le quotidien catholique qui enquête sur les raisons de ce succès. Sa personnalité, jugée attachante par ses fans, surpasse désormais sa puissance artistique. L'adulation des fans traverse couches sociales et tranches d'âge. Quand Céline Dion, au début, était moquée pour sa simplicité, ses origines modestes, son style improbable. La Croix qui observe aussi qu'en médiatisant cette maladie rare qu'il éloigné de la scène depuis 2020, eh bien l'artiste, venu d'une modeste famille catholique, 14e, plus jeune, enfant d'une grande fratrie, a fait preuve d'humilité, offrant un accompagnement spirituel à d'autres personnes en souffrance, de quoi expliquer en partie, selon le journal, le culte voué à cette femme de 58 ans qui, bien que richissime, semble rester accessible et sincère. L'autre une pour la plupart des journaux ce vendredi, ce sont ces deux tours enflammées, les deux tours jumelles frappées il y a 25 ans, jour pour jour, par des avions détournés par des djihadistes d'Al-Qaïda. 25 ans plus tard, Le Monde souligne d'ailleurs que la centrale terroriste est désormais incapable d'organiser des attentats aussi meurtriers, décimés par près de 2 décennies de frappes de drones. Pourchassés à travers le monde, les compagnons d'Oussama Ben Laden se comptent désormais sur les doigts d'une main, selon Le Monde, qui estime que si Al-Qaïda survit aujourd'hui, c'est grâce au succès militaire engrangé par ses filiales africaines en Somalie, au Sahel. Al-Qaïda s'est donc effacé, mais au profit de sa grande rivale, notre Le Monde, l'organisation État islamique dont l'influence perdure, elle, d'après le journal français, malgré la chute du califat en 2019. Son influence perdure à travers une propagande recyclée à l'infini sur les réseaux sociaux, des attentats à intervalles réguliers qui maintiennent les sociétés européennes sous tension. Plus besoin, écrit Le Monde, de commandos franchissant les frontières ni même de donneurs d'ordre. Le djihadisme est devenu une idéologie suffisamment connue pour que tout un chacun puisse s'en emparer, en maîtriser les codes les plus simples. L'EI a réalisé l'objectif de Ben Laden, conclut Le Monde, en faisant du djihadisme un phénomène de masse jusqu'en Occident et en y exportant son combat. Au Moyen-Orient, les combats s'intensifient. Au Yémen, les rebelles houthis pro-iraniens font face aux forces gouvernementales soutenues par l'Arabie saoudite voisine. Malgré les frappes aériennes de Riyad ces derniers jours, les houthis ont pris le contrôle hier de la ville portuaire de Mokka, près du détroit stratégique de Bab el-Mandeb. Un front de plus qui s'ouvre donc au Moyen-Orient et qui s'accompagne aussi d'une intensification de la désinformation sur les réseaux sociaux. Bonjour Grégory Genevrier.
5: Bonjour Claudine.
2: Entre les vidéos détournées, les contenus générés par intelligence artificielle, clairement tous les moyens sont bons pour gagner la guerre des récits.
5: Oui, c'est le cas de cette vidéo censée documenter les conséquences d'une frappe des rebelles houthis sur un aéroport saoudien. On y voit des passagers évacuant en urgence un avion en feu sur une piste de décollage. Les commentaires parlent d'une scène de panique filmée à l'aéroport international du roi Khaled au nord de Riyad.
2: Oui, sauf qu'après vérification, ces images, elles sont sorties de leur contexte.
5: Oui, une recherche par image inversée nous a permis de retrouver l'origine exacte de cette vidéo. Elle a été filmée aux États-Unis à l'aéroport de Denver en juillet 2025. Un Boeing de la compagnie American Airlines avait pris feu durant le décollage. Des comptes pro-rebelles houthis cherchent ainsi à faire croire à une panique générale dans les aéroports saoudiens visés par des frappes. Autre exemple avec cette vidéo d'un terminal en feu où des passagers courent sur les décombres. En réalité, elle montre l'aéroport international du Koweït touché par des drones iraniens. C'était en juin dernier.
2: Qu'est-ce qu'il en est des combats en cours sur le sol yéménite?
5: Eh bien là aussi, tout et son contraire circulent sur les réseaux sociaux. Alors que les rebelles houthis gagnent du terrain sur la côte ouest du pays, une vidéo prétend que certains de ses membres auraient déposé les armes capturées par les forces gouvernementales. On y voit des hommes jeunes pour la plupart filmés un par un en gros plan quelque part dans le désert. Problème, ces images ont été publiées sur YouTube par un journaliste yéménite le 27 février 2021. Aucun rapport donc avec la reprise récente des hostilités.
2: C'est une désinformation, Grégory, qui cible aussi les autres pays de la région.
5: L'image de la Syrie où une photo diffusée en ligne prétend montrer à tort le recrutement par l'Arabie Saoudite de mercenaires syriens pour se battre au Yémen. On y voit un combattant en habit traditionnel yéménite prendre la pose devant plusieurs soldats. Mais dans les faits, cette photo a été manipulée via l'intelligence artificielle. Sur le cliché original en ligne depuis 2025, l'homme ne porte pas la tenue traditionnelle yéménite. Nous l'avons retrouvé. C'est un instructeur militaire ouzbek pris en photo en Syrie il y a plus d'un an. Absolument rien n'indique qu'il soit parti au Yémen.
2: Alors, qui diffuse toutes ces infox?
5: Alors, on retrouve un mélange de faux comptes, de médias peu fiables et d'influenceurs habitués à diffuser de la propagande. Avec ce flot d'images mensongères, il devient très difficile de suivre l'évolution de la situation sur place, en source ouverte. Et c'est justement l'une des missions principales de toutes ces fausses informations.
2: Les dessous de l'infox avec Grégory Genevrier. On reviendra évidemment sur la situation au Moyen-Orient dans nos prochains journaux, mais ce sera d'abord l'actualité africaine dans quelques minutes. Et juste avant, un extrait de la playlist RFI du moment, Ayra Starr et Théodora sur ce titre, Mrs.

L'artiste béninoise aux origines nigériennes Naira Star en duo avec la chanteuse française d'origine congolaise Théodora. Sur ce titre, Mrs. Paper, c'est actuellement dans la playlist RFI. Restez avec nous dans un instant, l'actualité.

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3: À 5h30 en temps universel. Merci d'écouter Radio France Internationale. L'actualité africaine, bonjour Edouard Dupénoit.
4: Bonjour Clotilde, bonjour à tous. Arrivée discrète, presque en catimini, mais arrivée quand même, la flamme olympique est à la une de cette édition africaine. Elle est en terre sénégalaise depuis quelques heures. Nous sommes à 50 jours de l'ouverture des JOJ, les Jeux de la Jeunesse. Cette flamme est encore jalousement gardée, elle ne se dévoilera au public que dans un peu plus de 24 heures, avant une tournée dans tout le Sénégal et son retour à Dakar fin octobre. Plus d'avions émiratis dans le ciel algérien, l'ambassadeur prié de faire ses bagages. Dans les deux jours, Alger rompt ses relations diplomatiques avec les Émirats Arabes Unis, accusés d'agissements provocateurs. Un espoir ténu mais réel dans la province de l'Ituri, une situation plus inquiétante dans celle du Nord Kivu. Un point complet sur l'épidémie d'Ebola dans ce journal, près de 4 mois après sa réapparition officielle dans l'Est de la République démocratique du Congo. Et puis ce revirement pour les jeunes Camerounais qui veulent étudier dans le privé en France, il n'est plus obligatoire de payer tout son cursus pour espérer obtenir son visa. La mesure avait provoqué un vif mécontentement il y a quelques mois. La flamme olympique est donc arrivée discrètement cette nuit à Dakar. Elle est maintenant sous bonne garde en attendant d'être présentée demain au président Bassirou Diomaye Faye puis au grand public lors d'une cérémonie sur la place du souvenir africain. Nous sommes donc à 50 jours ce matin du début des Jeux olympiques de la jeunesse, les JOJ qui commencent le 31 octobre, premier événement olympique, on le rappelle, sur le continent africain. Nous avons voulu savoir ce qu'en pensaient les jeunes sportifs. Reportage pour cela au club de sport de l'UCAD, l'université Cheikh Anta Diop. Léa-Lisa Westerhoff.
5: Sous une chaleur écrasante, Pape tape dans la balle avec passion. Lui qui travaille pour le club sportif de l'université Cheikh Anta Diop se réjouit de voir la flamme olympique arriver dans sa ville.
6: Quand on a allumé le feu là-bas à Athènes, j'ai regardé.
5: Hâte de le voir s'allumer à Dakar ?
6: Ah oui, très hâte même, très hâte même. Parce que je n'ai jamais vu ça, surtout aussi au Sénégal. C'est quelque chose, bon, vraiment.
5: La joie et la fierté, c'est aussi ce que ressent Mohamed Camara, informaticien et grand joueur de tennis.
7: C'est exceptionnel. Ce sont les meilleurs athlètes, les meilleurs jeunes qui vont découvrir les pays, notre caractère, notre culture. C'est vraiment une fierté.
5: Momodou Pouy, lui, est plutôt fan de foot. Pour l'étudiant en fac de droit, venu se poser à l'ombre des arbres du club de sport de son université, il était grand temps que les Jeux fassent escale sur le continent africain.
8: C'est vrai que l'Afrique du Sud avait accueilli la Coupe du Monde, mais à part ça, c'est très rare qu'on voit des pays africains aussi accueillir des compétitions de cette envergure. Je pense que c'est important et aussi Dakar est prêt, voilà, l'Afrique est prête pour montrer au monde entier que nous sommes capables.
5: Mais d'abord encore 50 jours de patience, début le 31 octobre avec l'aviron, le beach volley et le tennis de table pour ouvrir le bal. Léa-Lisa Westerhoff, Dakar, RFI.
4: Le parcours de la flamme à travers le Sénégal, on en parle plus en détail en direct de la capitale dans notre prochaine édition 6h30, temps universel. Quel est l'enjeu sportif de cette compétition ? Qu'est-ce que le Sénégal peut attendre de ces JOJ et des 2700 athlètes qui vont affluer dans le pays ? Malik Diouf, directeur de l'agence Prims et initiateur du Dakar Sport Summit, forum sur l'économie du sport qui se tient tous les ans, est le grand invité Afrique de RFI, entretien avec Christophe Boisbouvier après ce journal. Dans un peu plus de 10 minutes. minutes. Une cassure diplomatique nette et franche entre l'Algérie et les Émirats arabes unis. Alger annonce la rupture de ses relations avec Abu Dhabi. Elle demande à son ambassadeur de quitter le pays dans les 48 heures. Elle ferme aussi son espace aérien aux avions militaires et civils émiratis. L'Algérie évoque des agissements provocateurs pour justifier sa décision, sans plus de précision, si ce n'est qu'elle assure avoir épuisé toutes les voies qui auraient permis de préserver les relations bilatérales. De quels agissements peut-il donc s'agir? D'où vient cette rupture? Question que l'on pose à Adlène Mohamedi. Il est chercheur au CERIS et le Centre de Recherche Internationale de Sciences Po.
9: L'escalade est de plus en plus perceptible. Et là, il semblerait que la diplomatie algérienne ait décidé de franchir le pas. Alors, de quoi s'agit-il concrètement? On sait déjà, par exemple, que les Émirats ont soutenu, par exemple, en Libye, un acteur qui se présentait comme assez clairement hostile à Alger, à savoir Khalifa Haftar. On sait aussi que les Émirats arabes unis veulent jouer un rôle de plus important au Sahel et parfois au détriment des intérêts algériens. Globalement, quand on parle d'agissements hostiles à Alger, on pense notamment à des campagnes, par exemple, considérées comme anti-algériennes menées par les Émirats auprès des pays en fait, du Sahel, à savoir principalement le Mali et le Niger.
4: Adlène Mohamedi du Centre de Recherche Internationale de Sciences Po, propos recueillis par Alexandra Branjon. Un violent incendie en République démocratique du Congo, hier dans la ville de Bukavu, il a fait au moins 27 morts. Plusieurs témoins expliquent que le feu s'est déclaré vers 9h du matin dans le quartier populaire de Kadutu qui surplombe la ville. Une enquête a été ouverte. Un autre incendie a touché Bukavu quelques heures plus tard, quartier de Chimpunda cette fois. Des dizaines de maisons sont parties en flammes mais sans faire de victimes. La RDC qui fait face depuis bientôt 4 mois à une nouvelle épidémie d'Ebola, cette souche dite Bundibugyo de la fièvre hémorragique. Elle a provoqué la mort de 3310 personnes, 6843 cas du virus ont été confirmés. 6 provinces sont concernées. La situation du Nord Kivu inquiète les autorités parce que le nombre de cas y augmente vite. En Ituri, en revanche, épicentre de la maladie, sa progression commence à ralentir. Pauline Azidi assistait aux dernières explications du CUSP, le Centre d'opération d'urgence de santé publique.
10: J'ai pas dit qu'on a atteint le pic. J'ai dit c'est une tendance vers la baisse.
11: Pas encore de pic, mais une tendance à l'optimisme pour le coordonnateur du CUSP, le Centre d'opération d'urgence de santé publique. Néanmoins, le professeur Christian Gandou reconnaît qu'il reste de nombreux défis, comme le contexte sécuritaire, l'engagement communautaire, le suivi des cas contacts, mais aussi l'identification des chaînes de transmission avec trop de malades sans cas primaires identifiés.
10: Les chaînes de transmission sont des plus en plus identifié, mais il y a toujours un gap qui est encore très important parce qu'on doit savoir un peu tous ces cas qui n'ont pas de cas primaires, qu'est-ce qui se passerait réellement, pourquoi est-ce que c'est la limite des investigations ou bien ce sont des investigations qui ont besoin d'avoir un peu plus de temps et des ressources pour qu'on puisse continuer. Et surtout, je vais encore le dire, peut-être les secteurs santé animale devraient suffisamment contribuer pour que nous puissions voir aussi si ces secteurs animaux contribuent réellement dans cette épidémie. Donc, ce sont des questions qui sont soulevées mais qui ne peuvent trouver des solutions que dans le cadre de la recherche.
11: Et le coordonnateur insiste, il faut, aux côtés de la réponse médicale, ne pas négliger la recherche. Et c'est aujourd'hui l'un des piliers de cette réponse avec des essais sur les traitements et les vaccins déjà en cours. Pauline Azidi, Kinshasa, RFI.
4: Il est 6h37 à Kinshasa.
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4: Même heure à Niamey, le Niger, et la situation de Moussa Kaka qui dépasse les frontières du pays. Notre confrère a disparu il y a 11 jours ce matin. Il n'a plus donné signe de vie depuis le soir du lundi 31 août lorsqu'il a quitté les locaux de sa radio Sarawunia. Plusieurs organisations internationales ont appelé les autorités nigériennes de transition à faire la lumière sur le sort du journaliste. D'autres organisations nationales y joignent leur voix. Ainsi par exemple le réseau des patrons de presse du Cameroun qui appelle à la libération de Moussa Kaka. Georges Alain Boyomo en est le secrétaire général. Il répond à Polycarpe Samba.
12: C'est une situation que nous suivons avec attention et qui nous semble assez préoccupante. Moussa Kaka est un confrère respecté et réputé pour la qualité de son travail. Nous appelons donc à sa libération. Sa place n'est pas dans un lieu de détention, mais plutôt auprès de ses collaborateurs, ses confrères et sa famille nucléaire. Que ce qu'il aurait enlevé et le séquestre, le libère et use plutôt des moyens démocratiques pour faire entendre leurs revendications au cas échéant. La presse est le souffle de la démocratie et nul ne doit, quel que soit le motif, bâillonner ou soustraire les journalistes à leur travail quotidien. Cela vaut également pour le Niger. même dans le contexte politique et institutionnel en vigueur dans ce pays, il est souhaitable que les journalistes puissent continuer à exercer convenablement leur métier. Libérer Moussa Traoré.
4: Georges Alain Boyomo, secrétaire général du réseau des patrons de presse du Cameroun. Il est aussi le directeur de publication de Mutation, l'un des titres les plus importants de la presse camerounaise. L'actualité au Cameroun, proprement dit, et ce revirement du côté de l'ambassade de France. Les étudiants qui veulent suivre un cursus supérieur dans un établissement privé en France ne sont plus obligés de prouver qu'ils ont payé en avance toute leur scolarité. L'annonce de cette obligation avait soulevé le mécontentement il y a 3 mois, jusqu'à une manifestation devant l'ambassade. La mesure était contestée par ailleurs devant la justice française, saisie par un collectif de parents et d'étudiants du Cameroun. Désormais donc, il semble que ça soit de l'histoire ancienne, Emmanuel Juntap.
13: Le 4 septembre, dans 2 mémoires, puis le 7 septembre lors d'une audience des référés devant le tribunal administratif de Paris, le ministère de l'Europe et des Affaires étrangères et l'ambassade de France au Cameroun ont confirmé le retrait des mesures contestées. Salomon Ondoa, coordonnateur de l'association Cap Études.
14: Avec ces nouvelles décisions, nous pouvons nous en tenir à la procédure classique, notamment pour certaines écoles, de payer un premier acompte de scolarité, ce qui implique donc moins de frais à mobiliser pour les familles. Décision cruciale, surtout lorsqu'on connaît les réalités de ces dites familles-là.
13: Dans un communiqué, l'ambassade de France au Cameroun précise que chaque demande de visa fera toujours l'objet d'un examen rigoureux et une attention sera portée sur la soutenabilité financière du projet de l'étudiant. Fin de citation. Avec cette nouvelle mesure, Jean-Jacques, inscrit dans une école privée de Lyon, s'attend à un visa au regard de ses capacités financières actuelles. Sa première tentative de demande de visa s'était soldée par un refus.
15: On donne la possibilité maintenant aux étudiants de payer par tranche, c'est déjà bien. Le visa n'était pas donné d'office et les procédures pour se faire rembourser, parfois c'est beaucoup d'argent qu'on paie en fait. C'est clair que c'est une mesure de soulagement pour les parents et pour les étudiants.
13: L'ambassade de France avait soutenu, lors d'un point de presse, qu'il y avait un nombre important de fraudes dans les dossiers de demande de visa des étudiants camerounais. Emmanuel Juntap, Yaoundé. RFI.
4: Le Cameroun où l'on apprend enfin la libération des 5 enseignants enlevés mardi dans le Nord-Ouest, information du média public Cameroun Tribune. Ces 5 professeurs avaient été kidnappés dans la foulée d'une attaque contre le convoi du préfet. Un policier avait trouvé la mort. On ignore toujours l'identité exacte de leur ravisseur. Le continent africain entend bien investir l'espace et profiter de son potentiel. Voilà le message passé hier par plusieurs dirigeants au sommet international qui s'est conclu à Paris. Qu'il s'agisse de la défense ou de l'agriculture, des télécommunications ou de l'environnement, les domaines d'application des technologies spatiales sont nombreux. L'Afrique compte bien en profiter. Elle espère aussi parler d'une seule voix. Charlotte Cosset.
16: Le Rwanda a fait un bond en avant avec son téléport capable de capter et traiter des données satellitaires. Cependant, le président Paul Kagame alerte, le développement de ces technologies doit se faire de manière inclusive.
17: Le transfert de technologies est tout aussi important. Les restrictions à l'exportation continuent de limiter l'accès aux connaissances et aux technologies modernes. En définitive, nous devons éviter de reproduire dans l'espace les inégalités qui existent dans d'autres secteurs.
18: That exist in other domains.
16: Un secteur devenu incontournable qui demande des moyens humains et financiers importants. Le président congolais, Denis Sassou Nguesso, plaide pour des avancées coordonnées sur le continent.
19: Nous devons, dans ce secteur compétitif, éviter de construire 54 politiques spatiales isolées. Lorsque nous pouvons mutualiser certaines infrastructures, certaines données, certaines compétences et certains investissements.
16: À l'occasion de ce sommet, le président congolais a proposé d'installer un observatoire spatial du bassin du Congo à Brazzaville pour aider à la préservation du plus grand puits de carbone au monde.
4: Charlotte Cosset pour le service économie de la Radio du Monde. Il est 7h43 à Paris. Clotilde Dumais, c'est à vous.
3: Merci beaucoup Édouard Dupénois, on passe au sport. Et bonjour Victor Missistrano.
20: Bonjour Clotilde.
3: À la une d'abord du football avec la première journée de Ligue des Champions qui s'est terminée hier soir.
20: Et pour le premier match de son histoire en Coupe d'Europe, Com a frappé fort. Le club italien a écrasé Leipzig 4-1. Buteur, l'ailier sénégalais Hassan Diao a signé une troisième réalisation en deux matchs. Autre large victoire, celle du Bayern Munich 5-0 face aux Norvégiens de Bodø/Glimt et de Manchester United 4-0 aux dépens du Sabah de Bakou, club azerbaïdjanais. Scénario fou entre le Slavia Prague et Lens. À 11 contre 10, les Lensois ont encaissé le but du 2-1 en fin de match avant de tout renverser dans les arrêts de jeu pour s'imposer 3-2.
3: On reviendra sur cette performance dans le prochain journal des sports dans une demi-heure. En attendant, on évoque Victor les Coupes d'Afrique de clubs.
20: Et les Aigles du Congo qui vont tenter de se rapprocher de la Ligue des Champions africaine. Le club de Kinshasa a fait la moitié du chemin au premier des deux tours préliminaires. Vainqueur de la PR du Rwanda 1-0 à Lubumbashi, il dispute aujourd'hui le match retour à Kigali. Déplacement dans un contexte tendu, Pascal Mwangala, sur fond de tension entre la RDC et le Rwanda.
21: C'est sous les projecteurs du stade Gaëtan Kakoudji que le FC Les Aigles du Congo a fait ses derniers réglages de veille de match. Voyager le même jour n'était pas un choix, mais une contrainte, à en croire Vidier Chimanga, tuteur des Aigles du Congo.
22: On aurait préféré partir au minimum 48 heures en avance, mais nous avons analysé tous les tenants et aboutissants, les réalités politiques et sécuritaires qui existent entre nos deux pays.
21: Du côté des joueurs, on s'adapte. L'attaquant Emmanuel Bola Lobota et ses coéquipiers sont rangés en ordre de bataille.
23: Quand un soldat va au front, s'il a des difficultés, il n'a qu'à oublier ça. Il va se donner à fond pour la patrie. Donc on essaie de se motiver que non, nous sommes les Léopards pour aller chercher cette qualification parce que c'est toute la patrie qui attend cela.
21: Un grand défi dans un stade de plus de 65 000 spectateurs et dont les billets d'accès étaient déjà écoulés 48 heures avant. Pour une deuxième participation à Ligue des Champions, Vidier Chimanga compte sur la maturité de son équipe.
22: La saison dernière, nous avions eu un grand problème en termes d'organisation. Nous avons corrigé tous ces petits détails. Aujourd'hui, je pense que l'équipe a beaucoup plus de maturité.
21: Les supporters congolais, pour leur part, croient en une qualification. Pascal Mwangala, Lubumbashi, RFI.
20: APR du Rwanda, Aigle du Congo, coup d'envoi 16h, temps universel. Un peu plus tôt à Lomé, la AS Sobemap accueille les Rangers Enugu du Nigeria, un partout après le match aller.
3: On joue aussi à l'échelon inférieur, en Coupe de la Confédération.
20: Hier, l'ASPAC Football Club de Cotonou affrontait les Panthères de Guinée équatoriale. Déplacement délocalisé à Douala au Cameroun, car le stade de Malabo ne répond pas aux normes de la CAF. Mené à la pause, le club béninois a renversé la situation en seconde mi-temps pour s'imposer 3-1. Écoutez l'analyse de son entraîneur Richard Bio.
24: C'est vrai, on avait en face une équipe qui en voulait aussi, mais je crois que tout a été joué au niveau de certains détails où nous avons pris le dessus sur l'adversaire en seconde partie. On a été puni sur une situation de match. Alors, dès lors que nous avons pris le but, nous sommes dit, bon, il faut lâcher les chevaux, il faut sortir pour aller chercher la victoire. À la mi-temps, je crois qu'ils se sont rendus compte que c'était le moment et qu'il fallait tout faire pour faire la différence.
20: Des propos recueillis par Théophile Aza. Enfin, au Mondial féminin des moins de 20 ans, rendez-vous décisif pour le Bénin à 16h, temps universel. Après un nul et une défaite, les Amazones affrontent le pays hôte, la Pologne. Victoire impérative pour espérer se qualifier.
3: Victor Missistrano pour les sports. Pendant ce temps-là, au Sénégal, la flamme olympique est arrivée dans la nuit à Dakar à J-50 avant le début des JO de la jeunesse. C'est la première fois que l'Afrique accueille une compétition olympique. Alors quel est l'enjeu sportif d'abord pour les 2700 athlètes âgés au maximum de 17 ans? Et puis, qu'est-ce que le Sénégal peut attendre de ces Jeux? Malik Diouf dirige l'agence Prims. Il a lancé le Dakar Sport Summit, un forum sur l'économie du sport qui se tient tous les ans à Dakar. Et il répond aux questions de Christophe Babouillet.
25: Malik Diouf, bonjour.
26: Bonjour.
25: Sur le plan sportif, qu'est-ce que vous attendez de cette 4e édition des Jeux Olympiques de la Jeunesse, les JOJ?
26: Je pense que les Jeux Olympiques de la Jeunesse sont le pont vers Los Angeles 2028. Donc c'est pour nous le moment de préparer nos athlètes. Donc c'est une aubaine pour les fédérations d'avoir pu avoir le temps de faire de la détection, de la formation et aussi de développer les compétences même des techniciens.
25: Alors on se souvient qu'au JOJ de Nankin en 2014, un certain Noah Lyles s'est s'est illustré. Hein, et 10 ans plus tard, l'athlète américain a gagné la médaille d'or aux Jeux Olympiques de Paris aux 100 mètres. Est-ce que les JOJ de Dakar pourront permettre également de découvrir de futurs talents?
26: Oui, je pense que le fait de les mettre très tôt dans le bain de la haute compétition, des exigences du CIO, des standards CIO, parce qu'il ne faut pas oublier que c'est le CIO qui organise et qui met les mêmes standards que pour les Jeux Olympiques. Donc ça prépare les 2700 athlètes qui vont participer à avoir un avenir de gagneur, disons, pour les échéances à venir, que ce soit dans les championnats du monde ou les Jeux Olympiques. Peut-être les futurs détenteurs des records sortiront de ces JOJ.
25: En fait, ça prépare les très jeunes athlètes sénégalais et africains au très haut niveau.
26: Oui, voilà, exactement. Au très haut niveau, mais aussi aux compétitions. Parce que ici au Sénégal particulièrement, on n'avait pas l'habitude de faire compétir les jeunes athlètes, faute d'infrastructures, faute de suivi. Donc là, c'est l'occasion de les mettre dans le bain, mais aussi de continuer à suivre leur développement. Et je pense que compétir dans un environnement devant son public, avec toute l'organisation qui répond aux standards des événements internationaux, va créer une émulation au niveau des athlètes et même des plus grands pour les prochaines séances.
25: Sur le plan des équipements sportifs, quels sont les grands travaux que le Sénégal a effectués pour ces JOJ?
26: Je pense que le Sénégal a eu une approche intelligente par rapport aux infrastructures. On ne s'est pas aventuré à construire de nouvelles infrastructures sportives. On a récupéré ce qu'on avait. Par exemple, le stade d'athlétisme Ibomar Diop a été retapé et livré. On a la piscine olympique aussi qui a été aussi rénovée. Et donc pour le site, le village olympique, c'est l'université Amadou Martar Mbo. Donc toutes ces infrastructures des Jeux, ce sont des infrastructures qui existaient déjà et qu'on pourra continuer à utiliser.
25: Alors vous dites que c'est l'université Amadou Martar Mbo qui est sur le site de Diam Niadio dans la banlieue de Dakar, hein, qui va accueillir le village olympique. Mais comment tous les athlètes, tous les spectateurs vont pouvoir circuler entre la capitale, Dakar, ce site de Diam Niadio et l'aéroport international?
26: Donc on a le train express rapide, le TER, qui relie Dakar à Diam Niadio. Ils ont finalisé les travaux de prolongement vers l'aéroport. Et donc, le dispositif prévu, c'est que les athlètes qui vont compétir sur Dakar vont voyager en TER. Donc, c'est aussi une approche qui va éviter de créer du trafic au niveau de l'autoroute et aussi que c'est plus rapide en termes de temps de voyage.
25: Alors, sur le plan financier, comment le Sénégal a-t-il réussi à payer tous les fournisseurs, tous les entrepreneurs, alors qu'il traverse une très grave crise de la dette? Elle représente plus de 130% de son produit intérieur brut.
26: Le Sénégal aussi a signé des conventions avec des partenaires financiers comme l'AFD, l'Agence française de développement qui a participé aux rénovations des différentes infrastructures comme principalement la piscine olympique et le stadium Ibomar Diop et aussi le centre EKS. Donc on a eu l'appui des partenaires financiers internationaux et une partie qui a été financée par l'État du Sénégal.
25: Alors ces JOJ, j'imagine qu'ils créent des milliers d'emplois et que c'est une bonne nouvelle pour la jeunesse sénégalaise. Mais une fois qu'ils seront terminés le 13 novembre, est-ce que ces jeunes ne vont pas se retrouver au chômage?
26: C'est ça la question. Il y a plus de 3000 jeunes qui ont été formés et employés, soit en emploi direct ou indirect, donc au métier qu'exige l'organisation des Jeux Olympiques de la Jeunesse. La question qu'on se pose est la même. À la fin des Jeux, comment ils vont être utilisés? Et je pense que c'est ça où l'État, le CNO, les fédérations réfléchissent à un plan de redéploiement de ces jeunes. Au niveau des fédérations sportives, dans les centres de conférences, dans les hôtels, etc. Mais ça ne suffira pas. Il faut que le Sénégal ait une approche JESI, grands événements sportifs internationaux, qu'on puisse attirer les grands événements au Sénégal, quel que soit le sport. Il faut qu'on ait cette approche d'organisation d'événements sportifs. Et même pas que d'événements sportifs, parce que l'un des héritages des JOJ, c'est qu'on gagne en capacité par rapport à l'accueil et l'organisation. Donc même les sommets internationaux qui se passent dans le monde du Sénégal pourra prétendre les organiser afin d'utiliser au mieux le capital humain qui est à sa disposition.
25: Malick Diouf, je vous remercie.
3: Un entretien avec Christophe Boisbouvier.
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3: À 5h52 en temps universel, je vous rappelle l'actualité de ce vendredi 11 septembre. Vladimir Poutine est arrivé à New Delhi, le président russe en Inde, pour participer au sommet des BRICS ce week-end. Ce sera aussi en présence du dirigeant chinois Xi Jinping et du président iranien Massoud Pezeshkian, qui doit s'entretenir aujourd'hui aux côtés de Vladimir Poutine avec le premier ministre indien Narendra Modi. Le président ukrainien, lui, était au Canada. Volodymyr Zelensky a obtenu d'Ottawa un accord sur la production de drones et une enveloppe de plus de 200 millions d'euros pour des missiles intercepteurs. Le président ukrainien qui a aussi annoncé une future rencontre avec Donald Trump fin septembre. Et puis l'Algérie annonce la rupture de ses relations diplomatiques et la fermeture de son espace aérien avec les Émirats Arabes Unis. Alger accuse depuis des années Abu Dhabi d'ingérence dans les affaires de plusieurs pays de la région. Les Émirats Arabes Unis ont de leur côté dit espérer que cette décision serait temporaire. Au moment où le prix du pétrole continue de grimper en raison de la situation au Moyen-Orient, la tonne de cuivre, elle aussi, s'envole. Plus de 14 850 $. C'est le record atteint cette semaine à la Bourse de Londres avant que les cours ne repartent à la baisse hier. Bonjour Marie-Pierre Olfant.
1: Bonjour.
3: C'est un record qui illustre la crainte des opérateurs de manquer de cuivre.
1: Effectivement. Alors le marché n'est pas en déficit, mais les mines du Chili, le leader mondial, sont vieillissantes et ont enregistré une baisse de production conséquente en juillet en raison de problèmes météo. Depuis l'année dernière, des perturbations dans certaines mines et infrastructures en Indonésie et en République démocratique du Congo ont également alimenté l'inquiétude du secteur. En face, on sait que les besoins sont appelés à augmenter, mais au-delà de ces indicateurs liés à l'offre et à la demande, l'autre sujet de stress actuel pour le marché, c'est la politique commerciale américaine.
3: Parce que l'administration de Donald Trump menace depuis des mois d'appliquer de nouvelles taxes sur le cuivre.
1: Oui, effectivement, Washington a déjà instauré des droits sur les produits semi-finis de cuivre, comme les fils ou les barres de cuivre, mais pas sur le cuivre raffiné qui sert de matière brute en quelque sorte. La Maison-Blanche attend depuis fin juin un rapport du département du commerce américain sur l'opportunité d'instaurer ou non ces nouvelles taxes. Et cette simple éventualité a rendu le marché nerveux. Il a d'ailleurs suffi que Washington dise hier que sa décision n'était pas encore prise pour que les cours faiblissent. Quoi qu'il en soit, les importateurs américains n'ont pas attendu pour faire leur course sur le marché mondial. Des centaines de milliers de tonnes de cuivre ont été achetées par anticipation. Rien qu'en juillet, les États-Unis ont importé 225 000 tonnes de cuivre, du jamais vu en un mois.
3: Et ces importations américaines, ça fait que l'offre disponible ailleurs est de plus en plus restreinte.
1: Exactement, les stocks états-uniens ont grossi au détriment de ceux des entrepôts du LME, la bourse aux métaux de Londres. Le problème, ce n'est donc pas qu'il y a pénurie de cuivre, mais qu'il est réparti de manière déséquilibrée entre les acheteurs et la localisation des stocks est devenue un sujet important pour le marché. Les prix du cuivre subissent aussi bien sûr l'escalade au Moyen-Orient, notamment parce que le blocage du détroit d'Ormuz fait grimper les prix de l'acide sulfurique, un produit très utilisé pour extraire le minerai.
3: La chronique des matières premières avec Marie-Pierre Olfant. Aux États-Unis, justement, on commémore ce vendredi les attentats du 11 septembre, 25 ans après la chute des tours jumelles percutées par des avions détournés par des djihadistes d'Al-Qaïda. Bonjour Sami Bourelifa.
2: Bonjour à tous.
3: On va revenir avec vous sur ce basculement du 11 septembre 2001 à travers une série de chiffres. Et on commence avec celui-ci, 2977.
2: C'est le nombre de victimes des attentats, principalement à New York, mais aussi au Pentagone, à Washington. Et enfin, les passagers et membres d'équipage du vol 93 qui s'écrase en Pennsylvanie.
3: 19
2: pirates de l'air, les terroristes qui ont détourné les 4 avions. 15 saoudiens, 2 émiriens, 1 égyptien et 1 libanais.
3: Et pourtant, c'est contre l'Afghanistan puis contre l'Irak que le président américain de l'époque, George W. Bush, va déclencher la guerre.
2: Oui, Washington estime que les talibans au pouvoir à Kaboul abritent Al-Qaïda et Oussama Ben Laden. Le 7 octobre 2001, moins d'un mois après les attentats du 11 septembre, les États-Unis lancent leur intervention militaire en Afghanistan. Le Conseil de sécurité de l'ONU n'autorise pas explicitement cette invasion. Washington invoque le droit de légitime défense prévu par la Charte des Nations Unies.
3: Et puis il y a cette date, le 20 mars 2003.
2: Oui, c'est l'invasion de l'Irak, ordonnée là aussi par le président américain George W. Bush, qui accuse Bagdad de détenir de prétendues armes de destruction massive. Cette fois, aucune résolution du Conseil de sécurité de l'ONU n'autorise explicitement le recours à la force.
3: À partir de là, Samy, tout s'accélère. Washington étend ses guerres au nom de la lutte contre le terrorisme.
2: Afghanistan, Irak, Pakistan, Syrie, Yémen, Somalie, Libye, Libye, Philippines, les opérations militaires américaines ou alliées vont se multiplier dans ces pays. Et c'est là que les chiffres deviennent vertigineux.
3: Avec près d'un million de morts.
2: Plus de 940 000 personnes sont mortes directement dans les guerres post-11 septembre, selon le Costs of War Project de l'université Brown.
3: Et l'étude de cette université américaine, elle va encore plus loin.
2: Oui, car la guerre ne tue pas seulement par les bombes, elle tue par la faim, les maladies, les destructions des hôpitaux, par l'effondrement des infrastructures. Résultat, cet autre chiffre glaçant, entre 3 600 000 et 3 800 000 morts indirectes. Si on additionne les morts directes et indirectes, Brown estime que le bilan pourrait atteindre les 4 700 000 morts.
3: Et ce bilan continue d'augmenter.
2: Tout à fait. Et il y a aussi un autre compteur qui affiche, tenez-vous bien, 38 millions de personnes déplacées ou réfugiées à cause des guerres américaines.
3: Et puis il y a le coût de ces guerres pour les États-Unis.
2: Stratosphérique. Selon l'université Brown, Washington a engagé plus de 8 000 milliards de dollars dans ces guerres entre 2001 et 2021. Des dépenses militaires, mais aussi les dépenses liées aux anciens combattants et les intérêts de la dette.
3: Et la justice dans tout ça, Samuel.
2: C'est peut-être la question la plus dérangeante. Qui a été condamné dans le cadre des attentats du 11 septembre? Une personne, une seule, le français Zacharias Moussaoui. Qui a été poursuivi pour les crimes commis durant les guerres qui ont suivi? La Cour pénale internationale a examiné des crimes présumés commis par des militaires britanniques en Irak. Mais ni le premier ministre britannique de l'époque, Tony Blair, ni l'ancien président américain George W. Bush n'ont été réellement inquiétés. On finit donc par un dernier chiffre, zéro. Zéro mandat d'arrêt de la CPI contre des responsables américains et leurs alliés britanniques dans les guerres post-11 septembre.
3: Sami Bourhelifa pour la Fabrique du Monde.
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7: Mit Petra Moore, guten Morgen. Die USA erinnern an 9/11 vor 25 Jahren. Der Vorsitzende der Innenministerkonferenzgruppe unterstützt die Forderung nach einem AfD-Verbotsverfahren. Die US-Republikaner haben ihren Parteitag beendet. Das Wetter vereinzelt noch Frühnebel, dann Sonne und dichte Wolken. Örtlich gibt's etwas Regen, maximal 19 bis 25 Grad. In den USA wird heute der Opfer der Terroranschläge vom 11. September vor 25 Jahren gedacht. Die zentrale Gedenkfeier findet in New York statt. Extremisten der Terrororganisation Al-Qaida hatten damals Flugzeuge entführt und in die beiden Türme des World Trade Centers in New York und ins Pentagon in Washington gesteuert. Fast 3000 Menschen wurden getötet. Aus New York Martin Ganselmeier.
8: Die Stadt, die sonst niemals schläft, hält heute inne. Schon in den vergangenen Nächten strahlten zwei gewaltige Lichtsäulen in den Nachthimmel über Manhattan. Genau dort, wo früher das World Trade Center stand. Knapp 3000 Lichtdrohnen, eine für jedes Opfer der Terroranschläge, ließen die beiden Türme wieder auferstehen. Während US-Präsident Donald Trump in Washington bleibt und eine Rede am Pentagon hält, kommen alle noch lebenden Ex-Präsidenten zur zentralen Gedenkfeier mit den Opferangehörigen zum 9/11-Mahnmal in Manhattan. Ebenfalls anwesend Soran Mamdani, der erste muslimische Bürgermeister von New York. Vor der beeindruckenden Kulisse der beiden Wasserbecken und der herabstürzenden Wasserfälle werden wie in jedem Jahr die Namen aller 2.977 Opfer verlesen. Dazwischen gibt es mehrere Schweigeminuten, exakt an den entscheidenden Zeitpunkten der Terroranschläge. Erstmals in diesem Jahr wird auch der mittlerweile mehr als 8.000 Opfer gedacht, die an den gesundheitlichen Spätfolgen der eingestürzten Türme gestorben sind. Das hochgiftige Gemisch aus Beton, Glas, Asbest und vielen Schadstoffen hat bei zigtausenden Einsatzkräften und Anwohnern Krebs und Atemwegserkrankungen verursacht.
7: Die Anhänger der islamistischen Szene werden immer jünger, davon geht der baden-württembergische Verfassungsschutz aus. 25 Jahre nach den Terroranschlägen vom 11. September in den USA sei die Bedrohungslage auch hierzulande immer noch hoch. Knut Bauer aus Stuttgart.
9: Verfassungsschützer sprechen von Terror-Teenies, die vor allem übers Internet und soziale Medien in Kontakt mit extremistischen Inhalten kommen und sich im Kinderzimmer radikalisieren. Zum Teil fielen auch in Baden-Württemberg schon 12- und 13-Jährige auf, die in Chatgruppen radikale und gewaltverherrlichende Inhalte verbreiten, sagte der Leiter der Abteilung Islamismus Köpfer dem SWR. Nach den Angriffen Israels in Gaza als Reaktion auf das Hamas-Attentat vom 7. Oktober 2023 gebe es eine weitere Radikalisierung der islamistischen Szene. So hat sich die Zahl der Straftaten im Bereich religiöse Ideologie von 2023 bis 2025 fast verdoppelt, von 86 auf 142 Delikte.
7: Der Vorsitzende der Innenministerkonferenz, Hamburgs Innensenator Grote, unterstützt den Vorschlag, die Voraussetzungen für ein AfD-Verbotsverfahren zu prüfen. Nordrhein-Westfalens Ministerpräsident Wüst hatte das zuletzt ins Spiel gebracht. Auch Grote ist für die Einsetzung einer übergreifenden Arbeitsgruppe. Aus unserem Hauptstadtstudio Jasper Ruppert.
10: Eine Bund-Länder-Arbeitsgruppe wäre der nächste logische Schritt, sagte der SPD-Politiker dem Kölner Stadtanzeiger. Ziel dieser Arbeitsgruppe müsse sein, alle relevanten Erkenntnisse und Materialien zur AfD zusammenzuführen und genau zu prüfen, ob die Voraussetzungen für ein Verfahren vorliegen. CDU-Mann Wüst hatte sich in die Debatte nach dem Wahlsieg der AfD in Sachsen-Anhalt eingeschaltet und gefordert, dass man über den weiteren Umgang mit der AfD beraten müsse. Aus der Union kamen zuletzt unterschiedliche Signale. Der rheinland-pfälzische Ministerpräsident Schnieder nannte jetzt eine mögliche Bund-Länder-Arbeitsgruppe zwar hilfreich, betont zugleich, dass er strikt gegen ein AfD-Verbotsverfahren sei. Das wäre sehr langwierig und gebe den Extremisten die Chance, sich permanent in ihrer Opferrolle zu suhlen, sagte Schnieder den Zeitungen des Redaktionsnetzwerks Deutschland.
7: Im Bundestag steht der letzte Tag der Haushaltsberatungen an. Die Einzeletats für Arbeit und Soziales sowie für Forschung, Technologie und Raumfahrt stehen auf der Tagesordnung. Arbeits- und Sozialministerin Baas verantwortet dabei mit rund 201 Milliarden Euro den größten Einzelhaushalt. Die Verbraucherzentralen kritisieren, dass Krankenkassen künftig nicht mehr aktiv auf Erhöhungen ihrer Beiträge hinweisen müssen. Verbandschefin Popp sagte, die Möglichkeit, die Kasse rechtzeitig zu wechseln, werde faktisch ausgehöhlt. Bisher müssen die Krankenkassen per Brief oder Mail über Änderungen bei den Beiträgen informieren. Künftig reicht es, wenn auf der Website ein Hinweis dazu steht. In Dallas im US-Bundesstaat Texas ist der Parteitag der Republikaner zu Ende gegangen. US-Präsident Trump und sein Vize Vance haben dabei die Demokraten scharf angegriffen. USA-Korrespondent Ralf Borchert.
11: Beide nannten den politischen Gegner eine Partei des Hasses. Laut Umfragen könnten die Republikaner zumindest im Repräsentantenhaus ihre Mehrheit an die Demokraten verlieren. Die meisten Wahlforscher sind bisher jedoch der Meinung, dass der unpopuläre Iran-Krieg und die gestiegenen Benzin- und Lebensmittelpreise gegen einen durchschlagenden Erfolg der Republikaner bei den Zwischenwahlen sprechen. Noch herrscht knapp 2 Monate lang Wahlkampf. Am 3. November werden das gesamte Repräsentantenhaus und ein Drittel des Senats neu gewählt.
7: Bei einem schweren Busunglück in der Schweiz sind mehrere Menschen ums Leben gekommen. Die genaue Zahl der Opfer hat die Polizei bislang noch nicht bekannt gegeben. In dem Bus aus den Niederlanden saßen knapp 50 Menschen. Er war gestern im Kanton Graubünden gegen eine Leitplanke gestoßen und auf die Seite gekippt. Bayern München ist erfolgreich in die neue Fußball-Champions-League-Saison gestartet. Die Münchner gewannen gegen den norwegischen Club Bodø Glimt mit 5:0. RB Leipzig verlor beim italienischen Verein Como 1:4. Das deutsche Tennis-Doppel Kevin Kravitz und Tim Pütz steht bei den US Open in New York vor seinem ersten gemeinsamen Grand-Slam-Titel. Die beiden haben das Halbfinale am Abend gegen das Duo Ram-Salisbury in 2 Sätzen gewonnen. Morgen ist das Finale. Das waren die Nachrichten.
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13: Mit Andreas Bönisch, guten Morgen. Es ist 8.07 Uhr am 11. September. Und wahrscheinlich weiß noch so ziemlich jeder, was er heute vor 25 Jahren gemacht hat, am 11. September 2001. Es war der Tag der Terroranschläge in den USA auf das Pentagon in Washington und auf das World Trade Center in New York, das die Skyline der Stadt bis dahin geprägt hatte, bis die Zwillingstürme an jenem 11. September in sich zusammenstürzten. Der Stuttgarter Fotograf Jürgen Pollack war damals Zeitzeuge in New York. Er war am 6. September dort angekommen, mit einer Green Card in die USA eingereist, die er per Los gewonnen hatte. Herr Pollack, wo waren Sie denn ganz konkret, als die beiden Flugzeuge im Abstand von einer guten Viertelstunde in die beiden Türme des World Trade Centers gekracht sind?
14: Ich war in Manhattan, also der wohnte damals in der 13. Straße, Ecke 6th Avenue, und hörte den zweiten Flieger bei mir übers Apartment fliegen, dachte noch, der ist sehr tief unterwegs. Kurze Zeit später war die ganze Stadt mit Feuerwehr- und Polizeisirenen erfüllt. Ich bin dann runter, wollte mir was zum Frühstück holen und sah dann halt, als ich um die Ecke bog, die beiden brennenden Türme. Und mir war dann eigentlich ja sofort klar, dass es sich hier um einen Terroranschlag handeln muss. Bin dann zurück ins Apartment, habe meine Kamera geholt und habe dann angefangen, die Situation vor Ort und die Menschen zu fotografieren, die diese Sachen beobachtet haben.
13: Was haben Sie da fotografiert?
14: Ich hatte kurz die Überlegung, ob ich weiter südlich gehen soll, also zu den Türmen hin. Habe das aus der Intuition heraus nicht getan, was vielleicht im Nachgang ganz gut war. Und kam mir fast blasphemisch vor, da jetzt näher ranzugehen. Und habe das dann wirklich halt das Geschehen bei mir im Neighborhood quasi fotografiert.
13: Haben Sie damals darüber nachgedacht, an diesem 11. September, was Sie da tun? Oder lief dann da so ein Automatismus bei Ihnen ab, vielleicht auch, weil Sie ja professioneller Fotograf sind, dass man dann einfach, funktioniert?
14: Also die Kamera diente mir auch natürlich, um die Dinge zu erfassen und zu verstehen, weil mir diese Tat, dieser terroristische Anschlag, dass man sich überlegt, zwei Flugzeuge zu nehmen und damit ins World Trade Center zu fliegen, war mir unbegreiflich. Also das war wirklich so, da war die Kamera im Prinzip so Distanzobjekt quasi, um da eine Distanz zu schaffen und das dann auch später darüber zu reflektieren und zu verstehen.
13: War die Kamera für Sie in dem Moment auch ein bisschen sowas wie ein Schutz?
14: Sicherlich auch. Natürlich, das ist natürlich, man konzentriert sich auf das Fotografieren. Man ist quasi nicht beschäftigt. Die Emotionen waren dann natürlich in diesen Momenten überhaupt nicht einzuordnen. Und die Kamera war da natürlich sicherlich auch hilfreich, ja.
13: Sie haben die Terroranschläge in New York selbst miterlebt. Wie würden Sie da den Unterschied beschreiben zu den allermeisten von uns, die eben 9/11 nur von den Fernsehbildern kennen?
14: Das war ja Realität. Also ich kenne ja auch die Fernsehbilder von damals, wo dann herangezoomt wurde und War on Terror, und man war ja vor Ort. Das war Realität. Also ich hatte gar nicht diesen Zoom quasi auf das World Trade Center. Ich war wirklich ja circa 1,5 Kilometer entfernt. Da lief auch keine dramatische Musik, sondern das war wirklich Alltag. Also das war wirklich so ein Moment. Also es war auch so, als ich dann runterkam und mich mit den Menschen unterhalten habe, da war in den ersten Momenten noch, ja, da geht jetzt die Feuerwehr rein, die löschen das und alles ist gut. Und als dann der erste Turm einstürzte, das war wirklich so der Bruch, der große, große Schockmoment.
13: Sie wohnen und arbeiten jetzt wieder in Stuttgart. Damals, ich habe es gesagt, als 9/11 passiert ist, waren Sie zufällig in New York, weil Sie eben die Green Card per Los bekommen hatten. Wie häufig denken Sie noch an diese Terroranschläge zurück?
14: Also es ist natürlich, begleiten die Anschläge natürlich mich mein ganzes Leben. Und es ist natürlich so, dass es natürlich jetzt das daran, natürlich jedes Jahr am 11. September. Vor 3-4 Jahren waren wir dann auch mal wieder in New York und haben uns das Museum angeschaut. Da war dann mein Sohn dabei, der jetzt 15 ist, der natürlich auch weiß, dass ich das erlebt habe.
13: Wie war das für Sie als Vater, Sohn, als Familie?
14: Was für mich sehr spannend war natürlich, dass diese Erinnerung plötzlich, also meine persönliche Erinnerung an diesen Tag musealisiert ist. Also, dass ich im Prinzip quasi da ins Museum gehe und persönliches Erlebnis im Museum betrachte. Das war für mich eine sehr interessante Erfahrung. Ja, und mein Sohn fand es natürlich auch sehr spannend. Also das ist natürlich auch sehr berührend wieder gewesen, mit diesen ganzen Dingen in Kontakt zu kommen. Und mir ging es persönlich auch so, dass ich wirklich lange Zeit, also immer wenn ich über 9/11 gesprochen habe, dass ich da wirklich immer sehr gerührt und den Tränen nahe war.
13: Der Stuttgarter Fotograf Jürgen Pollack, Zeitzeuge von 9/11 in New York. Er war erst kurz vorher am 6. September in die USA eingereist. Diese Anschläge vom 11. September 2001 waren für die deutsche Politik eine Zeitenwende. Es herrschten erst einmal Fassungslosigkeit und Bestürzung. Aber die damalige rot-grüne Bundesregierung sortierte sich schnell. Angesichts der damals neuen Bedrohung schnürte sie zwei Sicherheitspakete und beschloss Deutschlands Beteiligung am Einsatz in Afghanistan. Der Rückblick auf eine Ausnahmesituation von unserem Hauptstadtkorrespondenten Jakob Mayer.
4: Der 11. September 2001 fällt auf einen Dienstag. Am frühen Nachmittag gibt Bundeskanzler Gerhard Schröder mit Ungarns Regierungschef Viktor Orban eine Pressekonferenz zur EU-Osterweiterung. Nebenan im Bundestag ist auch vor 25 Jahren Haushaltswoche.
12: Ich saß im Plenum des Deutschen Bundestags und war darauf vorbereitet, in wenigen Minuten eine Rede zu halten zur Innen- und Sicherheitspolitik, als diese Nachricht kam,
4: sagt der FDP-Abgeordnete Max Stadler damals.
12: Die Debatte wurde dann abgebrochen. Man hat natürlich über Fernsehen das fürchterliche Geschehen verfolgt und es war nicht daran zu denken, einfach zur Tagesordnung überzugehen.
4: Fassungslos sitzen Abgeordnete, Ministerinnen und Minister in ihren Büros vor den Bildern von CNN aus New York. Drei Stunden später tritt der Bundeskanzler im Kanzleramt vor die Presse. Draußen hängen die Flaggen schon auf Halbmast.
15: Dies ist eine Kriegserklärung gegen die gesamte zivilisierte Welt. Ich habe dem amerikanischen Präsidenten George Bush die uneingeschränkte Solidarität Deutschlands zugesichert.
4: Der erste Schock sitzt tief bei Regierung und Opposition, CDU-Chefin Angela Merkel.
16: Es ist ein tiefer Einschnitt für die demokratische Welt.
4: Für Deutschland sehen die Fachleute keine konkrete Gefahr. Trotzdem kreisen Hubschrauber über dem Regierungsviertel, Panzersperren werden errichtet. Vor den Botschaften Israels und der USA ziehen noch mehr Polizisten auf. In München muss Bayerns Innenminister Günther Beckstein entscheiden, ob er das Oktoberfest abblasen soll.
17: Wir haben uns da Szenarien durchgespielt, die in ihrer Schrecklichkeit kaum überbietbar sind. Das hätte nicht nur dieselbe Anzahl von Toten wie New York gegeben, wenn ein Flugzeug in Hamburg oder München vollgetankt dann bewusst auf einen solchen Festplatz zum Absturz gebracht wird. Ich habe mich entschlossen, trotz mancher anderer Bedenken zu sagen, jawohl, unter Sicherheitsaspekten kann das durchgeführt werden.
4: In den ersten Wochen nach den Anschlägen vermittelt die Politik ein seltenes Bild. Sie rückt im Kampf gegen den Terrorismus zusammen. Bundesinnenminister Otto Schily von der SPD festigt sein Image als roter Sheriff.
18: Mit Entschlossenheit, Klarheit und Festigkeit werden wir den Kampf gegen den Terrorismus gewinnen. Davon bin ich fest überzeugt. Der ein langer und schwieriger Kampf werden wird. Darüber sollte sich niemand Illusionen machen.
4: Die rot-grüne Bundesregierung ist sich mit Union und FDP über schärfere Maßnahmen einig. Das Religionsprivileg im Vereinsrecht fällt. Mitglied oder Unterstützer ausländischer Terrorgruppen zu sein, wird strafbar. Banken müssen Ermittlern mehr Auskünfte erteilen, um das Geldsammeln für verdächtige Organisationen zu erschweren. Polizei, Nachrichtendienste und Bundeswehr bekommen 2.300 neue Stellen. Im Gegenzug erhöht

0: wird dann am Montag zum erneuten PISA-Schock ab 20.15 Uhr.
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0: Was verbindet man mit der Silhouette von Konstanz? Nun, auf jeden Fall denke ich mal die Imperia am Hafen des Bodensees und sicherlich auch das Münster. Neu hinzugekommen ist jetzt ein mehr als 50 Meter hoher Rundbau, entworfen vom Berliner Architektenbüro Sauerbruch-Hatten. Das Gebäude hat einen ganz bestimmten Zweck. Im Innern ist ein riesiges Panoramabild zu sehen. Es zeigt, was damals rund um das Konstanzer Konzil in der Zeit zwischen 1414 und 1418 passiert ist. Der Künstler Jadegar Assisi hat es geschaffen und er wurde dabei zum Hochseilartisten. SWR-Reporterin Barbara Paul berichtet.
2: Papst Johannes zieht beim Konstanzer Konzil durch die Stadt, begleitet von Kardinälen, von Mönchen, beschützt von Rittern auf Pferden. 15 Komparsinnen und Komparsen stellten diese Szene in einem Berliner Filmstudio nach. Jadegar Assisi führte Regie. Aus sämtlichen Perspektiven ließ er diese Szene fotografieren, genauso wie die Szenen, in denen ein Bischof eine Prostituierte empfängt oder Gelehrte zusammenkommen. Tausende Fotografien fügte er für eine 3D-Welt zusammen, die nun gedruckt auf einem Polyestertuch in dem Konstanzer Rundbau zu sehen ist. Viele Passagen darauf sind auch gemalt, vor allem historische Details, Ziegel, Knöpfe, Holzkarren, Geschirr. Für den letzten Schliff an seinem 30 Meter hohen Kunstwerk wird Assisi dann fast zum Hochseilartisten.
3: Gestern bin ich nochmal hochgezogen worden an eine Stelle, die musste ich reparieren, weil die ist mir immer ins Auge gefallen. Und die habe ich repariert, das habe ich dann natürlich mit Stift und Kreide gemacht.
2: Diese bestimmte Stelle ist ein kleines Feuer, das in einem der vielen Innenhöfe lodert, in denen sich der Alltag der Handwerker, Marktleute, Bettler, der Fürstinnen und Fürsten abspielt, die Konstanz während einer der größten Kirchenversammlungen des Mittelalters bevölkern. Es ist das 17. Panoramabild, das Jadegar Assisi geschaffen hat. Er greift dabei das künstlerische Prinzip des Panorama-Historienbildes aus dem 19. Jahrhundert auf.
3: Ich glaube, dass das Panorama eben ein Medium dieser Zeit ist. Man hat ja immer gesagt, ah, das sind Dinosaurier der Massenunterhaltung des 19. Jahrhunderts. Aber mittlerweile denke ich, dass das in der Bilderflut, die wir haben, ein wahnsinnig tolles Tool ist, wo man mit einer Langsamkeit arbeitet. Und ich sage jetzt immer, die Menschen sind die Regisseure des eigenen Sehens.
2: Das Konstanzer Konzil, ein komplexes Thema. Drei Päpste und eine gespaltene Kirche, das sogenannte abendländische Schisma sollte überwunden werden. Am Ende gelang das auch. Mit der Wahl von Martin V. zum Papst. Geschichtsvermittlung in Bildern. Jadegar Assisi kennt natürlich die kritischen Stimmen dazu.
3: Wissen Sie, was eins der größten Hürden war, die ich nehmen musste? Wenn Menschen, die sich ein ganzes Leben damit beschäftigen, mit mir konfrontiert werden, die sagen, was willst du erzählen, was wir nicht schon erzählt haben? Ich sage, ich will nicht was Neues erzählen, aber als Künstler darf ich nochmal auch eine andere Perspektive einnehmen.
2: Eine Besonderheit in Konstanz im Vergleich zu den bisherigen Panoramen: Es wurde extra dafür ein Gebäude errichtet, entworfen von dem Berliner Architektenbüro Sauerbruch-Hatten. Matthias Sauerbruch, der in Konstanz geboren wurde, hat mit dem 55 Meter hohen Bau eine spektakuläre Architektur für seine Heimatstadt geschaffen, mit einer Bauweise, die zukunftsweisend ist.
4: Das Gebäude ist das höchste Holzhaus in Baden-Württemberg mindestens, wenn nicht gar bei mehr. Eine reine Holzkonstruktion und die Tatsache, dass es eben mit einem nachhaltigen Material gebaut ist, also was CO2 einlagert, also nicht produziert, das ist schon sehr ungewöhnlich. Und das Haus wird betrieben mit erneuerbarer Energie. Das heißt, es ist alles ein Beitrag dafür, dass der Fußabdruck buchstäblich gering bleibt, obwohl es so ein großes Ding ist. Ja, es ist also ein Pionierbau, wenn man so möchte. Ja.
2: Die Fertigstellung des Baus und des Assisi-Panoramas sind ein Beweis dafür, dass es für Großprojekte einen langen Atem braucht. 10 Jahre liegen zwischen den ersten Entwürfen und der Fertigstellung. In jedem Fall werden sich tausende Menschen mit dem Konstanzer Konzil beschäftigen, die es ohne diese Attraktion vermutlich nicht tun würden.
0: Der Rundbau mit dem Assisi-Panorama über das Konstanzer Konzil ist dann ab morgen geöffnet. 8.25 Uhr.
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0: Mit Thomas Barreis.
5: Hallo nach da draußen. 5 Tore, alle in der zweiten Halbzeit geschossen. Der FC Bayern München hat zum Auftakt der Ligaphase der Champions League gegen FK Bodø/Glimt aus Norwegen am Ende mit 5:0 gewonnen. Und FCB-Torhüter Manuel Neuer, der fühlte sich anfangs so ein bisschen an die Nullnummer zuletzt auf Schalke erinnert.
6: Wir haben uns wieder viel vorgenommen, aber es war nicht so leicht, dass der Knoten dann platzt. Dann 2 Minuten nach Anpfiff der zweiten Halbzeit ging es gut los. Wir haben das 1-0 gemacht und dann haben wir natürlich unsere Tore erzielt. Das eine war schöner als das andere gewesen. Und den Auftakt ja so in der Champions League, der ist einfach gelungen. Und das freut mich für uns als Mannschaft und für die Fans natürlich auch, die gekommen sind.
5: Sagt Manuel Neuer. Parallel zum Spiel der Bayern hat RB Leipzig auswärts beim Champions League Neuling Como mit 1-4 verloren. Die deutschen Basketballerinnen, die haben bei der Heim-WM Belgien den Europameister quasi entzaubert und greifen nun nach einer Medaille. Bei der ersten Viertelfinalteilnahme einer deutschen Frauen-Basketball-Nationalmannschaft setzte sich das Team von Bundestrainer Olaf Lange in der Berliner Arena recht deutlich mit 93-74 durch. Armin Lehmann hat die Details dazu.
7: Deutschlands Basketballfrauen hatten von einer Medaille bei der Heim-WM geträumt. Jetzt fehlt ihnen nur noch ein Sieg und der Traum wäre Realität. Im Viertelfinale gegen Europameister Belgien haben sie sich jedenfalls präsentiert wie ein absolutes Spitzenteam. Allein 6 Spielerinnen trafen zweistellig. Sie verteidigten mit aller Leidenschaft gegen die Belgierinnen, die an diesem Abend in der stimmungsvollen Berlin-Arena chancenlos waren. 93-74 hieß es am Ende für den Außenseiter Deutschland. Und jetzt geht es Samstagnachmittag gegen Frankreich um den Einzug ins Finale.
5: Und Flügelspielerin Leonie Fiebig, die fühlt sich einfach nur.
8: Brutal surreal. Keine Ahnung, wie man so reagieren soll, wenn man sowas schafft. Nee, ist extrem emotional. Ich kann es gar nicht realisieren, ehrlich gesagt. Wir sind nicht zu unterschätzen, wir sind kein Underdog mehr. Alle haben uns jetzt auf dem Visier, mit uns nicht zu spaßen.
5: Ja, und damit sind wir beim Tennis im Einzel der US Open. Da trifft Alexander Zverev in seinem Halbfinalmatch heute Abend deutscher Zeit auf den Russen Karen Khachanov. Zverev spielt nun zum ersten Mal nicht die Night Session, sondern ein Match am Tag. Tim Brockmeier berichtet.
9: Alexander Zverev hadert ein wenig mit der Ansetzung seines Halbfinals. Hätte gerne, so wie seine 4 Matches bisher, wieder abends gespielt, aber die Turnierveranstalter packten ihn ins frühe Halbfinale, 15 Uhr Ortszeit. Bedeutet, der Deutsche muss seinen Rhythmus ändern, früher aufstehen, früher auf die Anlage, früher einschlagen. Sollte er aber hinbekommen, er ist Profi und er ist der Favorit im Match gegen den Russen Khachanov, mit dem er befreundet ist. Beide haben schon in der Jugend gegeneinander gespielt. Allerdings muss der Deutsche sein Niveau im Vergleich zum Viertelfinale wieder etwas anheben, deutlich aggressiver und fehlerfreier spielen. Dann aber könnte es tatsächlich was werden mit dem US Open Finaleinzug. Im direkten Vergleich führt Zverev gegen Khachanov 6-3. Unter den 6 Siegen des Deutschen einer der wichtigsten in der Karriere von Zverev. 2021 gewann er in Tokio im Finale gegen Khachanov Olympiagold.
5: Und der erste Aufschlag ist heute Abend so gegen 21 Uhr deutscher Zeit. Kevin Kravets und Tim Pütz greifen derweil bei den US Open nach ihrem ersten gemeinsamen Grand Slam Titel. Das deutsche Davis Cup Doppel hat sein Halbfinale gegen Chief Ram aus den USA und Joe Salisbury aus Großbritannien in 2 Sätzen gewonnen, ist zum zweiten Mal damit ins Finale von New York eingezogen. 2024 hatten die beiden dort in 2 Sätzen verloren. Dieses Mal geht es nun gegen den US-Amerikaner Christian Harrison und Neil Skupski aus Großbritannien um den Titel. So viel vom Sport, es war gerade 8.29 Uhr.
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0: Mit Andreas Bönisch, guten Morgen. Heute ist Freitag, der 11. September. 25 Jahre sind die Terroranschläge in den USA her. 9/11, das war eine Zeitenwende. Und danach war alles anders, auch für die US-Soldaten in Deutschland, zum Beispiel im rheinland-pfälzischen Baumholder. Wie dort das Zusammenleben mit der deutschen Bevölkerung trotz verschärfter Sicherheitsvorkehrungen funktioniert, wir berichten nach den Nachrichten.
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0: Sonne und dicke Wolken wechseln sich heute ab. In Rheinland-Pfalz kann es auch mal ein bisschen regnen. Die Höchsttemperaturen 19 Grad auf der Zollernalb und im Westerwald, 25 Grad heute in der Rhein-Neckar-Region. Dazu weht ein schwacher Wind aus westlicher Richtung.
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10: À 6h30 en temps universel et à Dakar, merci d'écouter Radio France Internationale. Le journal Afrique avec vous, Édouard Dupénoit. Elle est discrète, elle est à l'abri des regards, mais elle est bel et bien sur le sol sénégalais.
11: La flamme olympique est à la une de cette édition africaine, ce symbole des Jeux de la jeunesse dont le compte à rebours affiche ce matin J-50. Notre correspondante a veillé toute la nuit, elle nous raconte l'arrivée de cet invité VIP et le programme qui l'attend dans les prochaines semaines. L'actualité africaine en Côte d'Ivoire, garde à vue prolongée pour Justin Kone-Katinan, l'un des vice-présidents du PPACI. Le parti d'opposition fait entendre sa colère. Une mesure présentée comme sécuritaire, mais jugée particulièrement contraignante. Ça se passe à Cancan, la deuxième ville de Guinée. Il est obligatoire de prévenir votre chef de quartier si un ressortissant étranger vient chez vous. Explication dans quelques minutes. À Séoul, le contre-pied sud-coréen à la puissance chinoise. On continue de suivre ces rencontres économiques dites COAFEC.
10: Et puis le dossier de ce journal au Maroc, les jeunes manifestants de 2025 aujourd'hui désabusés.
11: Que reste-t-il de cette Gen Z 212 ? Pas grand-chose, soupirent ceux qui acceptent de nous répondre. Pas d'engagement politique, en tout cas à 2 semaines des élections.
10: Le premier événement olympique sur le continent africain approche à grands pas.
11: Nous sommes en effet à 50 jours ce matin de l'ouverture des Jeux Olympiques de la jeunesse. Et l'avion qui s'est posé hier soir tard à Dakar en apportait le symbole le plus connu. La flamme olympique est au Sénégal, on ne sait pas où. On ne sait pas encore exactement à quoi elle ressemble, parce que pour l'instant elle est jalousement gardée. Ce n'est pas faute pour vous d'avoir veillé toute la nuit. Pauline Le Troquier, correspondante de RFI à Dakar en direct avec nous, vous étiez à l'aéroport, où la flamme a donc été réceptionnée en toute discrétion.
12: Oui, Edouard, cela s'est passé dans une aile très sécurisée de l'aéroport, sans dispositif officiel, sans public et avec l'interdiction de filmer la scène. Sous nos yeux, dans une camionnette blanche, nous avons pu voir le feu olympique transporté à l'intérieur de 2 lanternes. Autour se trouvaient les gardiens de la flamme, ces personnes chargées de la maintenir allumée et de la protéger. Elle a ensuite quitté l'aéroport pour un lieu tenu secret, escorté par la brigade d'intervention polyvalente, une unité d'élite de la police nationale. Et les Sénégalais vont devoir patienter encore un peu avant de l'apercevoir. La flamme ne sera pas révélée avant d'avoir été présentée au chef de l'État, Bassirou Diomaye Faye, ce samedi matin.
11: Et c'est donc demain, samedi, Pauline, que la flamme entamera un long parcours de 7 semaines avant le début des Jeux le 31 octobre.
12: Oui, point de départ, place du souvenir africain dans le centre de Dakar ce samedi avec la cérémonie d'accueil officielle. S'en suivra une traversée de 3600 km qui conduira la flamme dans toutes les régions du pays, de Dakar et sa banlieue à la Casamance en passant par Kédougou au sud-est du pays. Sur le trajet, elle passera entre les mains de 500 porteurs, de jeunes sportifs bien sûr, mais aussi des personnels comme par exemple l'acteur franco-sénégalais Omar Sy. Ici à Dakar, cette séquence est vécue comme un grand moment de l'histoire olympique, un grand moment aussi pour l'Afrique. Par le passé, la flamme ne s'est arrêtée que rarement sur le continent. En 2004, elle avait par exemple fait étape le temps de quelques heures seulement en Égypte et en Afrique du Sud, en marge des Jeux Olympiques d'Athènes.
11: Pauline Le Troquier, correspondante de RFI à Dakar, en direct avec nous au bout de la nuit. Merci beaucoup. On continue de parler de ces enjeux des JOJ. Après le journal, avec l'invité de la rédaction Afrique de la Radio du Monde, Malik Diouf, qui organise chaque année le Dakar Sport Summit. Il répondra aux questions de Christophe Boisbouvier.
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11: La Côte d'Ivoire est la prolongation de la garde à vue pour Justin Kone-Katinan. Il est le 4e vice-président du PPACI, le parti d'opposition de Laurent Gbagbo. Une nouvelle audition est prévue pour lui ce matin. Il est entendu en fait depuis avant-hier, mercredi, lorsqu'il a été convoqué à la préfecture d'Abidjan. Tout cela après une plainte du RHDP, le parti au pouvoir, pour des faits suspectés de diffamation, d'injures et de diffusion de fausses nouvelles. Justin Kone-Katinan avait tenu la semaine passée une tribune très critique contre cette formation politique. Mais Fanny Noirot-Cabré, la prolongation de sa garde à vue concerne en fait une autre accusation.
14: Selon l'un des avocats de Justin Katinan-Kone, l'accusation concerne des faits qui remonteraient à l'an dernier, des troubles à l'ordre public en rapport avec la dernière élection présidentielle de 2025, mais pas plus de précision à ce stade sur la nature de ces troubles. Le PPACI a réagi ce jeudi, dénonçant un harcèlement contre ses cadres de la part d'une justice instrumentalisée visant à criminaliser toute parole politique de l'opposition, selon le parti, qui exige l'arrêt immédiat, total et sans condition des procédures politiques engagées. La veille, le porte-parole du gouvernement, Amadou Coulibaly, avait déclaré ne pas commenter les procédures judiciaires, ajoutant que la liberté d'expression s'accompagne aussi du sens de la responsabilité, fin de citation. Toujours selon son avocat, Justin Katinankone doit désormais être entendu ce vendredi matin à la section antiterroriste du tribunal de première instance d'Abidjan. Sollicité par RFI, le procureur de la République n'a pas donné suite. Fanny Noir-Ocabré, Abidjan RFI.
11: L'ancien Premier ministre guinéen Ibrahima Kassori Fofana et l'ex-président de l'Assemblée nationale Amadou Damaro Camara sont autorisés à quitter le pays pour poursuivre leurs soins à l'étranger. Ces deux anciens hauts responsables avaient été condamnés par la CRIEF, la Cour de répression des infractions économiques et financières. Kassori Fofana a 3 ans et 9 mois de prison pour enrichissement illicite et blanchiment. Damaro Camara, lui, a 3 ans et 6 mois de prison pour détournement de deniers publics et corruption. Leurs avocats invoquent leur état de santé à l'un et à l'autre pour justifier ces évacuations sanitaires.
10: La Guinée, ces nouvelles mesures de sécurité très strictes qui concernent la ville de Cancan.
11: Décision de la mairie et de la préfecture qui impose, par exemple, de prévenir les autorités locales si un étranger se rend à votre domicile. Le but affiché, c'est de renforcer la sécurité dans la ville. Mais dans cette deuxième ville de Guinée, avec plus de 400 000 habitants, la société civile dénonce une forme de contrôle particulièrement restrictive, Guillaume Thibault.
15: Signé par le maire Lamine Labokourouma, le communiqué est diffusé, je cite, « dans l'intérêt de la sécurité de la commune ». Deux points font polémique. Le premier stipule que tout chef de famille qui reçoit un étranger venant d'une autre localité est tenu d'informer immédiatement le chef de quartier. Le second est qu'il est désormais interdit à tout citoyen de loger un étranger sans en informer le chef de quartier. Interrogé par la presse locale, un proche du maire a justifié ces mesures prises, explique-t-il, à la suite de l'assassinat d'un homme le 18 août dernier. Le corps décapité a été retrouvé sous un pont quartier Salamani. L'enquête est toujours en cours. Et par la présence de nombreuses zones aurifères autour de Cancan, le responsable communication de la mairie, qui a évoqué la présence de travailleurs étrangers, a cité le Mali, le Burkina Faso et la Côte d'Ivoire. Sur les réseaux sociaux, nombre d'habitants saluent la lutte contre l'insécurité, mais jugent ces mesures trop sévères. Joint par RFI, un responsable de la société civile parle d'ingérence des autorités et s'inquiète de la criminalisation du CERE, l'hospitalité en Guinée.
11: Précision de Guillaume Thibault. Cela va faire pratiquement 4 mois, le 15 mai dernier, que la République démocratique du Congo fait face à une nouvelle épidémie d'Ebola. Cette souche dite Bundibugyo, qui concerne 6 provinces, 6843 cas ont été enregistrés, 3310 décès confirmés selon les derniers chiffres disponibles. L'épidémie n'est pas encore sous contrôle. La situation inquiète, notamment au Nord Kivu, où le nombre de cas augmente. L'Ituri reste la province la plus touchée, mais sa progression ralenti, en revanche, selon les dernières constatations du CUSP, le Centre d'opération d'urgence de santé publique. Vous retrouvez ces précisions sur RFI.fr. La RDC et cet incendie meurtrier qui a fait au moins 27 morts hier dans la ville de Bukavu, province du Sud Kivu. Il s'est déclaré vers 9h du matin dans le quartier populaire de Kadutu, qui surplombe la ville. Une enquête a été ouverte pour déterminer l'origine de ces flammes. 6h38 en temps universel. La suite de l'actualité africaine sur RFI, ça se passe en Corée du Sud. Séoul réunit 45 délégations ministérielles venues du continent pour le sommet COAFEC. Ce sont des rencontres économiques centrées cette année sur le thème du numérique et de l'intelligence artificielle. Secteur en plein développement, auquel la Corée du Sud veut donc apporter son savoir-faire, sa pierre à l'édifice aux économies africaines. Mais secteur également très compétitif, face à la Chine notamment, déjà bien présente sur le continent. Alors est-ce qu'il s'agit de concurrencer frontalement Pékin et sa force de frappe incomparable? Pas exactement. Célio Fioretti est notre correspondant sur place, il nous explique la stratégie sud-coréenne.
16: La Corée du Sud peut-elle vraiment rivaliser avec la Chine? Pour le ministre des Finances sud-coréen Ko Yoon-chol, il ne s'agit pas d'être le plus compétitif, mais d'apporter ce que la concurrence ne peut pas.
17: La Corée ne peut pas porter à elle seule les progrès de l'IA en Afrique. Certes, la Chine a déjà construit beaucoup d'infrastructures, mais nous pouvons offrir autre chose. La Corée a l'expérience et le savoir-faire d'être passée d'un pays sous-développé, autrefois bénéficiaire d'aide, à un pays classé parmi les nations avancées. Cela, la Chine ne pourra jamais l'acheter. La La Corée est la seule à détenir ce savoir-faire du chemin qui mène d'un pays en développement à un pays développé.
16: Un parcours qui résonne bien avec les gouvernements des pays africains avec plus de difficultés économiques, comme explique Kadiatou Ali, ministre délégué des Finances du Sierra Leone.
18: Bien sûr, il y a d'autres pays que la Corée, mais la Corée a une histoire. Ils se sont catapultés d'un pays très pauvre à un pays développé. Et nous sommes dans cette situation, donc, qui de mieux pour en parler qu'un pays qui a réussi à le faire ces dernières années.
19: So what better person to talk to as one who has the experience and done it over the years.
16: Mais la compétition reste quand même rude entre la Chine et la Corée du Sud pour obtenir les marchés de développement d'infrastructures numériques ou de télécommunications sur le continent africain. C'est le Fioretti, Séoul, RFI.
10: Et puis un an après les premières manifestations, Edouard, les braises quasi éteintes de la Gen Z 212.
20: Nous sommes en septembre 2025 au Maroc. Des manifestations d'une rare ampleur éclatent dans de nombreuses villes à travers le pays. Cette Gen Z 212, qui s'organise d'abord sur le réseau Discord, réclame en tête de liste des investissements massifs dans les secteurs de la santé et de l'éducation. Un an plus tard donc, alors qu'environ 600 personnes sont toujours emprisonnées dans le cadre de ces manifestations, que reste-t-il de cette colère spontanée, alors aussi que le Royaume vote dans deux semaines pour ses élections législatives ? Réponse dans ce reportage de Mathias Reynal.
21: Les slogans appelant à la démission du Premier ministre ou réclamant des hôpitaux, ces slogans se sont tus. Les manifestations de septembre-octobre 2025 semblent déjà appartenir à un passé lointain. C'est dans un café où la télé, le son à fond retransmet un match de foot que nous avons rendez-vous avec Youssef, un militant de la Gen Z 212.
22: Les gens qui étaient actifs travaillent toujours, mais discrètement.
21: Même sur son Discord, la plateforme de communication virtuelle qu'elle utilise, la Gen Z 212 s'est peu à peu assouplie.
22: Aujourd'hui, on se focalise et on essaie de donner le maximum, toute l'énergie qu'on a pour les personnes qui ont été arrêtées, les personnes qui sont emprisonnées.
21: Selon les chiffres officiels les plus récents, plus de 600 personnes sont toujours incarcérées dans le cadre des manifestations de la Gen Z 212. Lors de ce rendez-vous, un autre militant est présent. Il a préféré rester anonyme. Nous l'appellerons Mohamed. Il est très pessimiste.
23: Les jeunes au Maroc sont juste des petits éléments qui ne seront jamais capables de faire la différence. C'est pas parce qu'ils n'ont pas de l'énergie, ils n'ont pas de la vision, mais parce qu'ils sont systématiquement contrôlés.
21: Aucun de ces deux partisans de la Gen Z 212 ne votera aux législatives du 23 septembre. Ils ne croient plus au jeu politique marocain. Mathias Reynal, Casablanca.
20: On l'entend à l'instant dans ce reportage, cette colère sociale, elle ne s'est pas transformée en engagement politique, ni du côté des jeunes donc, qui ne se sont pas engagés dans des partis classiques, ni du côté des formations elles-mêmes, qui ne semblent pas reprendre leurs revendications dans la campagne pour ces élections. Et pourtant, explique le professeur Mehdi Aliwa, rien n'a vraiment changé. Écoutez, il enseigne la sociologie à l'Université internationale de Rabat.
24: Les revendications n'ont pas changé puisque rien ou pratiquement rien n'a changé depuis. La colère est toujours là et il suffit de pas grand chose pour que ça reparte. Les hommes politiques et les femmes politiques de ce pays n'ont pas vraiment entendu ce qui s'est passé puisque il n'y a pas une suite. En fait, une articulation, en tout cas, avec les partis politiques ou les syndicats conventionnels. Et donc, c'est une fois que le buzz médiatique est passé, on oublie, d'autant plus que beaucoup de jeunes qui ont lancé ce mouvement ont connu la répression, ont été arrêtés, sont passés en justice, voire une partie importante d'entre eux ont été condamnés à de la prison. Et donc, évidemment, ça dissuade. Mais la colère qui se mue aussi en désespoir, comme on a pu voir avec les tragiques événements frontaliers de Sebsa, elle n'a pas disparu.
20: Mehdi Aliwa, enseignant et professeur de sociologie à l'Université internationale de Rabat, lorsqu'il évoque Septa, c'est le nom utilisé au Maroc pour désigner l'enclave espagnole de Ceuta dans le nord du royaume. C'était un dossier signé Mathias Reynal à Rabat, où il est 7h44.
10: Merci beaucoup Edouard Dupénoit. À 6h44 en temps universel. L'actualité africaine, cette fois-ci, du point de vue des médias. Bonjour Sophie Pouzrat.
2: Bonjour Clotilde, bonjour à toutes et à tous.
10: À la une de la presse algérienne, d'abord la rupture des relations diplomatiques entre Alger et Abu Dhabi.
2: Oui, une rupture historique pour El Watan, inévitable pour le jeune indépendant qui clame que l'Algérie remet les pendules à l'heure dans ses relations avec le pays du Golfe. Hier, le ministère algérien des Affaires étrangères a annoncé dans un communiqué la fin des liens diplomatiques avec les Émirats arabes unis. Dans la foulée de cette annonce, l'ambassadeur des Émirats a été reçu au siège du ministère où la décision lui a été formellement notifiée. Un délai de 48 heures lui a été accordé pour s'y conformer et quitter le pays. Cette annonce de la part d'Alger est tombée avec la solennité des grands tournants géopolitiques, observe le jeune indépendant, qui estime par ailleurs que le gouvernement algérien a pris la décision radicale de rompre le fil diplomatique qui le lie à Abu Dhabi, après avoir longtemps privilégié la voie du dialogue, de la retenue et de la modération. Si l'annonce a le caractère abrupt d'une décision d'État, elle s'inscrit dans un processus de détérioration engagé depuis plusieurs années, plutôt que dans un incident isolé, relève Le Matin d'Algérie. Cette rupture, elle intervient en effet après des années de tensions latentes entre les deux pays, alimentées par les accusations algériennes visant les ingérences des Émirats dans plusieurs pays arabes et africains, rapporte El Watan, qu'il s'agisse du Mali, de la Libye ou du Soudan, mais aussi du Maroc, avec qui Alger a rompu les liens diplomatiques en 2021. Car le rapprochement des Émirats avec Rabat alimente depuis longtemps la méfiance algérienne dans un contexte où le dossier du Sahara occidental demeure l'un des axes structurants de la politique étrangère du pays, analyse Le Matin d'Algérie. Un rapprochement qui serait perçu comme visant à affaiblir l'influence algérienne en Afrique du Nord et au Sahel. Abu Dhabi a depuis répondu à cette annonce de rupture sur le réseau social X en disant espérer qu'elle soit temporaire et rappelle son attachement aux liens qui unissent les deux peuples.
10: À la une également, Sophie, cette première dans l'histoire du continent africain.
2: Une première historique et olympique. La flamme des Jeux Olympiques de la jeunesse a été allumée à Athènes, berceau antique des Jeux. Elle est ensuite arrivée au Sénégal pour une tournée de plusieurs semaines dans le pays. Cette flamme, c'est celle des JOJ de Dakar 2026, le premier événement sportif olympique à se dérouler sur le sol africain. À cette occasion, le président Bassirou Diomaye Faye a par ailleurs annoncé que la Fondation Sénégal Solidaire, à l'initiative de la Première Dame, consacrerait 500 millions de francs CFA aux Jeux, notamment pour permettre à des enfants et à des jeunes d'assister aux compétitions. Mais en politique, les symboles comptent autant que les intentions, nuance le quotidien. Et celui qui se dessine aujourd'hui est pour le moins troublant. Acheter des billets pour un événement olympique au moment même où des milliers de Sénégalais manifestent contre la vie chère, s'étonne le journal. Pour une famille qui peine à payer son loyer, son électricité ou son panier alimentaire, 500 millions de francs CFA représentent plutôt des milliers de repas, des centaines, voire des milliers de bourses ou d'aides sociales. Dakar 2026 peut être une fierté nationale, mais une fierté nationale ne doit pas devenir une dépense que l'on demande aux citoyens de justifier alors qu'ils peinent déjà à supporter le coût de la vie, alerte le média. Et faire de ces Jeux une fierté nationale, c'est bien l'objectif du Sénégal qui a sorti les grands moyens, on peut le dire, pour être à la hauteur en termes d'infrastructures d'accueil et de transport. Car pour le média en ligne, Afrique.com, l'enjeu des JOJ est double pour Dakar. Il s'agit d'organiser une fête sportive exemplaire, mais aussi de préserver l'image d'un pays d'accueil capable de conjuguer souveraineté, hospitalité et respect des engagements olympiques. En octobre, le Sénégal ne jouera pas seulement son image de grande nation sportive africaine, ajoute le média. Il portera aussi une part du rêve olympique du continent. Car si l'organisation tient ses promesses, Dakar 2026 pourrait rester comme le moment où l'Afrique a cessé d'attendre les Jeux pour commencer à les accueillir.
10: Sophie Pouzrat, on vous retrouvera dans une demi-heure pour la revue de presse internationale avec à la une les attentats du 11 septembre.
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1: Clotilde Dumay.
10: Et oui, puisque 25 ans plus tard, les États-Unis se souviennent, le vice-président américain J.D. Vance sera à New York aux côtés des quatre anciens présidents américains encore vivants. Donald Trump lui assistera à une cérémonie au Pentagone avant de partir pour l'Irlande. On en reparlera d'ailleurs de ce déplacement avec notre correspondante juste après la revue de presse. Concernant le 11 septembre, sachez que vous pouvez retrouver tous nos articles sur RFI.fr et puis l'interview en intégralité de notre invité de tout à l'heure, Bruno Dellinger, rescapé de ces attentats. Pendant ce temps, la situation au Moyen-Orient se dégrade. Au Yémen, les rebelles, outils alliés de l'Iran, ont pris hier le contrôle de la ville portuaire de Moka, avancée notable dans leur progression vers le détroit de Bab el-Mandeb. Pour les repousser, l'Arabie saoudite, voisine et alliée du gouvernement yéménite, a mené des dizaines de frappes depuis mercredi. Israël, de son côté, a fait exploser des tunnels du Hezbollah dans le sud du Liban. Des explosions tellement conséquentes qu'elles ont déclenché un mini-séisme de magnitude 4,1. Vladimir Poutine, lui, est arrivé à New Delhi, le président russe, en Inde, pour participer au sommet des BRICS ce week-end. Ce sera aussi en présence du dirigeant chinois Xi Jinping et du président iranien Massoud Pezeshkian, qui doit s'entretenir ce vendredi aux côtés de Vladimir Poutine, avec le premier ministre indien Narendra Modi. En tennis, on connaît l'affiche de la finale féminine à l'US Open. La nouvelle numéro 1 mondiale, Elena Rybakina, sera opposée à l'ancienne numéro 1, Arina Sabalenka, double tenante du titre à New York. Et puis en football, victoire de Lens 3-2 à l'issue d'un match renversant contre le Slavia Prague pour la première des 100 et or en Ligue des Champions. Toujours en sport d'ailleurs, on est à J-50, hein, on le disait dans la revue de presse africaine avant les Jeux Olympiques de la jeunesse au Sénégal. La flamme olympique est arrivée dans la nuit à Dakar avant les festivités qui vont débuter ce week-end, puis la tournée de la flamme à travers les 14 régions sénégalaises. C'est la première fois donc que l'Afrique accueille une compétition olympique. Alors, quel est l'enjeu sportif d'abord pour les 2700 athlètes qui sont âgés au maximum de 17 ans? Et puis, qu'est-ce que le Sénégal peut attendre de ces Jeux? Malik Diouf dirige l'agence Prims. Il a lancé le Dakar Sport Summit, un forum sur l'économie du sport qui se tient tous les ans à Dakar. Et il répond aux questions de Christophe Boisbouvier.
4: Malik Diouf, bonjour.
6: Bonjour.
4: Sur le plan sportif, qu'est-ce que vous attendez de cette 4e édition des Jeux Olympiques de la Jeunesse, les JOJ?
6: Je pense que les Jeux Olympiques de la Jeunesse sont le pont vers Los Angeles 2028. Donc c'est pour nous le moment de préparer nos athlètes. Donc c'est une aubaine pour les fédérations d'avoir pu avoir le temps de faire de la détection, de la formation et aussi de développer les compétences même des techniciens.
4: Alors on se souvient qu'au JOJ de Nankin en 2014, un certain Noah Lyles s'est illustré, hein, et 10 ans plus tard, l'athlète américain a gagné la médaille d'or aux Jeux Olympiques de Paris aux 100 mètres. Est-ce que les JOJ de Dakar pourront permettre également de découvrir de futurs talents?
6: Oui, je pense que le fait de les mettre très tôt dans le bain de la haute compétition, des exigences du CIO, des standards CIO, parce qu'il ne faut pas oublier que c'est le CIO qui organise et qui met les mêmes standards que pour les Jeux Olympiques. Donc ça prépare les 2700 athlètes qui vont participer à avoir un avenir de gagnant, disons, pour les échéances à venir, que ce soit dans les championnats du monde ou les Jeux Olympiques. Peut-être les futurs détenteurs des records sortiront de ces JOJ.
4: En fait, ça prépare les très jeunes athlètes sénégalais et africains au très haut niveau.
6: Oui, voilà, exactement. Au très haut niveau, mais aussi aux compétitions. Parce que ici au Sénégal particulièrement, on n'avait pas l'habitude de faire compétir les jeunes athlètes, faute d'infrastructures, faute de suivi. Donc là, c'est l'occasion de les mettre dans le bain, mais aussi de continuer à suivre leur développement. Et je pense que compétir dans un environnement devant son public, avec toute l'organisation qui répond aux standards des événements internationaux, va créer une émulation au niveau des athlètes et même des plus grands pour les prochaines séances.
4: Sur le plan des équipements sportifs, quels sont les grands travaux que le Sénégal a effectués pour ces JOJ?
6: Je pense que le Sénégal a eu une approche intelligente par rapport aux infrastructures. On ne s'est pas aventuré à construire de nouvelles infrastructures sportives. On a récupéré ce qu'on avait. Par exemple, le stade d'athlétisme Ibomar Diop a été retapé et livré. On a la piscine olympique aussi qui a été aussi rénovée. Et donc pour le site, le village olympique, c'est l'université Amadou Martar Mbow. Donc, toutes ces infrastructures des Jeux, ce sont des infrastructures qui existaient déjà et qu'on pourra continuer à utiliser.
4: Alors, vous dites que c'est l'université Amadou Martar Mbow qui est sur le site de Diam Nia Dio dans la banlieue de Dakar, hein, qui va accueillir le village olympique. Mais comment tous les athlètes, tous les spectateurs vont pouvoir circuler entre la capitale, Dakar, ce site de Diam Nia Dio et l'aéroport international?
6: Donc, on a le train express rapide, le TER. qui relie Dakar à Diamniadio. Ils ont finalisé les travaux de prolongement vers l'aéroport. Et donc, le dispositif prévu, c'est que les athlètes qui vont compétir sur Dakar vont voyager en TER. Donc, c'est aussi une approche qui va éviter de créer du trafic au niveau de l'autoroute et aussi que c'est plus rapide en termes de temps de voyage.
4: Alors, sur le plan financier, comment le Sénégal a-t-il réussi à payer tous les fournisseurs, tous les entrepreneurs, alors qu'il traverse une très grave crise de la dette? Elle représente plus de 130% de son produit intérieur brut.
6: Le Sénégal aussi a signé des conventions avec des partenaires financiers comme l'AFD, l'Agence française de développement qui a participé aux rénovations des différentes infrastructures comme principalement la piscine olympique et le stadium Ibomar Diop et aussi le centre équestre. Donc on a eu l'appui des partenaires financiers internationaux et une partie qui a été financée par l'État du Sénégal.
4: Alors ces JOJ, j'imagine qu'ils créent des milliers d'emplois et que c'est une bonne nouvelle pour la jeunesse sénégalaise. Mais une fois qu'ils seront terminés le 13 novembre, est-ce que ces jeunes ne vont pas se retrouver au chômage?
6: C'est ça la question. Il y a plus de 3000 jeunes qui ont été formés et employés, soit en emploi direct ou indirect, donc au métier qu'exige l'organisation des Jeux Olympiques de la jeunesse. La question qu'on se pose est la même. À la fin des Jeux, comment ils vont être utilisés? Et je pense que c'est ça où l'État, le CNO, les fédérations réfléchissent à un plan de redéploiement de ces jeunes au niveau des fédérations sportives, dans les centres de conférences, dans les hôtels, etc. Mais ça ne suffira pas. Il faut que le Sénégal ait une approche GESI, grands événements sportifs internationaux, qu'on puisse attirer les grands événements au Sénégal, quel que soit le sport. Il faut qu'on ait cette approche d'organisation d'événements sportifs. Et même pas que d'événements sportifs, parce que l'un des héritages des JOJ, c'est qu'on gagne en capacité par rapport à l'accueil et l'organisation. Donc même les sommets internationaux qui se passent dans le monde, le Sénégal pourra prétendre les organiser afin d'utiliser au mieux le capital humain qui est à sa disposition.
4: Malik Diouf, je vous remercie.
2: Un entretien avec Christophe Boisbouvier. Juste avant le journal international, on est comme tous les vendredis avec Charlotte Ntamack et on sent que la fin des vacances est un peu difficile, hein, Charlotte, puisque vous nous dites cette semaine qu'on fait parfois sa rentrée parce qu'on y est forcé.
0: Oui, si la rentrée se fait quelquefois timidement, c'est qu'il n'est pas toujours facile de rentrer, car rentrer veut dire avant tout rentrer dans le rythme. Tu dors encore à l'heure si tu ne sais pas que l'école a recommencé. La rentrée est facile pour celui qui va en classe supérieure, mais mettez-vous un peu à la place du doyen de la classe, celui-là qui, sans l'uniforme, on le confondrait au prof et qui a encore eu la bonne idée de tripler, pour comprendre qu'il n'est pas si facile que ça de rentrer, hein. La rentrée, c'est qu'il faut rentrer, c'est-à-dire y retourner. Mais imaginez-vous passant un très beau moment entre amis sans voir le temps passer. Vous regardez votre montre, il est l'heure de rentrer. C'est un peu ça quand vous voudriez bien que les vacances durent une éternité, que le congé soit prolongé, que votre vol soit annulé, que le boss reste alité. Mais la rentrée vient en quelque sorte comme une rentrée forcée où certains attendent votre retour, comme un mari ou une femme qui s'impatiente du retour de son conjoint pas pressé de rentrer. Comment Madame Ambani n'est toujours pas rentrée. Son numéro passe, mais elle ne décroche pas. J'espère qu'elle va bien. Hein. Le vacancier rebelle est sorti du maquis vacancier pour chasser jusqu'à ses derniers retranchements. Monsieur Bekono Gilbert, agent de contrôle en service à Chacha Import-Export, absent de son poste depuis le 1er septembre, est invité à reprendre son poste de travail dans un délai de 48 heures à compter de la date de diffusion du présent communiqué. À défaut de se conformer à cet appel dans les délais requis, l'intéressé sera considéré comme démissionnaire. Parfois, on croit aborder la rentrée de façon volontaire, mais c'est le tube digestif qui nous jette dans la gueule de la rentrée ou la maladie de la poche vide qui vous force à rentrer. Man, moi je m'en vais reprendre le service. Hein. Les vacances là m'ont foiré. Quand on est forcément obligé de rentrer parce que c'est la rentrée, le plus difficile quelquefois c'est de devoir rentrer seul. Mon frère, là où tu parles, oublie-la. C'était la go des vacances. Enlève le cœur. C'est moi qui te dis. Je connais les go du pays. Le vacancier traîne souvent de la patte parce qu'il sait ce qu'il attend une fois rentré. Mako, la dernière fois, c'est une amende de 500 euros qui m'attendait dans la boîte aux lettres.
5: Là où j'apprends que j'ai un pli recommandé là, je sais que le tour, si je vais même trouver quoi. Et pour le benguiste migrateur qui croyait fuir la canicule, rentrer veut dire rentrer, se préparer à affronter l'hiver qui s'apprête aussi à rentrer en jeu. Bonne rentrée de gré ou de force et à vendredi.
2: Vendredi prochain, Charlotte. Restez avec nous sur RFI dans un instant, l'actualité internationale.
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0: und dieses Mädchen, das ein Pavianherz eingepflanzt bekommen hat. Aber warum erzählt mir Paul in dem Text diese Geschichten? Also das ganze Album ist skurril, muss man sagen. Er hat Texte, die teilweise sehr skurril sind, die auch einfach nur in ihrer Skurrilität stehen bleiben, ja, wo wir uns gar nicht weiter kümmern müssen. Einfach nur sagen können, Paul, ja, du hast tolle Ideen. Aber hier war es einfach ganz bewusst, weil sie für ihn für Hoffnung stehen und weil sie für seine Bewunderung zu dem Zeitpunkt, die er wohl hatte, für Medizin stehen. Denn im Text heißt es, Medizin ist magisch und Magie ist Kunst. Denk an den Jungen in der Blase und das Baby mit dem Pavianherzen. Also das scheint ihn fasziniert zu haben und er hat es damit assoziiert. Und warum hat er diesen Pol? Weil es sich im Song die ganze Zeit um zwei Pole dreht. Auf der einen Seite geht es so um Ungleichheit und Terrorismus. Ja, in der ersten Strophe heißt es gleich, es war ein ruhiger Tag, da wird beschrieben, die Sonne brannte, Soldaten stehen am Straßenrand und plötzlich explodiert eine Bombe im Kinderwagen und die war mit einem Radio verbunden. So, da hast du auch wieder diese Technik. Er vermischt das ein bisschen. Und dann hast du erwähnt die Sache mit der Kamera in Slow-Mo. Ja. Und das war tatsächlich sein erster Gedanke, den hatte er auch in Südafrika, weil er dachte dabei an die Aufnahmen, die wir alle kennen von John F. Kennedy, vom Attentat, wo du siehst in Zeitlupe. Ja. Das war dieser Gedanke, den er hatte, der dieser Textzeile zugrunde liegt. The way the camera follow us in Slow-Mo. Da hat er auch gleich Assoziationen weiter noch zu Ronald Reagan und das Attentat. Das waren so die Komponenten. Er hat also die Pole einmal, da findet was statt, was nicht gut ist. Ja. Und auf der anderen Seite gibt es auch was ich sehr schön finde, was gut funktioniert, wo er dann auch singt, these are the days of miracle and wonder. Ja. Also das sind die Tage der Wunder und des Staunens und don't cry, baby, don't cry. Also er möchte diese Hoffnung vermitteln, indem er diese beiden Pole spielt. Ich glaube, es war auch ein bisschen, er hat ja in diesem hochpolitischen Umfeld in Südafrika, hat er ja gesagt, ich möchte das nicht thematisieren eigentlich. Mhm. Und hat dann versucht, da Lösungen zu finden, weil man kann natürlich Parallelen ziehen und Terror, Anschläge, das kann man natürlich auf Südafrika auch beziehen. Mhm. Und man kann natürlich auch darauf beziehen, okay, gibt dem Land eine gewisse Hoffnung, die ja auch existiert, die er auch gespürt hat durch die Musiker selber. Das ist vielleicht so, kann man das sagen, ein Metapher-Song, wo er sagt, okay, ich singe nicht über Südafrika konkret, aber ich versuche es irgendwie darzustellen.
1: Mit dem Rolling Stone hat er mal gesagt, The Boy in the Bubble mündet letztlich in Hoffnung und Furcht, so sehe ich die Welt, ein Gleichgewicht zwischen beiden, wobei die Hoffnung überwiegt.
0: Genau, und das glaube ich einfach, das war auch der Gedanke, den er hatte aufgrund der Situation in Südafrika und wollte das dadurch darstellen. Ist so meine Interpretation. Und dann haben wir das Akkordeon am Anfang, das spielt ganz große Rolle. Ich finde das ja hier eher so ein bisschen düster am Anfang und wenn man mal betrachten, weil wir sagen, okay, wenn ich sage, das bezieht ein bisschen auf die Situation in Südafrika, dann müssen wir natürlich sehen, was das Akkordeon auch als Instrument leistet. Und es ist oftmals ein Instrument des Protestes. Ja? Mhm. Wir erinnern uns an Bella Ciao, Partisanenlied. Wir erinnern uns an viele Arbeiterlieder, internationale Arbeiterbewegung, die auch für ihren kleinen Marschrhythmus auch das Akkordeon benutzen. Wir erinnern uns Frankreich, Irland, Osteuropa. Da gibt es also Akkordeon, gehört zum festen Repertoire von Liedermachern, die über soziale Missstände reden und über Missstände singen. Also das ist auch wieder da verquickt. Und ich auch am Anfang ist es auch hart, dieses Akkordeon. Wir werden noch das Akkordeon öfter hören. Da hat es mehr so ein tänzerisches Element.
1: Ein Klavierakkordeon, da hat nur eine Tastatur.
0: Genau, und da hat es mehr so ein tänzerisches Element. Hier, finde ich, hat es ein kommentierendes, so eine kommentierende Funktion, die ich genau daran sehe, dass es ein bisschen Protest halt darstellt in der Situation.
1: Ich hatte Furere Motloheloa schon erwähnt, der Bandleader und Songwriter der Gruppe Tauea Mazeka. Wie lief die Zusammenarbeit im Studio ab, Benjamin?
2: Die war zumindest am Anfang ziemlich schwierig. Allein schon wegen der Sprachbarriere. Der eine sprach halt eben kein Englisch und Paul Simon sprach eben kein Sesotho, was die Muttersprache war. Aber letztlich, da haben sie sich einfach damit gefunden, was sie gemacht haben, nämlich Musik. Und das ist ja die Magie der Musik, dass da kannst du, egal wo du bist, egal mit wem du sprichst, in Anführungsstrichen, verstehst du dich, weil Musik, Melodie, Groove, das funktioniert immer ohne Worte. Mhm. Aber da war eben auch noch eben ein anderes Problem, diese südafrikanischen Musiker, die er da hatte, die waren es gewohnt, alles ziemlich schnell aufzunehmen. Also die haben, eigentlich sind die ins Studio, haben die Sachen in zwei Takes aufgenommen und fertig. Hier war es jetzt aber wiederum anders. Also Paul Simon hat ja ohnehin so gearbeitet, wie man das damals auch schon in der westlichen Popmusik vor allem gemacht hat, eben nacheinander aufnehmen, verschiedene Spuren aufnehmen und das Ganze dann zusammenzubasteln. Das kannten die gar nicht und das war dann erstmal schwierig, weil sie das dann vor allem sich selber dann auch angelastet haben sozusagen, also sich gedacht haben, wir sind nicht gut genug für den, aber darum ging es ihm gar nicht, sondern es war halt seine Art aufzunehmen und ihre war dieses tänzerische, jammende, aber schnelle und das musste dann erstmal im Laufe
1: dieser... waren ja auch keine Studiomusiker in dem Sinne, sondern er hat ja bewusst Leute dazu geholt, die jeden Tag live spielen.
2: Genau, die wirklich da gelebt haben, davon gelebt haben, ja. Aber wie gesagt, das hat sich mit der Zeit hat sich das eben immer besser entwickelt.
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4: 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Midi et demi en temps universel, il est 14h30 ici à Paris, oui c'est ça. Et c'est l'heure d'Afrique Midi. Bonjour Nicolas Sûr.
5: Bonjour Anne Kortner, bonjour à toutes et à tous. La flamme olympique à Dakar, elle est arrivée cette nuit, mais reste pour le moment dans un lieu inconnu. Mise en cause dans plusieurs articles de presse internationale, Samuel Eto'o se défend. Le président de la Fédération camerounaise de football répond à ses détracteurs sur ses réseaux sociaux. Un cas d'Ebola détecté dans une 7e province en République démocratique du Congo. Un voyageur a succombé au virus à Gwaka, au sud d'Ubangi. Et puis une trentaine de morts hier dans l'incendie qui a ravagé des dizaines de maisons à Bukavu dans l'est du Congo. La plupart des victimes sont des enfants qui tentaient de fuir leur école en flammes.
4: Les incendies d'ampleur, ils sont fréquents dans la métropole du Sud Kivu. On demandera pourquoi à notre invité, l'urbaniste Guilain Amani, enseignant à l'université de Bukavu. À 50 jours des JOJ, les Jeux Olympiques de la Jeunesse, la flamme a atterri à Dakar la nuit dernière.
5: Elle va faire le tour du Sénégal jusqu'au début des compétitions le 31 octobre. Mais pour la voir, il faudra encore patienter jusque demain, samedi, car pour l'heure, Léa-Lisa Westerhoff, la flamme est gardée dans un lieu tenu secret.
6: Oui, impossible de savoir où et interdiction de la voir, cette flamme, avant qu'elle soit présentée au chef de l'État, Bassirou Diomaye Faye, demain dans la matinée. D'ailleurs, dès hier soir, à son arrivée depuis Athènes, le berceau des Jeux Olympiques, cette flamme a été réceptionnée en toute discrétion dans une aile sécurisée de l'aéroport international de Dakar, sans protocole, sans public et avec l'interdiction de filmer la scène. L'une de nos correspondantes sur place l'a tout de même vue, cette flamme transportée via deux lanternes et sous bonne garde, embarquée dans une camionnette blanche, escortée par une unité d'élite de la police nationale, destination inconnue. Résultat, pas de une de journaux aujourd'hui, aucune image ce matin dans la presse ou à la télévision. La flamme olympique sera officiellement accueillie et présentée au public dakarois demain, place du souvenir africain dans le centre de la capitale, accompagnée de 100 femmes, les 100 premières à porter à tour de rôle ce symbole des Jeux en terre sénégalaise. Car dès lundi, la flamme olympique entamera un long parcours de 7 semaines et 3600 kilomètres à travers les 14 régions du pays avant le début des Jeux olympiques de la jeunesse. Le 31 octobre.
5: Léa-Lisa Westerhoff en direct de Dakar.
4: Et on reviendra sur l'arrivée de la flamme olympique dans 20 minutes avec nos confrères de la rédaction Amandine Caen.
5: Pointé du doigt dans plusieurs articles de presse, Samuel Eto'o s'exprime sur ses réseaux sociaux. Frédéric Chuteau, le président de la Fédération camerounaise de football, répond à ses détracteurs.
7: Un message de Samuel Eto'o publié sur ses comptes Facebook et Instagram. Il a suffi que je prenne la parole pour défendre nos intérêts, les intérêts de l'Afrique, pour qu'ils soient tous de sortie, écrit-il. Tous comprendre ceux qui sont à ses yeux ses détracteurs. Et dans son poste, le Camerounais met en une les photos des articles qu'il incrimine. Cette affaire que des médias ont ressorti ces derniers jours et qui nous renvoie à un match amical disputé par les Lions Indomptables il y a 3 ans en Russie. Le Times, notamment, révèle que 2 versements de la Fédération russe, pour un total de plus de 500 000 euros, auraient été versés sur un compte personnel de Samuel Eto'o. Du côté de la FECAFOOT, d'anciens responsables en poste à ce moment-là affirment n'avoir jamais vu la trace de ces fonds destinés a priori à la FECAFOOT. Il y a plus d'un an, ils ont saisi la commission d'éthique de la FIFA. Aucune réponse n'a été apportée par l'organisation.
5: Et c'est là, Frédéric, que certains font le lien. avec la proximité affichée par Samuel Eto'o et le président de la FIFA, Gianni Infantino.
7: Oui, Samuel Eto'o a clairement affiché son soutien à Gianni Infantino ces dernières semaines. Il l'a fait à plusieurs reprises, alors que le président de la FIFA est lâché de toutes parts et que les appels à sa démission se multiplient depuis qu'il a voulu vendre des parts de la Coupe du Monde à des investisseurs privés. Samuel Eto'o persiste et signe. Il l'a redit hier sur France 24, tout le bien qu'il pense de Gianni Infantino, mettant en avant tout ce que le président de la FIFA a apporté au foot africain. « Je militerai pour qu'il gagne une fois de plus », affirme Samuel Eto'o, qui dans son post sur Instagram déclame « Nous avons le droit de parler ».
8: Une nouvelle province touchée par la maladie à virus Ebola en République démocratique du Congo.
5: Il s'agit de la province du sud, Ubangi, frontalière avec la Centrafrique et sa capitale, Bangui. 6942 cas, dont 3349 mortels, ont été enregistrés en RDC depuis que l'épidémie a été déclarée le 15 mai dernier. 7 provinces sont donc désormais concernées. Pauline Azidi, vous êtes en direct de Kinshasa. Que sait-on de cette nouvelle contamination ?
9: Alors c'est le gouverneur de la province du Sud, Ubangi, qui a publié un communiqué à destination des populations. Pas encore de déclaration du ministère et des autorités ici à Kinshasa. Alors dans ce communiqué, Jean-René Galécois donne peu d'informations sur ce nouveau cas. On sait néanmoins que la personne est décédée de la maladie dans la zone de santé de Boulou. Les tests sont donc positifs au virus Bundibugyo, ce qui laisse penser que l'on est dans la même chaîne de transmission et non pas dans une autre épidémie. Les investigations doivent remonter le parcours de ce cas parce que le sud Ubangi n'est pas limitrophe à l'une des 6 provinces déjà touchées par le virus. Il faut donc remonter le parcours de cet homme pour identifier les cas contacts, sachant que 38 personnes seraient déjà sous surveillance. Plusieurs sources pour l'instant nous confirment qu'il avait beaucoup voyagé avec son décès, notamment par voie fluviale le long du fleuve Congo, en passant par Kisangani et en traversant des provinces qui ne comptent pas de cas, mais pas de confirmation des dates de son voyage. Le gouverneur de la province insiste dans son communiqué sur les mesures barrières, se laver régulièrement les mains, éviter les rassemblements et les salutations et surtout consulter en cas de symptômes.
5: Paulina Zidi, correspondante de RFI à Kinshasa.
8: Peut-être des dizaines de morts hier dans l'attaque d'un camp de l'armée par les djihadistes du JNIM liés à Al-Qaïda à Diura dans le centre du Mali.
5: Oui, un camp militaire important, déjà pris pour cible à plusieurs reprises ces dernières années. Hier, les djihadistes sont parvenus à en prendre le contrôle avant de repartir. L'état-major indique avoir mené ensuite des opérations de représailles. David Bachet.
10: Les djihadistes ont attaqué le camp de Diura au petit matin. Le JNIM, lié à Al-Qaïda, revendique en avoir pris le contrôle avant de repartir, un mode opératoire devenu classique. Sur une vidéo diffusée par le JNIM, on peut voir les djihadistes circuler librement dans le camp. Des cadavres de soldats gisent au sol, des stocks de motos sont incendiés. Plusieurs dizaines de militaires ont péri dans l'attaque, mais les chiffres plus précis transmis par des sources locales et par des spécialistes de la veille sécuritaire n'ont pas pu être suffisamment recoupés à ce stade. Le camp de Diora, l'un des plus importants du centre du Mali, a déjà été visé par plusieurs attaques ces dernières années. Il y a un peu plus d'un an, en mai 2025, le JNIM y avait fait une quarantaine de morts. Précisons que l'Africa Corps russe, partenaire des forces maliennes, n'est pas positionné à Diora.
5: L'armée malienne a officiellement reconnu cette attaque.
10: Oui, ce qui est loin d'être systématique. Dans un communiqué diffusé hier soir, l'état-major explique avoir engagé des opérations aéroterrestres contre les assaillants et revendique plusieurs dizaines de terroristes neutralisés, ainsi que des motos et des pick-up détruits. Des chiffres invérifiables de sources indépendantes. Aucune mention n'est faite des soldats tombés au combat. Dans ce même communiqué, l'armée indique également avoir mené des frappes aériennes dans les régions de Sang hier et Sikasso la veille contre 2 bases et un regroupement de terroristes. Mercredi, le JNIM avait revendiqué une embuscade contre un convoi de l'armée malienne et de l'Africa Corps russe près de Sikasso. Mardi, c'était une embuscade à Sofara qui avait fait au moins 11 morts, des soldats russes et des chasseurs d'oiseaux.
5: Au Niger, voilà 11 jours que Moussa Kaka est porté disparu. Notre confrère a été vu pour la dernière fois le 31 août au soir, quittant le siège de la radio-télévision Saraounia qu'il dirige à Niamey. La disparition de ce journaliste renommé inquiète bien au-delà du Niger. Georges Alian Boyomo, directeur de publication du quotidien Mutation, l'un des titres les plus importants de la presse camerounaise, par ailleurs secrétaire général du réseau des patrons de presse du Cameroun, appelle à la libération de Moussa Kaka.
11: C'est une situation que nous suivons avec attention et qui nous semble assez préoccupante. Moussa Kaka est un confrère respecté et réputé pour la qualité de son travail. Nous appelons donc à sa libération. Sa place n'est pas dans un lieu de détention, mais plutôt auprès de ses collaborateurs, ses confrères et sa famille nucléaire. Que ce qu'il aurait enlevé, le séquestre, le libère et use plutôt des moyens démocratiques pour faire entendre leurs revendications au cas échéant. La presse est le souffle de la démocratie et nul ne doit, quel que soit le motif, bâillonner ou soustraire les journalistes à leur travail quotidien. Cela vaut également pour le Niger, même dans le contexte politique et institutionnel en vigueur dans ce pays. Il est souhaitable que les journalistes puissent continuer à exercer convenablement leur métier. Libérer Moussa Kaka.
2: Des propos recueillis par Polycarpe et Somba.
8: Des dizaines de milliers de Sahraouis nés quand l'Espagne administrait encore ce territoire disputé pourraient désormais avoir la nationalité espagnole.
2: Oui, les députés ont voté hier à Madrid un projet de loi dans ce sens. Le texte doit encore être approuvé au Sénat espagnol. Ce vote, Ouda Ibrahim, intervient dans un moment particulièrement sensible dans les relations entre Rabat et Madrid.
12: Tout à fait. 80 000 personnes sont potentiellement concernées par cette loi, selon les estimations. Un chiffre qui pourrait atteindre jusqu'à 200 000 personnes en incluant les descendants. La loi prévoit d'accorder la nationalité espagnole aux personnes nées dans l'ex-colonie du Sahara occidental avant septembre 1977. Jusqu'en 1975, le Sahara occidental avait été géré par les Espagnols. Aujourd'hui, il est en majeure partie contrôlé par le Maroc, mais reste, au regard du droit international, un territoire non autonome. Un conflit y oppose Rabat aux indépendantistes du Front Polisario. Depuis 50 ans, le Front Polisario est soutenu par Alger. Pourtant, en 2022, Madrid a penché pour la solution marocaine en ce qui concerne le Sahara occidental, c'est-à-dire pour une autonomie dans le cadre du royaume chérifien, ce qui ne donne plus aux Sahraouis le droit à l'autodétermination par un référendum proposé par l'ONU. Les derniers développements à Ceuta et l'afflux de dizaines de milliers de migrants dans l'enclave depuis le Maroc fin juillet dernier ont suscité une crise de confiance entre Madrid et Rabat.
2: Il est 14h41 à Paris.
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2: Dans la deuxième partie d'Afrique Midi, en Côte d'Ivoire, Justin Koné Katinan, l'un des vice-présidents du parti de Laurent Gbagbo, toujours en garde à vue. La rupture des relations diplomatiques entre l'Algérie et les Émirats Arabes Unis, nous verrons pourquoi. Et nous verrons aussi ce qui reste au Maroc du mouvement un an après la mobilisation de la Gen Z 212.
8: Justin Koné Katinan est donc toujours en garde à vue en Côte d'Ivoire.
2: Le quatrième vice-président du PPACI, le parti de Laurent Gbagbo, est entendu depuis mercredi. Après une plainte du RHDP, le parti au pouvoir, pour des faits présumés de diffamation, injures et diffusion de fausses nouvelles, Justin Koné Katinan avait tenu il y a une semaine des propos très critiques contre ce parti. Mais la garde à vue aurait été prolongée pour d'autres raisons, Fanny Loiret-Cabré.
13: Selon l'un des avocats de Justin Katinan Koné, l'accusation concerne des faits qui remonteraient à l'an dernier, des troubles à l'ordre public en rapport avec la dernière élection présidentielle de 2025, mais pas plus de précision à ce stade sur la nature de ces troubles. Le PPACI a réagi ce jeudi, dénonçant un harcèlement contre ses cadres de la part d'une justice instrumentalisée visant à criminaliser toute parole politique de l'opposition, selon le parti, qui exige l'arrêt immédiat, total et sans condition des procédures politiques engagées. La veille, le porte-parole du gouvernement, Amadou Coulibaly, avait déclaré ne pas commenter les procédures judiciaires, ajoutant que la liberté d'expression s'accompagne aussi du sens de la responsabilité, fin de citation. Toujours selon son avocat, Justin Katinan Koné doit désormais être entendu ce vendredi matin à la section antiterroriste du tribunal de première instance d'Abidjan. Sollicité par RFI, le procureur de la République n'a pas donné suite. Fanny Noir au Cabré, Abidjan RFI.
5: L'Algérie a annoncé hier la rupture de ses relations diplomatiques avec les Émirats arabes unis. Alger évoque des agissements provocateurs sans plus de précision, mais on sait que cela fait des années que les relations entre les deux pays se dégradent. L'Algérie accusant Abu Dhabi d'ingérence dans les affaires de plusieurs pays voisins. Adlène Mohamedi est chercheur au CERI, le Centre d'études des relations internationales de Sciences Po.
14: L'escalade est de plus en plus perceptible. Et là, il semblerait que la diplomatie algérienne ait décidé de franchir le pas. Alors de quoi s'agit-il concrètement? On sait déjà par exemple que les Émirats ont soutenu par exemple en Libye un acteur qui se présentait comme assez clairement hostile à Alger, à savoir Khalifa Haftar. On sait aussi que les Émirats arabes unis veulent jouer un rôle de plus important au Sahel et parfois au détriment des intérêts algériens. Globalement, quand on parle d'agissements hostiles à Alger, on pense notamment à des campagnes, par exemple, considérées comme anti-algériennes menées par les Émirats auprès des pays en fait, du Sahel, à savoir principalement le Mali et le Niger.
5: Des propos recueillis par Alexandra Branjon. Il y a un an tout juste, un mouvement de contestation inédit éclatait au Maroc. Mobilisée via les réseaux sociaux, la Gen Z 212 appelait à des manifestations dans tout le pays pour réclamer davantage d'investissements dans l'éducation et la santé notamment. 12 mois plus tard, ce mouvement de jeunes, apolitique, spontané et sans leader, a quasiment disparu des radars. À Casablanca, le reportage de Mathias Reynal.
15: Les slogans appelant à la démission du Premier ministre ou réclamant des hôpitaux, ces slogans se sont tus. Les manifestations de septembre-octobre 2025 semblent déjà appartenir à un passé lointain. C'est dans un café où la télé, le son à fond retransmet un match de foot que nous avons rendez-vous avec Youssef, un militant de la Gen Z 212.
16: Les gens qui étaient actifs travaillent toujours, mais discrètement.
15: Même sur son Discord, la plateforme de communication virtuelle qu'elle utilise, la Gen Z 212 s'est peu à peu assouplie.
16: Aujourd'hui, on se focalise et on essaie de donner le maximum, toute l'énergie qu'on a pour les personnes qui ont été arrêtées, les personnes qui sont emprisonnées.
15: Selon les chiffres officiels les plus récents, plus de 600 personnes sont toujours incarcérées dans le cadre des manifestations de la Gen Z 212. Lors de ce rendez-vous, un autre militant est présent. Il a préféré rester anonyme. Nous l'appellerons Mohamed. Il est très pessimiste.
17: Les jeunes au Maroc sont juste des petits éléments qui ne seront jamais capables de faire la différence. Ce n'est pas parce qu'ils n'ont pas, de l'énergie, ils n'ont pas de la vision, mais parce qu'ils sont systématiquement contrôlés.
15: Aucun de ces deux partisans de la Gen Z 212 ne votera aux législatives du 23 septembre. Ils ne croient plus au jeu politique marocain. Mathias Reynal, Casablanca. RFI.
5: Oui, les partisans de la Gen Z restent éloignés des partis traditionnels et leurs mots d'ordre de l'époque, d'ailleurs, n'ont pas véritablement inspiré les partis qui sont désormais en campagne pour les législatives qui auront lieu au Maroc le 23 septembre. Une forme de déconnexion regrettable, estime Mehdi Alioua, professeur de sociologie à l'Université internationale de Rabat.
18: Les revendications n'ont pas changé puisque rien ou pratiquement rien n'a changé depuis. La colère est toujours là. Et il suffit de pas grand-chose pour que ça reparte. Les hommes politiques et les femmes politiques de ce pays n'ont pas vraiment entendu ce qui s'est passé, puisque il n'y a pas une suite, en fait, une articulation, en tout cas avec les partis politiques ou les syndicats conventionnels. Et donc, c'est une fois que le buzz médiatique est passé, on oublie, d'autant plus que beaucoup de jeunes qui ont lancé ce mouvement ont connu la répression, ont été arrêtés, sont passés en justice, voire une partie importante d'entre eux ont été condamnés à de la prison. Et donc, évidemment, ça dissuade. Mais la colère qui se mue aussi en désespoir, comme on a pu voir avec les tragiques événements frontaliers de Sebta, elle n'a pas disparu.
5: Sebta, c'est le nom utilisé au Maroc pour désigner Ceuta, l'enclave espagnole prise d'assaut fin juillet par des milliers de jeunes Marocains. 14h47 à Paris, Anne Kantzner, les grands titres de ce 11 septembre.
8: Des bombardements sur la ville de Mocha au Yémen, désormais contrôlée par les rebelles Houthis. Ils ont encore avancé ces dernières heures jusqu'à une ville sur le détroit de Bab el-Mandeb et ils assurent qu'il n'y a aucune raison de s'inquiéter pour la liberté de circulation. Sur cette route maritime majeure du commerce mondial, les combats des derniers jours au Yémen ont déjà poussé 46 000 personnes à fuir dans le sud-ouest. L'information est communiquée par l'Organisation internationale pour les migrations. Israël se dit prêt à continuer à bombarder le sud du Liban, déclaration après des opérations présentées comme la destruction de tunnels du Hezbollah. L'explosion a été tellement puissante qu'elle a provoqué une secousse de magnitude 4,1, c'est l'équivalent d'un petit tremblement de terre. Et puis des commémorations à New York aujourd'hui, 25 ans après les pires attentats de l'histoire des États-Unis contre le World Trade Center le 11 septembre. Dans l'est de la République démocratique du Congo, une trentaine de morts hier à Bukavu dans un incendie qui a dévasté des dizaines de maisons et deux écoles. On le disait tout à l'heure, la plupart des victimes sont des enfants qui ont péri dans la bousculade en tentant de fuir. Ça n'est pas le premier incendie d'ampleur dans la métropole du Sud Kivu. Pourquoi ? Élément de réponse avec Guilain Amani. Il est urbaniste, enseignant à l'Université catholique de Bukavu et votre invité aujourd'hui, Nicolas Sûr.
19: Bonjour Guilain Amani.
20: Bonjour Nicolas.
19: Comment expliquez-vous que Bukavu soit si régulièrement frappé par des incendies ?
20: Cela s'explique notamment de par le relief de la ville d'abord. Il faut arriver à le comprendre parce que c'est une ville dont les quartiers s'étagent sur des collines avec des possibilités d'extension très, très limitées. Et du coup, progressivement, certains espaces qui avaient été laissés libres ont été construits et des parcelles qui continuent à se subdiviser sans que le voie d'accès, les services ne suivent. Ça, c'est du point de vue de la ville.
19: Donc, il y a une très forte densité urbaine.
20: Il y a une très forte densité urbaine. Et par la suite, il y a des constructions qui se rapprochent tellement, suite notamment à une pression démographique qui est très forte, due en partie aussi à ces conflits répétitifs qui font que Bukavu a été considéré jusqu'ici comme un havre de paix. Et amener avec elle les phénomènes des morcellements parcellaires et des constructions en hauteur sur des nouveaux terrains qui n'existent pas, mais permettant d'accueillir davantage de personnes sur une même emprise. Alors, ce foncier qui est très recherché, où l'on subdivise des parcelles, on construit dans des cours, on ajoute des étages, on peut dire que ces pratiques permettent de répondre à des besoins réels des logements, mais elles font en même temps disparaître des espaces qui auraient été nécessaires à la circulation, à l'évacuation, à l'intervention des secours. Et du coup, pourquoi finalement les incendies se répètent-ils et se propagent-ils très souvent ? Je vois la chose à deux niveaux. Il y a le départ du feu, puisque pour ceux qui sont à Bukavu, ils le savent, il y a des installations électriques souvent défectueuses, des conducteurs qui sont inadaptés aux charges,
19: des branchements mal réalisés, anarchiques,
20: qu'on appelle parfois le daoulage à Bukavu justement. Et puis, une propagation qui est rapide parce que les constructions sont très rapprochées et des éléments combustibles, avec l'absence des séparations efficaces, peuvent permettre justement au feu de gagner rapidement les bâtiments voisins.
19: Est-ce que Bukavu bénéficie de services de pompiers, de services de secours appropriés ?
20: À Bukavu, il y a eu ce qu'on appelle un service anti-incendie, mais qu'on appelle protection civile. C'est un service qui est là, qui n'a pas le moyen nécessaire à réaliser les fonctions pour lesquelles elle existe. Ça, ce n'est pas un secret pour tout le monde. Mais au-delà de ça, même si elle disposait de ressources nécessaires, il n'est pas évident dans cette urbanisation, au regard de manque d'accès à certains endroits, il sera donc difficile à tous les coups pour eux d'arriver à porter ce qui est nécessaire.
19: Il n'y a pas d'accès, il n'y a pas non plus les réseaux d'eau nécessaires pour, par exemple, alimenter des lances à incendie.
20: Exactement, ces absences des eaux nécessaires et probablement des véhicules anti-incendie contribuent justement à alourdir les bilans.
19: Le phénomène semble aggraver depuis le début du mois. On parle de centaines de maisons brûlées en une semaine, hein, depuis début septembre. Est-ce qu'il y a une explication particulière ?
20: Je ne sais pas donner une explication particulière parce que déjà la semaine passée, c'était à Kinshasa dont on parlait des incendies. Et là, présentement, c'est à Bukavu qui est frappé aussi par le même phénomène. Cela pourrait finalement questionner la dimension liée, je pense aussi, on n'arrête pas de les dire, aux causes qui peuvent être plutôt environnementales, donc on parle du réchauffement climatique, et ces effets qui viennent finalement aussi être un élément à rajouter aux autres éléments dont je venais de parler.
19: Les problématiques ne sont-elles pas finalement les mêmes dans toutes les grandes villes congolaises ? Trop forte densité urbaine, manque d'accès pour des secours, manque de réseau d'eau pour alimenter des lance-incendies ?
20: Justement, je l'ai dit la semaine passée, la prévention doit être une composante ordinaire de la fabrique de la ville ou des villes congolaises. Protéger une ville contre les incendies suppose d'agir à la fois sur le logement, la qualité du logement, on en parlait tout à l'heure, parce que justement, et très souvent, notamment à Bukavu, les maisons en bois sont vite parties lorsqu'il y a incendie. Cette problématique aussi d'électricité, qui aussi souvent est à la base de nombreux incendies, mais aussi finalement, comment on s'assure que les accès et les secours peuvent être mis à disposition au moment venu. C'est à la fois prévenir, mais aussi comment s'assurer du curatif, je le dirais comme ça, lorsque cela se présente dans le cadre de la prévention de risques ou des catastrophes.
0: Merci, Guilain, à manier avec le bon micro, ce sera mieux. Cet entretien sera retrouvé sur nos applications, rubrique invité onglet invité d'Afrique Midi. Anne Cantner, c'est l'heure à présent de retrouver nos confrères des rédactions en langues étrangères de RFI.
21: Oui, aujourd'hui, la rédaction en mandinkan, on va revenir sur ce que l'on évoquait tout à l'heure au début du journal. La flamme olympique est arrivée en terre africaine, au Sénégal. Le pays est dans la dernière ligne droite des préparatifs pour abriter les tout premiers Jeux olympiques de la jeunesse. C'est une première sur le continent. Et on en parle avec vous, Sadio Doucouré, de la rédaction en mandinkan. Donc vous êtes en direct de Dakar. Bonjour.
22: Bonjour Anne.
21: La flamme olympique est arrivée la nuit dernière. Elle sera officiellement présentée au public demain, samedi. Qu'est-ce qui est prévu concrètement ?
22: Eh bien, Anne, il y aura une véritable fête populaire à la place du souvenir pour découvrir les 100 premières porteuses de la flamme en terre sénégalaise. Porteuses, oui, parce que c'est les femmes qui auront l'honneur de faire voyager la flamme sur tout le territoire. Il y aura aussi le premier allumage symbolique du chaudron sur place qui sera suivi et clôturé par un grand concert. Pour le COJOJ, le comité d'organisation de ces JOJ, ce sera une façon de dire à la population que les Jeux viennent de commencer.
21: Et alors, est-ce qu'on sent déjà dans les rues de Dakar l'arrivée de cet événement ?
22: Eh oui, Anne, l'arrivée des Jeux est bien visible depuis que le compte à rebours des 100 jours a commencé. La capitale sénégalaise a commencé à changer de visage et d'afficher les couleurs de ces Jeux à l'image du monument de la Renaissance et de la gare de Dakar, qui sont vraiment des lieux de forte concentration humaine. L'objectif, c'est d'impliquer la jeunesse dakaroise qui, d'ailleurs, est prête à célébrer ces Jeux, selon l'adjoint au maire de la ville de Dakar, Bassirou Samb, que je vous propose d'écouter.
23: C'est une jeunesse qui est impatiente, qui est hâte de recevoir ses hôtes à travers le Conseil consultatif de la jeunesse de Dakar, à travers toutes les composantes. La jeunesse sénégalaise, plus particulièrement celle dakaroise, elle est prête et n'attend que le feu vert.
21: Alors justement, ces Jeux, ils ne se limitent pas à Dakar seulement. Si la jeunesse de Dakar est prête, qu'en est-il des deux autres villes hôtes, à savoir Diamniadio et Sali ? Quelle est la mobilisation là dans ces localités ?
22: La mobilisation dans ces localités, selon le COJOJ, le comité d'organisation de ces JOJ, le travail de mobilisation a déjà commencé depuis quelques mois avec la tournée de la mascotte de cette compétition, Ayo, à Diamniadio et à Sali. Des travaux d'embellissement ont été lancés et la dernière phase de mobilisation qui arrive, c'est justement la tournée de cette flamme dans ces villes et dans toutes les autres localités du pays.
21: Alors la devise de ces Jeux, c'est « L'Afrique accueille, le Sénégal célèbre ». Donc au-delà du plan national de mobilisation, qu'est-ce qui se fait pour inclure le reste de l'Afrique ?
22: Déjà, Anne, il y a le choix du nom de la mascotte Ayo, parce que Ayo veut dire joie en langue Yoruba du Nigeria. L'autre aspect, c'est à travers le volontariat pour prendre part au JOJ qui est intitulé Jambar 26, qui est ouvert au monde entier et surtout à cette jeunesse africaine. Pour raison pour laquelle, d'ailleurs, le jour du lancement de la chanson officielle de ces Jeux, sa compositrice Mami Mbaye, qui est une Sénégalaise, n'a pas manqué de lancer ce message important à cette jeunesse africaine.
24: C'est la première fois qu'on accueille les JOJ en Afrique, donc c'est un lourd défi, je trouve, mais un défi qu'on peut relever haut la main, parce qu'on a tout ce qu'il faut et je pense qu'ils sont en train de mettre tout en œuvre pour que cet événement soit une réussite. Montrons-leur qu'on sait organiser, montrons-leur qu'on sait tenir en tout cas la flamme comme il se doit et que je sais que tout va bien se passer et que tous ces jeunes-là qu'ils se disent que le rêve est permis.
21: Le message de Mami Mbaye et on va se quitter avec la chanson officielle des Jeux Olympiques de la Jeunesse de Dakar. Ça s'appelle Teranga. Merci Sadio.
22: Merci Anne.

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1: Bonjour, aujourd'hui nous fêtons un anniversaire. Depuis 25 ans, un quart de siècle, les journalistes du collectif Argos parcourent le monde pour documenter les grands enjeux sociaux et environnementaux. Leur credo est qu'il faut du temps pour comprendre ce que vivent les gens. C'est écrit dans le dossier de presse. Le temps de l'enquête, de la rencontre et du récit afin d'accorder une place centrale à l'être humain et de promouvoir des solutions concrètes et pérennes. Et le résultat est puissant. Ils ont été les premiers à parler des réfugiés climatiques, des lacs glaciaires qui se forment au Népal, du pillage des océans. Leurs images et leurs récits ont fait le tour du monde. Alors qu'est-ce qui a changé en 25 ans? Comment continuer à informer efficacement sur les conséquences de la dégradation de l'habitabilité de la planète? Quelques membres du collectif sont aujourd'hui avec nous pour en parler.
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1: Et ils sont quatre avec moi dans le studio 52 de RFI. Je vous les présente tout de suite. Laurent Veil, bonjour.
2: Bonjour.
1: Vous êtes photojournaliste. En face de vous, Hélène David, bonjour.
3: Bonjour.
1: Vous êtes photographe et commissaire de l'exposition de ces 25 ans qui s'appelle « Fragments d'un monde tangible ». C'est au 100 ECS, c'est comme ça qu'on dit. C'est un lieu culturel dans le 12e arrondissement de Paris. Nous allons en reparler. À côté de vous, Jérôme Derigny, bonjour.
4: Bonjour.
1: Vous êtes photojournaliste et Cécile Bautron, bonjour.
5: Bonjour.
1: Vous êtes juste journaliste, vous ne faites pas de photos, vous faites les textes.
5: Que les textes.
1: Voilà, parce que le collectif Argos, vous allez le voir, il y a plein de capacités journalistiques qui sont réunies. Alors Laurent Veil, on va commencer avec vous parce que vous avez fait partie des initiateurs de ce collectif Argos. Quelle était l'ambition en 2001?
2: En 2001, effectivement, il y avait une situation qui a été la fin des grandes agences photo. Et beaucoup de photographes avaient l'envie de se retrouver ensemble, de ne pas être seuls, de partager des idées, travailler ensemble, défendre nos droits, etc. Donc il y avait ce phénomène nouveau des collectifs qui se sont développés, dont le collectif Argos.
1: Mais par contre, ce qui était très novateur à l'époque, hein, en 2001, donc, c'était de vous focaliser sur les enjeux environnementaux qui, à l'époque, ne prenaient pas beaucoup de place dans les rédactions. Ça a dû être un peu un combat, non?
2: C'est venu assez naturellement. Enfin, je pense que notre tropisme était vraiment basé sur l'environnement et le social, parce que l'un va avec l'autre. Effectivement, notre premier projet collectif, c'était sur les réfugiés climatiques. Et il y avait cette réflexion en permanence qu'on avait de se poser la question, mais quel est l'impact humain de tel ou tel problématique? Donc on s'était dit, à l'époque, le réchauffement climatique, c'est très intéressant. Tous les articles étaient très scientifiques, avec des données, des statistiques, des articles scientifiques.
1: Éloignés du quotidien des gens, en fait.
2: Tout à fait. Mmh. Et nous, on s'était dit, mais à partir de ça, mais quel est l'impact des gens liés au réchauffement climatique?
1: Alors vous êtes allé dans 9 pays, enfin pas vous particulièrement, mais le collectif Argos, hein, Alaska, Tuvalu, Maldives, Tchad, Bangladesh, Louisiane, Népal, Allemagne et Chine, pour rendre compte donc de cette réalité qui depuis n'a cessé de s'amplifier. Et ça a créé une vraie dynamique pour faire le lien justement entre les problématiques sociales et environnementales.
2: Oui, tout à fait, parce que les gens vivent le réchauffement climatique, c'est un impact sur leur vie quotidienne. Mais alors, à l'époque, c'était surtout les peuples autochtones qui étaient les plus touchés, ou les pêcheurs du Bangladesh, les Inuits en Alaska. Aujourd'hui, on se rend compte que tout le monde est touché par le phénomène.
1: Alors Hélène David, en tant que photographe, vous faisiez partie du collectif Argos il y a 20 ans et vous m'avez dit que ce projet sur les réfugiés climatiques, ça vous avait façonné. Qu'est-ce que ça veut dire?
3: Je pense que ça a été un marqueur pour tous et toutes dans nos parcours professionnels et même nos parcours de vie. Moi, ça m'a façonné en même temps que des embarquements en haute mer. C'est aussi la confrontation et l'immersion dans des milieux différents et dans une âpreté avec des milieux sauvages puissants.
1: Parce
3: pour
1: que
3: la haute mer.
1: Vous, pour ce projet, vous êtes allé. Enfin, si on reste sur les réfugiés climatiques, vous êtes allé deux fois un mois. Oui, en Alaska.
3: Oui, c'est ça. J'ai séjourné deux fois un mois chez les Inupiaq du nord de l'Alaska et un mois en Allemagne sur les îles Heligen dans le nord de l'Allemagne. Mais c'est surtout le séjour auprès des Inupiaq qui a vraiment marqué une césure et une évolution aussi sensible et intellectuelle. Et c'est à ce retour de reportage que j'ai vraiment réalisé qu'il y avait vraiment différentes manières d'être au monde et d'être au monde naturel, de se situer comme habitant aussi, d'appréhender différemment notre condition d'habitant biologique, géographique. Et après ce voyage, j'ai souhaité vraiment approfondir aussi ces interrogations. Et j'ai commencé à lire de l'anthropologie, notamment l'ouvrage majeur de Philippe Descola, qui s'appelle « Par-delà nature et culture », qui décrit les quatre grands courants de croyances et de manière d'être au monde, de monde vivant. Avec « Les formes du visible », qui est le second livre important de Philippe Descola, où il décrit en fait aussi toutes les représentations qui sont issues des grands courants. Donc nous qui travaillons sur la représentation du monde, voilà, sont des ouvrages références et qui nous permettent aussi de penser notre manière de regarder le monde et puis après de produire des objets qui vont circuler entre nous tous.
1: Alors je fais une petite parenthèse, vous parliez des îles Halligan. Je voulais juste dire que Stéphanie Fuller du service environnement climat de RFI a publié un formidable reportage que vous pouvez voir sur le site RFI.fr et sur les applications de RFI, et notamment une vidéo assez magnifique qui a été publiée juste hier. Voilà, donc je fais part de vos auditeurs de cette actualité. Jérôme Derigny, vous avez rejoint le collectif il y a 20 ans et vous avez travaillé sur ce projet des réfugiés climatiques qui est vraiment fort dans cette identité du collectif Argos, mais en France.
4: C'est ça. Moi, je suis arrivée, tous les reportages étaient faits à l'étranger. J'avais pas du tout participé à la réflexion, à la recherche, à l'enquête sur le sujet. En revanche, dès les réfugiés climatiques, on a eu l'envie, quand on présentait le travail en France à travers des expositions, de aussi en parler en France. Parce que on voulait surtout pas que les gens se disent, ah, le problème est lointain, je suis pas concernée, ça n'arrive qu'à l'autre bout du monde. Donc on avait proposé à chaque exposition de rajouter un chapitre sur le lieu où l'exposition était présentée. Donc l'Aquitaine, l'Essonne, les Pyrénées. Par exemple, dans les Pyrénées, plus possible de skier, moins de neige. Donc on avait suivi une guide qui s'était formée à la marche nordique pour pouvoir quand même continuer à vivre de son métier. Planter des arbres aussi en Aquitaine. Donc il y avait déjà une réflexion à l'époque sur quelle essence d'arbre on va planter pour qu'il tienne le changement climatique. Le vin. Voilà, le vin, il va falloir aussi changer les cépages. Voilà.
1: Et mais donc, tout ça s'est amplifié. Hein.
4: Mais c'est vrai qu'il y a 20 ans, on s'était quand même creusé pour se dire comment on parle du changement climatique en France. Et malheureusement, ce qu'on a montré il y a 20 ans paraît évident maintenant.
1: Cécile Bautreau, vous êtes rentrée dans le collectif Argos par le projet Empreinte, qui met en lumière des initiatives écologiques concrètes, justement, pour lutter contre le changement climatique. Alors, c'était quoi, par exemple?
5: En fait, l'idée, c'était de montrer que la transition écologique, c'était pas retourner dans une caverne avec une bougie.
1: Et contrairement à ce que disent certains. Hein,
5: voilà. Et donc, on a essayé de montrer, en fait, des territoires qui avaient fait le pari, qui avaient tenté de changer les choses. Et par exemple, moi, je suis partie avec Guillaume Coulanges au Cap-Vert, au bout du bout de la dernière île. Et au bout de Santantao, il y a un village qui n'avait pas accès à l'électricité parce que c'est une île volcanique extrêmement complexe au niveau de la géographie. Et ils avaient un générateur au fioul qui tenait 2 heures par jour parce que le fioul, ça coûte extrêmement cher. Et donc, du coup, le village de pêcheurs n'avait accès à l'électricité que 2 heures par jour. Et en fait, ils ont, grâce à tout un projet, etc., ils ont eu des panneaux solaires. Et ces panneaux solaires leur ont permis d'avoir l'électricité H24. Et ça a tout changé. Et donc nous, on a documenté en fait les pêcheurs qui avaient accès à la glace pour conserver leurs poissons, qui avaient accès aux ordinateurs, qui avaient accès à plein de choses qu'on n'imagine même pas, mais qui changent le quotidien. Et surtout, cette discipline qu'ils avaient, dès qu'il y avait un peu moins de soleil, de limiter leur usage de l'électricité. Et donc, ils étaient capables de faire tenir les batteries, mais 3 fois plus longtemps que ce qui était prévu, parce qu'en fait, tout le village était tellement concerné par cette électricité que dès qu'il y avait, ils voyaient un petit peu de nuages ou dès qu'ils sentaient qu'il y avait des choses qui changeaient, tout le monde était extrêmement discipliné pour pouvoir tenir cette électricité et vraiment avoir une résilience qui leur permettait de pouvoir avoir l'électricité tout le temps.
1: Voilà, ce qui peut être inspirant aujourd'hui, notamment dans les pays du Nord. Parfait. Vous avez aussi documenté l'agroécologie au Sahel. Vous êtes allé où?
5: Alors ça, c'est pas moi, c'est Jérôme.
1: Ah, Jérôme, alors vous étiez allé où?
4: L'agroécologie au Sahel, toujours pour le projet Empreinte. On était au Burkina Faso et on est allé là-bas. On a rencontré Madi, un agriculteur qui était passé de l'agriculture intensive à agroécologie et qui a vraiment transformé son village. En fait, le projet, c'était de faire revenir l'eau dans le Sahel et d'avoir une résilience par rapport à ça, avec des gestes assez simples, mais qui demandent quand même pas mal de travail physique. Poser des cordons pierreux pour que l'eau, quand elle tombe, quand la pluie arrive, s'infiltre mieux dans l'eau.
1: Dans la terre,
4: pardon. Et recréer ainsi

0: à chaque projet collectif qu'on développe, on essaie systématiquement à la fois d'énoncer et à la fois de montrer des solutions. Et comme on disait tout à l'heure, partir à l'étranger, mais systématiquement faire un sujet en France pour que les gens puissent se sentir concernés.
1: Ouais, c'est important. En 25 ans, la dégradation de l'environnement s'est accélérée. Le métier de journaliste aussi a évolué. Nous en parlons dans un instant avec nos invités. Mais pour l'instant, voici Mano Solo des Pays.

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0: Aller sur le terrain à la rencontre des femmes et des hommes qui vivent les conséquences de la dégradation de l'environnement et qui inventent des solutions pour y faire face. Prendre le temps de rester plusieurs semaines pour relayer leurs paroles et photographier leur quotidien. C'est l'ADN du collectif de journalistes Argos qui fête ses 25 ans. Alors pour diffuser ses enquêtes, le collectif organise des expositions dans des conférences internationales ou des lieux publics. Il publie des livres et il s'appuie sur des médias. Et alors C'est pas du vent à collaborer plusieurs fois avec Argos, comme sur l'Odyssée des pêcheurs sénégalais, un reportage réalisé par Guillaume Collange pour comprendre pourquoi de nombreux pêcheurs sénégalais migrent vers l'Europe.
2: Joal est le premier port de pêche artisanale du Sénégal. Une foule effervescente s'agite au rythme des allées et venues des bateaux de pêche.

0: Ils arrivent, les cales plus ou moins pleines, et sont les seigneurs d'une chaîne économique dont dépendent des milliers d'emplois. Tout à Joal tourne autour de la pêche. Omar Khan est de retour au pays. Il travaille aujourd'hui en Bretagne, sur les chalutiers français. Il est parti pour tenter l'aventure, avoir un meilleur salaire, mais également poussé par la disparition progressive des ressources dans les eaux sénégalaises.
1: Omar, cela fait combien de temps que tu fréquentes cet endroit ?
2: Ah, depuis son ouverture, je pourrais te dire depuis 1992, quand le port a commencé à ouvrir ses activités, je viens ici. L'activité a beaucoup changé, il y a beaucoup plus de pirogues, il y a moins de poissons, peut-être côté monde, peut-être il y a toujours du monde, mais avant il y avait beaucoup plus de monde parce qu'il y avait beaucoup de poissons.
1: D'où ils viennent ces gens-là ? C'est des joaliens ?
2: Bon, des joaliens, non. Je dirais non, parce que beaucoup de gens, peut-être tu interroges ici, 7 sur 10 ou 8 sur 10 vont te dire qu'ils ont habité à Joal il y a quelques années. Ils sont venus au premier temps, les gens, ils arrivent, ils travaillent une saison, ils repartent chez eux, ils font des allers-retours. Et au fur et à mesure, ils peuvent avoir un peu de sous, acheter un terrain et construire leur maison, aller chercher leur famille dans l'intérieur du pays et venir habiter. Et tu vois, donc tous ces quartiers-là, c'est né à cause de cet exode rural qu'on appelle ce phénomène. Les gens qui viennent de l'intérieur des terres pour habiter à côté des plages où vivre, c'est beaucoup moins pénible en fait.
0: Mais cet exode d'une population de l'intérieur vers les côtes a fait exploser le nombre de pirogues sur les plages du Sénégal. Les quotas ne sont pas respectés. Comment pourrait-il l'être sur la sardinelle, le poisson de base du plan national, le tiéboudienne ? Karim Sall, président de la plateforme des pêcheurs artisanaux et de l'aire marine protégée de Joal, tente d'éveiller les consciences sur les enjeux écologiques dans la communauté.
3: Et ce qui est dangereux dans tout ça, c'est que ce poisson sardinelle transformé en farine de poisson va être exporté en Europe ou en Asie pour des animaux. Alors que nous, on est dépendants de ça par rapport aux protéines animales, par rapport à la stabilité du pays, par rapport à la nourriture, par rapport à beaucoup de choses qui fait que nous, on est dépendants de ces ressources. Mais ils pillent nos ressources, ensuite ils les donnent à des animaux. Et moi, je te dis, je suis un la majeure partie de ma famille sont partis en migration et c'était des pêcheurs, tous des capitaines. Dans mon quartier, il y a plus de 200 jeunes qui sont partis et qui étaient des capitaines et qui étaient des vrais pêcheurs et qui n'avaient pas envie de personne. Parce qu'il y avait, il y avait du poisson en pagaille. Maintenant, ces gens n'arrivent plus à payer l'eau, n'arrivent plus à payer l'électricité, n'arrivent plus à survivre. Ils avaient des problèmes avec les familles, les enfants, les femmes, parce que quand tu ne donnes pas de quoi manger, ça devient compliqué. Et ils voyaient que l'Europe, c'était la seule solution, alors que c'est ces mêmes Européens qui ont payé ces ressources.

0: Un reportage de Guillaume Collange et Sébastien Descartes, qui était réalisé pour C'est pas du vent par François Porcheron. Alors Laurent Veil, le collectif Argos a réalisé plusieurs séries documentaires sur l'océan. Là aussi, vous étiez précurseur.
1: Oui, sur l'accaparement des océans et le dernier sur l'océan et le climat. Et il y a certains sujets où effectivement on a pu dénoncer des choses en avance, comme le sujet que j'avais fait sur la pollution de plastique des océans.
0: C'était où ?
1: En Indonésie.
0: Ça vous a marqué, ce reportage ?
1: Ah bah, qu'on est à Bali, sur cette île de rêve, et qu'on se retrouve à marcher sur 2-3 mètres de plastique sur la plage, ça marque.
0: 2-3 mètres de plastique qui sont arrivés là par les rivières.
1: Alors, à la fois, il y a une vraie pollution locale, puisqu'il y a un manque d'éducation. Et en plus, ils ont des courants marins qui viennent d'Australie, qui n'arrangent pas les choses. Mais à Java, ils ont le Citerum, qui est le fleuve le plus pollué au monde en plastique. Ils ont même des petites îles qui sont au nord de la capitale, et par manque de place, ils stockent, ils mettent un filet, ils rajoutent pendant 2-3 ans des déchets plastiques. Une fois que c'est rempli, ils couvrent de coraux morts, puis de la terre, et puis ils construisent leur maison. Donc ils ont agrandi leur île comme ça, ils ont fait une île de plastique. Quand on est sur place, oui, ça marque.
0: Oui, j'imagine. Alors justement, la question que j'ai envie de vous poser, c'est comment est-ce qu'on monte des reportages, Jérôme Derigny et Cécile Bautron. Vous êtes partis au Gabon pour justement cette série L'accaparement des mers. Vous avez une opportunité, vous ne saviez pas trop ce que vous alliez trouver, Jérôme.
2: C'est ça, on avait l'opportunité de partir sur une mission de Sea Shepherd, qui était la deuxième mission qu'il faisait, mais en tout
0: donc
2: cas la
0: sea
2: première.
0: Sea Shepherd, qui est l'ONG de Paul Watson, hein, qui se bat pour la protection de l'océan.
2: C'est ça, et qui là a été missionné par le gouvernement du Gabon. Donc c'était une mission, une position pour eux nouvelle. Et nous, on voulait y aller pour pouvoir être en mer et montrer les bateaux-usines en fait, qui pêchent les poissons. Et on s'était dit que c'était une image qu'il nous fallait. Donc c'était un moyen en fait, pour nous d'aller en mer. Et en fait, une fois sur place, ben, on a fait un sujet évidemment complet sur toutes les conditions. C'est Cécile en fait, qui a pu discuter avec les pêcheurs qui étaient sur les bateaux. Donc nous, on part en Zodiac avec Sea Shepherd. On alpague les bateaux avec l'armée aussi du Gabon. Et là, il y a un contrôle qui se fait pendant plusieurs heures sur le bateau. Donc pendant que moi je fais mes photos, que je suis tout le contrôle, Cécile, hop, elle se glisse et elle va discuter avec les pêcheurs. Et c'est là qu'elle a découvert des choses qu'on n'imaginait pas, nous, avant de partir, et on pensait pas rapporter ce tel sujet.
0: Alors qu'est-ce que vous avez découvert, Cécile Bautron ?
3: Bah alors nous, c'est vrai qu'on est parti, déjà, on est parti un mois pour faire une photo. Donc je pense que ça, dans la construction, c'est quand même très particulier. C'est-à-dire que personne nous aurait envoyé pour une photo pour un mois, mais on pensait que c'était important pour notre sujet de montrer en fait ces énormes bateaux-usines qui raclent les fonds des océans.
0: Oui, parce qu'il faut expliquer aux auditeurs, en fait, pour embarquer sur le bateau de Sea Shepherd, il fallait partir un mois ou rien. Vous ne pouviez pas revenir.
3: Oui, tout à fait, parce qu'en fait, ils étaient au port et puis ils revenaient au port un mois après. Donc on n'avait pas le choix. Donc on a dit ok, on y va, on a pu monter en fait ce reportage grâce au collectif. Et quand on est arrivé sur place, les gros bateaux, les vraiment gros bateaux usines n'étaient plus là. Parce qu'en fait, bizarrement, comme il y avait une surveillance, ils avaient tous terminé leur quota. Donc le bateau de Sea Shepherd avec l'armée gabonaise a décidé d'auditer en fait les bateaux chinois gabonais. En fait, ce sont des bateaux qui sont en joint venture, donc entreprise gabonaise mais surtout chinoise. Et donc on a commencé à monter sur le premier bateau. C'était un bateau relativement petit qui doit lui retourner au port assez régulièrement. Et en fait, quand on commence à monter, on nous dit avant de monter, attention, quand vous rentrerez au bateau des Sea Shepherd, on vous passera au jet parce que c'est vraiment trop sale. C'était vraiment un bateau poubelle. Le premier, on a été vraiment assez choqués. Il y a de la crasse partout, ils tombent en ruine. Enfin, ce sont vraiment des bateaux complètement poubelles. Donc nous, on est là pour voir à quel point ils détruisent la biodiversité. Donc ça, on l'a bien vu. Hein. On a vu des requins qui étaient trop petits, enfin qui n'auraient pas dû être là du tout. On a vu des tonnes de poissons qui étaient tellement petits qu'ils mouraient direct sur le pont. On a vu une tortue qui avait avalé en fait un filet et qui, du coup, le filet lui passait de la bouche jusqu'à l'anus. Enfin, c'était quand même assez catastrophique.
0: C'est violent à voir aussi, j'imagine.
3: Ah, c'est très violent, oui. Ouais. Donc nous, on a suivi le côté administratif parce qu'il y a quand même, ils vérifient aussi la taille des filets, évidemment, qui n'est pas la bonne. Donc quand on arrive devant le capitaine qui envoie tous les papiers administratifs, il dit les passeports on les a pas. Ah bon, vous avez pas les passeports? Non, en fait on est obligé de les ramener à terre, et là ils sont à terre sur la base parce que en fait on doit refaire les visas, etc. Tout l'équipage est chinois, le bateau vient de Chine, donc oui, il faut refaire le visa. Ok. Deuxième bateau, pareil, donc des navires complètement poubelles, et puis pareil, pas de passeport. Ok, troisième bateau, pareil, pas de passeport. Au bout d'un moment, on commence à se poser des questions. Alors, tout le monde est là pour la biodiversité, mais effectivement, on s'était dit qu'on aimerait bien quand même parler aux équipages. Je ne parle pas chinois, c'est un petit peu compliqué, mais troisième, quatrième, cinquième bateau, je ne sais plus lequel, on tombe sur un équipage indonésien, ou philippin, indonésien, qui parle anglais. Donc, il y en a un qui parle anglais. Et pendant que tout le monde est occupé à travailler sur les papiers administratifs avec le capitaine, donc loin des yeux du capitaine, je commence à pouvoir lui parler. Et là, en fait, il me raconte tout. On est là que 2 heures, mais il m'a raconté toute sa vie et il avait vraiment envie de parler. Donc, il me raconte qu'en fait, ils viennent ici pendant 2 ans, qu'effectivement, ils ne voient jamais leur passeport, qu'ils ne peuvent absolument pas partir. Si jamais ils ont envie de partir, ils ne peuvent pas. Qu'ils vivent dans des conditions terribles, c'est-à-dire que tous les 3 heures, ils relèvent les filets de pêche, ils les trient rapidement sur le pont dégueulasse, ils les mettent en cale et ensuite, ils ont une demi-heure, 40 minutes pour se reposer dans des conditions, parce que nous ensuite on était allé voir les cales là où ils dormaient. En fait, on peut pas être allongé, ce sont des carrés qui sont fins, qui font 3 mm, il y a de la crasse partout, enfin c'est vraiment ignoble. Le salaire, ils savent même pas s'ils l'ont touché ou pas, parce que ils ont aucun accès à l'extérieur. Donc on a commencé à lister toutes ces choses-là. Et en rentrant, j'ai appelé le Bureau international du travail et je leur ai dit moi j'ai l'impression que ça coche un peu toutes les cases de l'esclavage moderne. Ils m'ont dit oui, on savait pas qu'il y en avait de ce côté-là. Enfin en tout cas, on imagine, mais on n'avait aucune preuve. C'est grâce en fait à des ONG, à des journalistes qui révèlent tout ça qu'on a accès à ça. Sinon nous on pourrait pas y aller.
0: Voilà, donc c'est important de pouvoir avoir le temps long, de pouvoir aller sur place, parce que vous seriez allé juste une semaine, peut-être cette opportunité ne se serait pas créée.
3: Tout à fait, parce qu'en fait, en une fois, ils peuvent vous raconter des salades, on peut imaginer qu'effectivement, il y a besoin d'un visa, on n'a pas le temps de parler avec tout le monde, on n'a pas le temps de prendre toutes les informations, mais un mois, on peut pas cacher tout ça.
0: Hélène David, vous avez fait le choix de quitter les médias pour informer différemment, trouver d'autres modes d'expression qui soient plus ancrés sur les territoires et le temps long. Alors du coup, c'est plus tout à fait dans le domaine du collectif Argos, mais rapidement, c'est une philosophie que je trouve aussi intéressante. Expliquez-nous.
4: Oui, effectivement, en 2012, je suis partie du collectif Argos pour pouvoir m'engager sur mon territoire de vie. Parce que donc j'ai déménagé à Marseille, où j'ai vécu pendant 15 ans. Et ça m'intéressait de vraiment relocaliser mon activité et de travailler sur des temps très longs, pour le coup, à partir de mon territoire de vie, en tant qu'habitante. C'est-à-dire poser aussi, travailler avec des institutions, avec d'autres citoyens, sur qu'est-ce que c'est habiter un territoire. Et explorer aussi une échelle plus petite. Parce que je pense qu'il y a des solutions aussi à trouver dans la spécificité de chaque territoire. Le changement climatique, les conséquences des changements climatiques ne sont pas du tout uniformes. Les problématiques ne sont pas les mêmes en Bretagne, même à l'échelle de la France.
0: Il y a des points communs,
4: il y a des spécificités, des problématiques et des solutions. Voilà, et je pense que la géographie, en fait, est très importante. Enfin, moi, dans mon métier de documentariste, je trouve très intéressant d'aborder d'une manière sensible cette question de géographie dans nos vies. C'est-à-dire de peut-être questionner cette uniformisation des modes de vie et de nos relations aux autres vivants, en les mettant plutôt à l'aune de quelle est ma propre géographie, quel est mon territoire, quelles sont les ressources possibles dans ce territoire, et de faire commun avec d'autres pour penser ensemble toutes ces questions, enfin répondre à ces questions. Ouais.
0: Alors aujourd'hui, c'est la vidéo qui est devenue le média majeur, notamment avec les réseaux sociaux qui privilégient les formats courts. C'est complètement à l'opposé de votre philosophie, Laurent Veil.
1: Complètement non, puisque moi-même je fais de la vidéo maintenant.
0: Vous y êtes mis.
1: Mais du documentaire long, oui. Toujours dans cette idée de... voilà.
0: Parce qu'on a l'impression qu'il faut faire de plus en plus court, parce qu'il y a cette pratique, désormais, je fais le geste là, de scroller, du zapping.
1: Beaucoup maintenant, oui, effectivement, il y a beaucoup de médias, gens bruts, qui en 1 minute, 2 minutes, 3 minutes, vous expliquent un sujet complexe, ce qui est des fois efficace, on va dire, mais qui raconte pas la même chose que ce qu'on fait nous. Quoi. Et effectivement, maintenant, il y a tellement de téléphones portables sur le terrain que les gens sont là, bon, on l'a bien vu avec le Népal... Ce qui s'est passé récemment, les gens ont envoyé des vidéos, c'est spectaculaire et on peut voir des choses que pouvait pas voir il y a quelques années, quoi. C'est
0: alors,
1: clair.
0: Vous parlez du Népal, c'est vrai que c'est intéressant. Le sujet sur le Népal a été fait par votre collectif il y a 20 ans, hein, par Guillaume Collange. Je suis allée le retrouver et il expliquait tout. Tout était dit sur ces lacs glaciaires en formation. Et je veux pas dire que personne ne l'a écouté, mais enfin, il y a une espèce de frustration quand même. Faut attendre la catastrophe.
1: Oui. Non, tout est dit, tout est marqué, mais depuis, on peut remonter déjà depuis les années 70, hein, puis nous on est là à parler de réchauffement climatique depuis les années 2000. Tout est écrit, enfin les COP les unes après les autres annoncent les faits, à chaque fois ils se mettent d'accord pour prévenir des catastrophes futures en partant des situations les moins pires, parce qu'on veut pas dire le pire. Mais à chaque COP, c'est un peu plus catastrophique. Et on le constate 20 ans, 30 ans après. Et là, il faut bien se dire les choses, c'est que ce qui se passe aujourd'hui, enfin, tout ce qu'on a envoyé dans l'air sur le réchauffement climatique, le CO2, etc., il y aura un effet que dans 30 ans.
0: Bon, enfin, on ressent déjà bien les conséquences
1: exactement.
0: Aujourd'hui.
1: Donc,
0: mais au-delà des COP, etc., qui sont des dimensions internationales, j'ai envie de dire, les Népalais auraient pu s'inspirer de ce reportage en se disant, on a un problème. Après, c'est des manques de moyens aussi.
1: Parce que
0: en Europe, par exemple, on a beaucoup de lacs glaciaires qui sont surveillés avec des détecteurs, etc. Enfin, voilà, on a mis les moyens. Là-bas, les moyens n'ont pas été mis, peut-être par manque de moyens aussi.
1: Certes. Alors après, c'est aussi des phénomènes.
0: C'est là où on parle de vulnérabilité.
1: Oui, tout à fait. Après, c'est des phénomènes naturels où l'eau circule aussi sous les glaciers, ce qui se passe aussi dans le Grand Nord. C'est des choses difficiles à voir, je pense aussi. Et c'est soudain. Donc, ça doit être complexe. Mais en tout cas, c'est une alerte parce qu'il y en aura d'autres.
0: Bah oui, ça c'est certain, on le voit au quotidien. Jérôme Derigny, l'un des marqueurs du collectif Argos, on l'a dit, c'est le temps long. C'est très pertinent, particulièrement pour les sujets environnementaux.
2: Oui, bah justement, si on parle du Népal, le temps long, il est nécessaire peut-être pour comprendre, en fait. En tout cas, il y a 20 ans, on fait un sujet, en même temps, on le sait, et on a, je pense que c'est assez humain, on a le réflexe de se dire, oui, on le sait, c'est vrai, mais déjà, c'est pas arrivé sous les yeux du photographe qui était parti de Guillaume Collange, il n'a pas vu, lui, de glacier exploser sous ses yeux. Mais nous, en tant que journaliste, on le sait, on sait que ça va arriver. Mais je pense que c'est humain de se dire, d'y croire finalement quand c'est sous nos propres yeux. Alors le temps long, il est intéressant parce que en photo, on peut retourner aussi sur les lieux, on peut rencontrer les gens qu'on avait déjà vus. Maintenant, pour faire passer un message, on aurait envie que ce soit un peu plus rapide et de ne pas avoir besoin de ces 20 ans de temps pour dire, de toute façon, maintenant ça sert à rien de dire, on vous l'avait dit, c'était écrit, etc. Maintenant, c'est là, pour en revenir aussi à cette question-là, nous on est un petit peu décontenancés parce qu'il y a 20 ans on était moins nombreux à parler de ces sujets-là, il y avait plus de presse écrite pour le diffuser et maintenant il y a moins de presse écrite et il y a aussi plein de gens qui documentent ces sujets-là.
0: Donc, mais il y a plus de place dans les médias accordé quand même aux sujets environnementaux.
2: Oui, mais il y a moins de médias, il y a moins de place à la photo, il y a beaucoup moins de magazines qui vont prendre le soin de publier 10 pages en photo. Donc c'est ça qu'on cherche, on a du texte.
0: La vidéo a pris le dessus, notamment sur les applications, sur les téléphones, plus que sur le papier.
2: Pour en revenir aux applications, moi je le prends plutôt comme un teaser. C'est pas négatif d'avoir toutes ces applications et tous ces médias qui traitent des choses rapidement. Mais il faudrait se dire que c'est un teaser et que ça donne envie aux gens en fait d'aller se documenter plus en profondeur. Tant mieux si les gens sont plus informés parce que les médias sociaux relaient plein de choses, mais c'est pas suffisant et c'est là que nous on est content de pouvoir traiter plus en profondeur des problématiques et des sujets. Maintenant, la place de la diffusion, elle est rude. Parce que, moi, quand je vois mes photos sur un téléphone, je suis quand même un peu déçue de les voir en petit sur un téléphone.
0: Ouais.
2: Donc, ok, les médias ont des relais sur les réseaux, sur les téléphones, mais enfin, moi, je suis peut-être un peu vieux jeu en disant ça, mais voir ma photo en double page sur du papier, je trouve que ça a plus d'impact. Déjà, ça reste sur les téléphones. Ok, ça touche plein de monde.
0: On peut faire une capture d'écran.
2: On peut faire une capture d'écran, mais après, voilà, on va la punaiser sur son mur. Bon.
0: Hélène David.
4: Oui, il me semble que malgré tout, il y a peut-être d'autres voies aussi de diffusion et d'autres manières de travailler avec les lecteurs, avec les publics. Et je reviens, bon, ma spécificité régionale, on va dire. Je vis au Pays Basque.
0: Dans le sud-ouest de la France.
4: Dans le sud-ouest de la France. Et donc le Pays Basque est une entité géographique et culturelle qui s'étend aussi en Espagne, hein, faut pas les oublier, avec une unité linguistique, ce qui nous permet de passer de part et d'autre de la frontière, et de faire circuler des projets culturels. Et je pense que l'inclusion des publics dans la fabrication de ces projets et dans la médiation, c'est aussi, je pense, un canal très intéressant pour arriver à diffuser autrement que sur le numérique. Donc après, chaque projet, par exemple, un livre, là je viens d'éditer un livre aux éditions Sun Sun et il y a une exposition qui l'accompagne.
0: Sur
4: en fait, des objets sur la relation, la dimension vivante du sol au Pays Basque. Donc j'ai travaillé avec des agriculteurs, des bûcherons, des archéologues. Mais finalement, pour moi, les objets ne se suffisent pas eux-mêmes. C'est-à-dire que ce soit un livre, une publication, une exposition, c'est un objet, c'est un point de départ qui permet de faire circuler de l'énergie entre nous, qui permet de faire dialoguer, qui permet peut-être de s'affronter aussi, qui permet de aussi d'initier des rituels, parce que je pense que nous sommes dans une période qui est quand même une période de troubles, de questionnements, et que peut-être que nos sociétés contemporaines ont aussi besoin de rituels pour donner du sens aussi à cette métamorphose que nous devons. Il y a un défi énorme en fait de nos sociétés à transformer nos systèmes pour l'adapter à ce nouveau climat. Parce que, comme dit Valérie Masson-Delmotte,
0: la climatologue
4: illustre, voilà, dit très bien que nos sociétés sont construites autour d'un climat qui n'existe plus. Donc comment redonner du sens aussi à cette métamorphose? Et je pense que l'approche culturelle qui inclut le lectorat et les publics me semble une voie très intéressante aussi.
0: Laurent Veil.
1: Oui, il faut aller bien au-delà, quoi, notamment dans l'éducation, parce qu'on voit, il n'y a jamais eu autant de place, effectivement, dans la presse, même s'il y a moins de presse, sur l'environnement, et je ne connais plus aucun photographe qui ne travaille pas sur le réchauffement climatique. Mais effectivement, les gens en ont marre, enfin, autour de moi, ils veulent des solutions, ils veulent qu'on arrête de parler de la peur, de la crainte. Et le cerveau humain, je crois, a du mal à accepter ce qui va nous arriver et ils veulent qu'on parle de choses plus positives.
0: Alors c'est justement le sujet de l'émission d'hier dans C'est pas du vent avec l'humoriste Guillaume Meurice et le sociologue Théodore Talon sur pourquoi est-ce qu'on a cette lassitude alors que finalement on a besoin de solutions. Et en fait le sujet c'est que souvent les gens se retrouvent seuls face à ces enjeux et qu'ils attendent des décideurs politiques des solutions d'ampleur. Alors en 25 ans la dégradation de l'environnement s'est accélérée partout dans le monde, mais la mobilisation politique qui est à l'échelle à laquelle il faut agir n'est pas à la hauteur. Alors quel est notre rôle de journaliste dans ce contexte? Nous en parlons dans un instant. Voici le Nigérian Falz Nadjé sur RFI.

0: C'était Nadjé, un titre du Nigérian Faz que vous pouvez retrouver comme beaucoup d'autres dans la playlist de RFI disponible sur toutes les plateformes.
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0: Nous fêtons les 25 ans du collectif Argos aujourd'hui dans C'est pas du vent, un collectif de journalistes qui parcourt le monde pour documenter les conséquences de la dégradation de l'environnement sur le quotidien des populations. C'est aussi ce que nous faisons depuis déjà 17 ans dans C'est pas du vent. D'ailleurs, nous avons collaboré à plusieurs reprises, comme pour ce reportage réalisé par Catherine Monet sur les conséquences de la hausse du niveau de l'océan en Martinique.
3: Jean-Guy Gabriel, marin pêcheur, citoyen de la ville du Prêcheur, quelqu'un qui a eu l'occasion de voir l'évolution, et je vais vous emmener faire un tour en bateau et pour le constater par vous-même.

0: C'est ici qu'il y avait la maison de ta maman?
1: Elle est là.
2: Ouais. Ce sont les murs de l'ancienne poste. Là, dans l'eau. Et les roches qu'on voit là, c'est le mur de l'ancienne poste du prêcheur.
0: Elle a été engloutie?
2: Ah oui, oui.
0: C'était quand?
2: C'est une bonne cinquantaine d'années déjà.
1: Ouais. Il y avait des maisons de ce côté.
2: Il y avait plein de maisons de ce côté aussi. Parce que là, on est dans le bourg du prêcheur. Hein. Alors, il y avait même des champs de maïs, d'arachides. Les gens plantaient ici.
0: Alors là, on est littéralement sur l'eau, en fait. Ouais. On a imaginé, effectivement, ouais, qu'il y avait des champs et des maisons. Hein.
2: C'est pareil, au niveau du ponton, là où on est parti, il y avait plusieurs agriculteurs qui travaillaient.
0: Dans le sable, alors, c'était quand même...
2: Non, c'était de la terre. C'était de la terre. Alors ici, on a une maison qui était la maison repère des cyclones pour le pré-shooter. Pourquoi? Parce que c'était une vieille maison en pierre et cette maison a résisté à pratiquement tout ce qui est cyclone, tout ce qui est tempête, tout ce qui est raz-de-marée. Et il n'y a pas longtemps qu'elle est partie. Je disais qu'elle a tout subi et puis c'est quand on a vu que cette maison est partie, les gens ont commencé à sentir et voir l'avancée de la mer, quoi. L'érosion côtière. C'est lorsqu'ils ont vu cette maison disparaître qu'ils ont compris qu'effectivement que la mer gagnait. Et les gens se rendent compte maintenant qu'effectivement nous sommes menacés par cette montée.
3: Un reportage de Catherine Monet réalisé par François Porcheron. Alors, chers collègues, j'ai envie, parce qu'on est collègues, hein, on fait le même métier finalement, de vous demander comment vous voyez votre rôle de journaliste aujourd'hui, les conséquences du changement climatique, de la dégradation de la biodiversité, des pollutions diverses et variées, on le voit, sont de plus en plus destructrices. Il y a la déforestation aussi, la dégradation de l'état de l'océan, nous en avons parlé. Bref, tout s'accélère. Alors, comment est-ce qu'on peut mieux informer, être plus percutant avec notre statut de journaliste, Laurent Veil?
4: En tant que journaliste, je pense qu'il faut continuer à aller sur le terrain, dénoncer, surtout par rapport à ce qu'on peut voir aujourd'hui avec les fake news, tout ça. Il faut aller sur le terrain. Et puis prendre le temps, ouais, continuer à dénoncer auprès aussi des politiques. Je suis parti il y a 2 ans au Bangladesh faire un documentaire vidéo où je suis reparti 17 ans après voir les mêmes familles que j'avais photographié, qui ont subi le réchauffement climatique et la montée des eaux. On voit dans les COP, chaque année, ils disent « Ah non, on a trouvé des solutions, on va mettre plus d'argent pour l'adaptation. » Donc en fait, on ne veut rien changer, on donne de l'argent et on oublie et on peut continuer à polluer. Sauf que l'adaptation, bah, c'est les limites. Donc c'est ça que j'ai voulu montrer, quoi. 17 ans après, j'avais un temps long pour voir comment ils ont pu s'adapter. J'ai retrouvé les familles. Et effectivement, on a pu voir que les digues, avec la montée du niveau de la mer, avaient doublé de hauteur. Ils étaient en train de nous dire, ça suffit pas, il va falloir encore doubler. Les rizières avaient complètement disparu avec la salinisation des sols, etc., etc. Donc clairement, on peut dire que ça sert à rien de construire des digues et remettre de l'argent pour doubler la hauteur des digues. À un moment donné...
3: Ces gens vont devoir déménager.
4: Ils vont devoir déménager, ils le disent, ils le savent. Donc au lieu de vouloir coûte que coûte donner de l'argent pour s'adapter, il va peut-être falloir penser à changer notre façon de vivre, quoi.
3: Moi, je pense qu'il faut faire fondamentalement les deux. Cécile Bautron, les travaux du collectif Argos ont eu de l'impact, hein?
5: Oui, on a quand même régulièrement des gens qui nous demandent ce qu'ils peuvent faire, ce qui sont là. Et en fait, on le voit, comme disait Hélène, souvent nous, nos travaux sont déclinés en articles de presse, en exposition, en livre, pour avoir un complément et un temps long. Et sur les expositions, nous sommes souvent là pour faire des visites, parler, etc., avec les gens. Et les gens sont vraiment hyper investis quand on explique le lien entre le lointain et le local. Par exemple, là, nous, avec Jérôme Dirigny, on a essayé de travailler sur les fleuves et l'eau. Et on s'est dit que plutôt que de dire que la Seine était en danger parce qu'on ne le voit pas, alors on le dit, mais ça ne se sent pas, on s'est dit qu'on allait montrer l'impact d'un fleuve qui est déjà quasiment mort, le Colorado, pour montrer que oui, c'est possible ailleurs. Et quand on voit les images de Jérôme, où on voit le lit complètement asséché du Colorado sous un pont qui était énorme, avec des flots qui devaient être énormes, et les témoignages des gens qui nous racontent qu'ils avaient peur de franchir ce fleuve incroyable. Aujourd'hui, on marche dedans, c'est de la poussière.
3: Voilà. Le Colorado n'arrive plus jusqu'à l'océan.
5: Le Colorado n'arrive plus jusqu'à l'océan. À partir de la frontière mexicaine, il n'existe plus. Donc ça, on le met en miroir avec la Seine qui aujourd'hui souffre énormément, mais on ne le voit pas. par toute une sorte de mécanisme, ça ne se voit pas, mais elle souffre. Et donc.
3: Et pourquoi elle souffre, rapidement?
5: À cause de la surexploitation et du changement climatique. Bien sûr, à cause des sécheresses, à cause de beaucoup de choses. Et il va falloir faire des choix parce que tous les scientifiques disent qu'on va avoir un gros problème de conflit d'usage. Et donc ça nous permet de discuter avec les gens et de leur dire oui, aujourd'hui, on peut protéger la Seine et agir.
3: Jérôme, c'est important pour vous aussi cette multiple diffusion, expositions, livres, articles de presse, ça permet d'arroser largement, j'ai envie de dire, et de toucher des publics différents. C'est peut-être là qu'on peut avoir plus d'impact.
6: C'est exactement ça, ouais, c'est primordial. Nous, c'est ce qu'on a toujours eu envie de faire à Argos pour toucher des publics différents. Et maintenant qu'on voit que la presse écrite diminue, c'est vraiment nécessaire d'être ailleurs. Quand on rencontre des jeunes qui ont envie d'être photojournalistes, moi je suis très touchée et c'est vraiment un métier qui doit perdurer. Et en même temps, je me dis, qu'est-ce que je vais leur dire? Qui est-ce qu'ils peuvent aller démarcher? Où est-ce qu'ils peuvent publier? Je ne sais pas. Mais je crois que l'espoir est dans le fait qu'eux vont inventer la suite. Donc le métier de photojournaliste, il faut qu'on aille sur le terrain. On doit être là avec nos appareils photo. La photo a de l'impact. La diffusion, elle va évoluer. Et voilà, en expo, tant mieux. Et il y aura certainement d'autres choses à inventer.
3: Alors justement, l'exposition. Hein, Hélène David, vous êtes la commissaire de l'exposition des 25 ans du collectif Argos. Elle a ouvert ses portes hier à Paris, dans le 12e arrondissement. Alors, fragment d'un monde tangible, il a fallu trier plus de 4000 photos.
7: Oui, donc déjà, je remercie le collectif Argos de m'avoir convié à cette aventure. Donc au départ, j'ai reçu 4000 photographies et puis aussi des textes, des carnets issus des travaux des journalistes sur le terrain et qui m'ont accordé une grande confiance de pouvoir fouiner dans ces carnets. 4000 images, mais assez vite, en fait, les photographies les plus puissantes ont émergé de ce corpus. Déjà, c'était une grande émotion de découvrir ces 25 ans d'archives. Comme l'a dit mes camarades, le travail sur le terrain, en fait, acquiert une force qui traverse le temps et qui traverse les problématiques et le présent, enfin contemporain. Donc finalement, à l'exposition, s'est dégagé un ensemble d'images qui ont émergé de façon plus ou moins intuitive, toujours en s'inspirant de représentations du passé. Moi, c'est ma manière de travailler aussi. J'ai beaucoup fouissé dans les archives. Donc, j'aime bien faire des liens entre le passé et le présent. Et vous verrez à l'exposition, donc il y a des photographies d'humains, bien sûr, comme l'a dit Laurent, mais aussi d'animaux, de végétaux, de milieux. Et je leur ai proposé de faire un pas de côté et que peut-être de décentrer, d'avoir quitté ce point de vue uniquement centré sur l'humain, mais d'aller chercher une sorte de communauté plus qu'humaine où toutes ces images et tous ces textes dialoguent entre eux. Et arrive à un tout organique, foisonnant, avec des liens nouveaux, peut-être des propositions imaginaires et des liens nouveaux.
3: Voilà, et qui au final nous rappelle que les humains ne sont que des vivants parmi les autres. Merci beaucoup. Donc, de toute façon, nous mettrons toutes les informations sur le collectif Argos et l'exposition sur la page de l'émission RFI.fr. Merci à tous d'être venus dans ces pas du vent. Merci à François Porcheron pour la réalisation, à Caroline Filliette pour la préparation de cette émission. Juste après le journal, vous retrouverez Hortense Vol et ses BPM, ses bonnes pulsations du monde. Nous nous retrouvons la semaine prochaine, même planète, même heure. D'ici là, prenez soin de vous, des vôtres et du monde. Et restez sur RFI, les nouvelles du monde justement arrivent.
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1: 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Il est 18h à Paris, 16h en temps universel.
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1: Bonsoir à toutes, bonsoir à tous. À la une de ce journal, les commémorations des attentats du 11 septembre 2001 aux États-Unis, des attaques qui ont fait près de 3000 morts. Nous n'oublierons jamais, a dit le président américain Donald Trump. Au Yémen, les rebelles Houthis contrôlent toute la côte yéménite sur la mer Rouge jusqu'au détroit de Bab el-Mandeb. Les rebelles pro-iraniens sont arrivés à leur objectif. Cette voie maritime est devenue stratégique, notamment pour le pétrole depuis le blocage du détroit d'Ormuz. En France, un père de famille condamné pour avoir menacé de mort la professeure de son fils. Le juge a choisi de l'envoyer directement en prison après l'annonce de sa peine. C'est une décision assez rare, mais qui souligne la gravité des faits. Et puis on parlera aussi de Céline Dion qui entame demain sa série de concerts à Paris. Les fans attendaient son retour depuis 10 ans. Il y a 25 ans, le 11 septembre 2001, les États-Unis subissaient la plus importante attaque terroriste de leur histoire. À New York, en début de journée notamment, deux avions de ligne détournés ont foncé dans les tours jumelles du World Trade Center dans le sud de Manhattan. Elles ont provoqué leur effondrement. Ces avions ont provoqué l'effondrement des tours. Gwendal Lavina a rencontré une habitante qui a vécu ces attaques terroristes.
4: That is where we were living during 9/11.
5: Depuis l'esplanade où s'élevaient les deux tours, Christina Stanton montre au groupe les fenêtres de l'appartement tout proche où elle habitait en 2001. Cette guide, depuis 30 ans, a vu les avions frapper les tours avant d'être évacuée. Le raconter n'était pourtant pas une évidence.
6: Quand les touristes ont commencé à revenir pour voir Ground Zero et plus le World Trade Center, c'était dur. Lorsque j'ai repris, ils voulaient que je parle du 11 septembre. J'ai essayé et ça m'a fait pleurer.
5: Mais en mémoire des victimes, elle s'est décidée à décrire la poussière et le chaos de cette matinée.
6: C'est peut-être une thérapie, mais je le vois comme une mission de raconter mon expérience, car les gens ne savent pas vraiment ce qui s'est passé ce jour-là.
5: C'est le cas notamment des plus jeunes, parmi les visiteurs Henry, né en 2003, venu du Texas.
7: Évidemment, on nous en parle à l'école, mais en évoquant les bâtiments qui s'effondrent et les personnes à l'intérieur. Christina apporte de la perspective. Il y a plein d'histoires méconnues et elle sait les mettre en valeur.
5: 25 ans après les attaques, Christina veut aussi raconter la reconstruction et le renouveau d'un quartier qu'elle ne quitterait pour rien au monde. Gwendal Lavina, New York, RFI.
1: Nous n'oublierons jamais, c'est pour ça que nous nous battons, a dit aujourd'hui le président américain lors d'une cérémonie au Pentagone, le ministère américain de la Défense, qui était aussi l'un des sites visés par les terroristes le 11 septembre 2001. Au Moyen-Orient, les rebelles Houthis contrôlent désormais toute la côte yéménite sur la mer Rouge. Ils sont arrivés à leur objectif, le détroit de Bab el-Mandeb. Cette voie maritime est très utilisée depuis le blocage du détroit d'Ormuz. Face à cette offensive éclair, les forces gouvernementales yéménites, soutenues par l'Arabie Saoudite, n'ont pas réussi à arrêter les rebelles. Auréane Verdier, pourquoi l'Arabie Saoudite n'a pas réagi de manière plus ferme?
8: Parallèlement à leur offensive terrestre, les Houthis ont attaqué le territoire saoudien par les airs ces derniers jours. En riposte, Riyad s'est contenté de bombardements sporadiques et ne s'est pas engagé clairement aux côtés des forces gouvernementales yéménites. Pourtant, l'enjeu est de taille pour le voisin saoudien. Avec la fermeture à l'est du détroit d'Ormuz par les Iraniens, le grand producteur de pétrole a redirigé une grande partie de ses exportations de pétrole à l'ouest vers la mer Rouge. rouge qui dépend du détroit de Bab el-Mandeb. Mais l'Arabie saoudite n'a pas oublié l'enlisement du conflit yéménite dans lequel ses forces sont restées engagées pendant 7 ans. Les Houthis avaient alors prouvé leur capacité de résistance et depuis leur puissance militaire n'a fait qu'augmenter avec l'aide de l'Iran.
1: Auriane Verdier, mais cette prise de Bab el-Mandeb, elle reste inacceptable pour Riyad, tout comme pour de nombreux pays. Une contre-offensive des forces gouvernementales yéménites avec l'aide de l'Arabie saoudite est à prévoir. En Ukraine, une frappe russe sur une station-service a fait 2 morts à Kiev. Des drones russes ont frappé simultanément, c'est-à-dire en même temps, plusieurs stations essence dans la matinée. Il n'y avait aucun objectif militaire à ces attaques. C'est de la terreur contre la population civile, s'est indigné le maire de la capitale ukrainienne. Vladimir Poutine, lui, a été reçu par le Premier ministre indien Narendra Modi ce vendredi. Allié traditionnel de la Russie, l'Inde a continué à importer du pétrole malgré les sanctions des États-Unis imposées depuis que Moscou a lancé son offensive en Ukraine. Cet entretien a eu lieu à la veille du sommet des BRICS prévu ce week-end. En France, un père de famille est allé directement en prison après son procès hier soir pour avoir menacé de mort la professeure de son fils. Ça s'est passé à Toulouse, dans le sud-ouest du pays. Une décision très rare et qui montre que la justice est de plus en plus sévère lorsque la vie d'un enseignant est menacée. Depuis 2020, 3 professeurs ont été assassinés en France et beaucoup d'enseignants dénoncent une violence grandissante à l'école. Retour sur cette affaire avec Marie Cazadebet.
0: Au Fauga, une ville près de Toulouse, le père d'un garçon de 9 ans agresse verbalement une enseignante sur le parking de l'école. Il menace de lui couper la tête. Le parent la suit jusque dans l'établissement et continue de la menacer devant la directrice. L'homme reconnaît les faits. Son fils venait d'être puni à cause de son comportement. L'école avait décidé de le changer de classe, mais il continuait à se moquer et à provoquer son ancienne professeure. Elle lui aurait alors conseillé de ne pas jouer au petit caïd, c'est-à-dire de ne pas se prendre pour un chef de bande. Des propos insupportables pour le père, qui assure pourtant ne pas être une personne violente. Au procès, il a présenté des excuses, mais le juge a estimé qu'il ne se rendait pas compte de la gravité de ses actes dans un pays qui reste marqué par une actualité douloureuse. Une référence à la mort de Samuel Paty en 2020, ce professeur d'histoire avait été menacé par le père d'une élève, dénoncé sur les réseaux sociaux avant d'être assassiné devant son collège par un jeune islamiste. Pour cette raison, le tribunal l'a condamné à 6 mois de prison ferme, alors que le procureur avait réclamé une peine de 6 mois sous bracelet électronique.
1: 9 millions de fans ont tenté d'obtenir une place pour son grand retour sur scène. Après des années d'absence, Céline Dion lance demain samedi une série de concerts à Paris, une nouvelle étape dans la carrière hors norme de cette artiste, partie d'un petit village du Québec pour devenir l'une des plus grandes voix de la planète, Carmen Lunzmann.
3: Retenez bien le nom de cette jeune fille, Céline Dion.
9: La jeune Québécoise n'a que 14 ans lorsqu'elle apparaît à la télévision française. Dernière d'une famille modeste, 14 enfants, elle nourrit déjà un rêve immense. Rendu possible par René Angélil, son futur mari et mentor, qui découvre son talent à 12 ans et va jusqu'à hypothéquer sa maison pour financer son premier album. La suite fulgurante. À 20 ans, Céline Dion remporte l'Eurovision, conquiert l'Amérique puis le monde. My Heart Will Go On de Titanic la propulse au rang de superstar planétaire. Mais son plus grand triomphe est aussi français. J'irai chercher. En 1995, 2, porté par Pour que tu m'aimes encore, signé avec Jean-Jacques Goldman, reste le disque francophone le plus vendu de tous les temps, avec 10 millions d'exemplaires. Et c'est à Paris où elle a bouleversé le monde lors des Jeux Olympiques 2024, en chantant malgré la pluie et sa maladie l'hymne à l'amour depuis la Tour Eiffel, que Céline Dion choisit aujourd'hui d'écrire un nouveau chapitre de sa légende.

0: Danson de Céline Dion.
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5: Bonjour, bonsoir à toutes et à tous. Soyez les bienvenus dans le Café des Sports. C'est vendredi, c'est normal, c'est un rendez-vous. Et vous êtes d'autant plus les bienvenus parce que c'est sûr, ça va s'enjailler aujourd'hui. Peut-être même s'énerver. Connaissant Rémi, on n'est pas à l'abri qu'il se mette à crier. Mais ça, c'est une habitude. De bonne ou de mauvaise foi, bien sûr. Et pourquoi ça? Parce qu'on va parler FIFA, Gianni, tout ça, chaque jour qui passe. Mais Gianni Infantino, un peu plus en difficulté, pas encore isolé, mais pas loin. La France, hier, est devenue la 12e fédération en Europe à le renier, entre guillemets, comme de nombreuses autres des zones CONCACAF ou en Asie également, la CONMEBOL est, semble-t-il, plus divisée. Seule l'Afrique est au soutien, dit-on, à l'unanimité, à vérifier. C'est quoi la suite? Le Qataro-Americano-Italo-Suisse peut-il tenir jusqu'en mars? C'est le congrès de Rabat. Qui, face à lui, à ce moment-là, il y a matière à... Xavier Barré, il y a matière à, hein,
6: il y a matière à débattre.
5: Oh, ah oui, il y a oui, beaucoup
6: à débattre.
5: Oui, je vois votre petit œil qui frise.
6: Bonjour à tous.
5: Bonjour Xavier et bienvenue. Après le foot, dans ce qu'il a de plus sournois et machiavélique, celui sur le terrain, le vrai, et en l'occurrence la Ligue des Champions au programme, la reine des compétitions de club, plutôt bien née. Hein. Cette semaine, c'est le moins que l'on puisse dire, près de 4 buts par match, des cadors au rendez-vous, tous, pas un ne manque à l'appel, des clubs français en dehors du pays. PSG, mi-figue, mi-raisin, et des Lensois qui s'en sortent très très bien. Rémi Ngono, bonjour. A priori là, sur ça, ce sujet-là, vous êtes d'accord? Belle semaine de Ligue des Champions pour vous?
7: Non, parce qu'il y a eu la Ligue des Champions et il y a eu la Ligue des Natations au lac Nous.
5: J'ai pas saisi. J'avoue que ça commence mal. Dès la première phrase,
7: j'ai bien dit,
5: si je ne le sais
7: Ligue
5: pas.
7: De Natation au lac Nous, c'est-à-dire le camp Nous, qui s'est transformé justement en une piscine, en un lac. C'est incroyable. Ce stade doit être suspendu à vie.
5: D'accord.
7: C'est pas possible.
5: Alors on en fera un sujet, mais alors une fois qu'on aura rendu l'antenne. Pour finir, avant vos cartons et les nôtres, les amis, les affiches du week-end, on en a sélectionné deux. On a un comité de sélection, c'est comme ça, ça se passe comme ça. On en a sélectionné deux. Le derby de Manchester, bien sûr, dimanche. Manchester United qui accueille City avec, pour certains, bien plus d'arguments à faire valoir que c'est dernière saison. Je vais parler bien sûr de Manchester United. Et en Ligue 1, le tube de la rentrée, le Paris FC 3e reçoit à Jean-Bouin Lyon le 2e avec l'idée de faire tomber un 2e Olympique en 8 jours. Et pourquoi pas Hervé Penaud? C'est plaisant de voir le PFC tout en haut.
8: Mais ça fait plaisir, c'est un 2e club à Paris. Bonjour à tout le monde, c'est un plaisir d'être en votre compagnie.
5: C'est un plaisir de nous accueillir. Est-ce que ce sommaire-là, Frédéric Suteau, fait déjà réagir? Bonjour.
9: Bonjour Olivier. Infantino démission. Oui, là, j'ai reçu un petit message déjà. Oui. Nous sommes là, Julien Benga. Et puis, forcément, la première ligue, ça excite tout le monde.
5: Et ben voilà, le décor est planté. Souhel Kedir, Yann Bourdelas vont le filmer, ce décor. Saliou Diouf a contribué à réaliser tout ceci et à le concocter surtout. Laurent Salerno, aux manettes, vous le savez, maestro, comme tous les jours. C'est parti pour les brèves de comptoir.
10: Désormais, la France, qui a rejoint l'Angleterre et l'Italie, va se mettre en quête d'un candidat à même de concurrencer Infantino pour un scrutin qui s'annonce de plus en plus indécis.
5: Ouais, on a reconnu Cédric de Oliveira et un certain Jean-Jacques Goldman qui marche seul, ben un petit peu comme Gianni, bon, pas tout à fait encore. Après la Suède, la Belgique, l'Italie, l'Angleterre, les Pays-Bas, l'Écosse, pour ne citer qu'elle parmi les 12 européennes qui sont sorties du bois. Hier donc, la France a à son tour lâché Gianni Infantino. une fédé de plus. Le bâtiment FIFA se fissure de toutes parts. Et si l'Europe est en pointe dans ce chantier de démolition, elle fait des émules en Amérique centrale et du Nord, en Asie, voire en Amérique du Sud. La 3F, on commence déjà juste comme ça, qui prend ses distances. C'est logique, Xavier Barret.
6: C'est logique dans la mesure où la Fédération française de football fait partie de l'UEFA. Et à partir du moment où l'UEFA mène derrière son président, le Slovène Čeferin, une tentative de reprendre le pouvoir, ou en tout cas de l'enlever à Gianni Infantino, c'est normal que l'UEFA fasse bloc. Ou en tout cas qu'il n'y ait pas d'affiche de grandes fédérations européennes qui s'affichent en soutien d'Infantino. Et contre ce qu'essaye de mener, le combat qu'essaye de mener le président Čeferin. Maintenant, l'Europe ne représente pas toutes les fédérations de la FIFA, loin du compte même, hein, puisqu'il y a 55 nations, 55 fédérations au sein de l'UEFA, il y en a 211 à la FIFA.
5: Bah, ça me présente un quart, c'est comme l'Afrique.
9: Il a mis un petit peu de temps quand même, hein, Philippe Diallo, à prendre cette position radicale.
5: C'est ce qui a été dit hier par nos consultants, parce qu'on a abordé le sujet. La décision de la France est tombée hier. On a juste abordé le point de vue français tous ensemble. Et c'est vrai que c'était ce qui ressortait. Vous êtes d'accord avec ça, Hervé Penot?
8: C'est une évidence. C'est-à-dire qu'on n'a rien dit à une certaine période. Et puis là, on regardait un peu, on appréhendait la situation. Est-ce qu'Infantino peut être sorti? Allez, il va falloir prendre position. Et puis, il ne faut pas oublier une chose importante pour Čeferin, c'est qu'il veut être encore président de l'UEFA. Alors qu'à l'époque, il avait dit non, il arrêtait, c'était terminé. Il veut l'être encore. Et on sait que c'est quelqu'un qui est assez autoritaire. Vous parlez d'Infantino, mais Čeferin, lui, c'est un peu le double version UEFA. Et il vaut peut-être mieux être bien avec lui si jamais il est encore président de l'UEFA. Donc, c'est aussi un jeu, c'est un jeu de bonneteau. Et aujourd'hui, la Fédération française s'est alignée du côté de Čeferin en se disant espérons qu'Infantino soit plus là, et puis au moins on aura toujours Čeferin comme président de l'UEFA. Mais ils ont mis quand même beaucoup de temps à réagir.
5: Alors on disait que ça m'a fait assez sourire. Les chances de la candidature française à la Coupe du Monde de 2038.
8: On ne sait pas, parce que la Coupe du Monde, qui sera président? Ça, c'est un autre débat. Ça,
5: on en verra plus. Sera encore là, on sera tous refaits. Rémine Gonod, votre avis sur. D'abord, juste cette décision de la France, elle ne vous a pas surpris, évidemment. Elle emboîte le pas d'autres fédérations et de l'Europe.
11: Oui, mais c'est. La démocratie, c'est la dictature de la majorité sur la minorité. La France était déjà minoritaire. Et on ne pouvait qu'attendre ça, sans pour autant oublier que la France n'oubliera jamais aussi le coup qu'Infantino a eu à faire à Michel Platini. Et Platini est encore très influent en France, et dans le football français, dans la fédération. Il a des ramifications. Donc, pour moi, c'était tout à fait logique que la France se mette du côté de l'Europe, de l'UEFA, parce qu'il y a un proverbe africain qui dit que la poule pond là où elle voit l'œuf.
5: Ok, très bien. J'ai noté, vous avez droit à 3. Il y en a déjà un.
11: Non, j'aurais 5.
5: Mais 5 aujourd'hui. Allez, allons-y, étape par étape. Fred, Déric, vous m'arrêtez, bien sûr, si vous avez des réactions
9: Arrive,
5: sur ce sujet. Parce que
9: Infantino
5: je ne peux pas croire que nos auditeurs ne réagissent pas.
9: Infantino a tué le football pour Julien Benga. Le Facebook Live aussi, un message dit ça à Tal. Infantino, c'est l'arnaque pour le foot. C'est des messages qui nous arrivent d'Afrique, hein. On parlera tout à l'heure de la position des pays africains.
5: De l'unanimité supposée.
9: Des auditeurs téléspectateurs, Infantino, ils ne le portent pas plus ça que ça dans leur cœur. Hein.
5: Allez, la première question. On a 3 questions, c'est simple. Vous avez reçu le sommaire, messieurs. Jusqu'à quand peut-il tenir, Gianni? On rappelle le congrès de la FIFA, le 77e congrès électif. Jeudi 18 mars à Rabat. C'est marrant comme on a quelque part tous envie d'en être. Parce qu'il va s'y passer des choses. C'est une évidence, a priori. Les casseroles s'amoncellent depuis la Coupe du Monde, pendant la Coupe du Monde, il est grand temps de faire la vaisselle.
6: Alors, il faut remarquer déjà que ce congrès aura lieu dans une ville où Gianni Infantino est bienvenu. Voilà, il a beaucoup d'amis, à commencer par le président de la Fédération marocaine, vice-président de la FIFA, qui est un soutien indéfectible. Donc on peut penser
5: que il rêve d'une chose, de la finale de la Coupe du Monde 2030.
9: Oui, il a même déclaré cette semaine que la décision était prise, hein, voilà. Et que la finale se jouerait.
5: Mais la FIFA cet après-midi a remis les choses au point en disant non, rien de décidé, n'allons pas trop vite.
6: Faut rappeler que cette Coupe du Monde 2030 est co-organisée avec l'Espagne et le Portugal, et c'est surtout pas le moment pour la FIFA effectivement de se fâcher avec l'Espagne et le Portugal. Il faut quand même rappeler que l'UEFA a menacé de boycotter la prochaine Coupe du Monde. Donc si la FIFA se retrouve avec des pays qui se retire de l'organisation, même si pour le moment...
5: Elle qui voudrait la faire passer de 48 à 60.
6: Voilà, et qui va même organiser des matchs en d'Amérique du Sud. C'est quand même embêtant si l'Espagne et le Portugal, qui sont quand même le pilier de cette candidature avec le Maroc, se désisteraient. Donc il ne faut surtout pas les contrarier et surtout pas faire preuve de manque de diplomatie.
8: Ouais, mais je serais surpris quand même, parce que alors, vous savez, l'UEFA a beaucoup brandi les sanctions. Alors un jour, c'est une motion de défiance. Un autre jour, on ne va plus faire les compétitions, on ne va plus participer aux compétitions internationales. Ah, bizarrement, finalement, ils n'ont pas boycotté. Du monde des moins de 20 ans, ils ne vont pas boycotter. C'est un peu facile.
5: Il n'y a pas eu de motion de défiance.
6: Non, mais ils sont revenus sur cette menace.
8: Mais oui,
6: l'UEFA,
8: oui,
6: on sait qu'elle renonçait à
5: cette menace. Mais on a beaucoup parlé d'une motion de défiance en septembre, on n'a rien vu venir.
8: Mais on n'a rien vu venir, comme on n'a pas vu non plus les fédérations européennes décider de ne pas aller dans les compétitions mondiales. Et c'est logique. Vous imaginez aujourd'hui, par exemple, l'Espagne et le Portugal, il y a quand même eu des investissements sur une Coupe du Monde. Et dire, de ce coup, finalement,
9: mais
8: on ne fait
9: c'est
8: pas.
9: Ça, là, c'est impossible. C'est une chose de le brandir à 4 ans, 3 ans de la Coupe du Monde. Mais quand vous arrivez au pied de la compétition, mais tout le monde veut y être à la Coupe du Monde.
8: Et dans quelle mesure,
9: sans les pays européens.
8: Et dans quelle mesure, c'est pas bétonné, ces contrats. Attention, vous pouvez pas être organisateur d'une compétition au dernier moment dire finalement je la fais pas. Il y a peut-être possibilité après, via avocat, de venir et dire bah, vous devez tant. Donc c'est pas aussi simple que ça. C'était surtout une manière de montrer la pression qu'on pouvait mettre sur Infantino. Mais Infantino, il a pas craqué. Alors là, la question, moi je dis, il est là au moins jusqu'au 18 mars. Ça c'est une certitude, parce que le but premier, c'était de le faire démissionner.
5: Au moment où on se parle, on n'a plus trop de doutes. Même... Rémi, vous êtes d'accord avec ça? On aura un congrès électif le 18 mars à Rabat. Il ne va rien se passer d'ici là.
11: Rien, à part les débats télévisés, radiophoniques. Et bien évidemment, Infantino n'est pas encore fragilisé. Il a encore des racines. C'est vrai que pour l'instant, ce sont les branches qui font beaucoup de bruit. Et ce n'est pas avec ces bruits de branches qu'un baba comme Infantino sera renversé.
9: On donc, dit le deuxième proverbe.
5: Celui-là, pour le coup, on le valide vraiment.
9: Chapeau.
5: Il faut la noter.
6: Mais il y a quand même un élément important.

0: justice est souvent lente et elle ne va pas aussi vite que le voudrait l'UEFA pour éventuellement présenter des procédures avant l'élection.
1: Donc elles peuvent arriver après.
0: À mon avis, ça risque d'arriver après, peut-être même trop tard, parce que d'ici là, effectivement, le clan Infantino a le temps de verrouiller un certain nombre de choses pour se maintenir en place.
2: Mais eux-mêmes ont attaqué hein, devant les tribunaux suisses, si je ne m'abuse, le clan Infantino, l'UEFA. Donc il y a eu pas mal de petites choses qui se passent en coulisses, mais ça ne peut pas aller aussi vite, logiquement. Alors à moins qu'il y ait une accélération invraisemblable de particules au dernier moment, la logique veut que le 18 mars, vous ayez Infantino. Contre qui ? C'est un autre débat, mais
1: on va y venir.
0: Il n'y a aucune chance que ce soit accéléré, parce qu'il faut rappeler encore une fois une chose, Blatter est tombé parce qu'il y a eu les enquêtes de la justice américaine. Or là, la justice américaine, elle est a priori, même si elle est indépendante, plus ou moins liée au pouvoir en place, et le pouvoir en place, on sait, soutient Infantino, en tout cas est lié à Infantino. Ah. Donc du coup, il y a très peu de chances qu'il y ait effectivement une accélération des procédures contre Infantino aux États-Unis.
3: L'apôtre de la paix.
4: Olivier, oui. Je pense qu'il parle en son nom, mais un auditeur tchadien, Nassouara, nous les Tchadiens, nous demandons le départ d'Infantino.
1: Eh ben écoutez, alors là,
0: ouais,
1: si
0: mais
1: y a
0: alors
1: déjà
0: là, c'est
1: Tchadiens...
0: pareil, il faut juste rappeler un
1: ils
0: chiffre. Non, non, mais c'est important de rappeler un chiffre. 4 milliards de dollars. 4 milliards de dollars, c'est la dotation des programmes forward de la FIFA à l'égard des fédérations du monde entier pour les aider au développement. 4 milliards de dollars, c'est la moitié du chiffre d'affaires de la Coupe du Monde aux États-Unis, qui a fait à peu près 9 milliards. Donc cet argent, il va convaincre beaucoup de présidents de fédérations de voter pour
1: mais
0: le pouvoir en place.
1: Mais c'est ce qu'on dit déjà, notamment
0: donc,
1: en Afrique. Alors justement,
0: donc,
1: la deuxième
0: coup,
1: question, c'est tenir jusqu'en mars, on est tous d'accord pour dire oui, et notamment parce que l'UEFA qui voulait une motion de défiance, qui avait agité ça pour septembre, se rend bien compte que la lancée, elle est sûre de rien. C'est encore trop équilibré. Et perdre une motion de défiance aujourd'hui, ça plierait l'affaire. Et notamment parce que l'Afrique, nous dit-on, est unanimement derrière Gianni Infantino. Elle représente, on l'a dit aussi, un quart des voix, 54 pays sur 211 votants. Donc, à elle seule, pour l'instant, on a l'impression, elle maintient l'équilibre, l'Afrique, à condition, encore une fois, d'être unanime. Mais il y a beaucoup d'Afrique.
2: Ah non, mais il y a beaucoup d'Afrique.
1: Et avec ce chiffre qu'on nous donne de membres du Conseil de la FIFA, il dit mais 70% des fédérations ont besoin d'argent, et donc elles en ont. La question d'après, c'est cet argent, il est bien envoyé par la FIFA en Afrique, qu'il dépense et comment?
2: Ça, c'est un autre débat.
1: Ça, c'est un autre débat, mais il faudra
0: mais
1: bien l'avoir un jour.
0: Président de fédération qui est responsable des deniers qu'il reçoit. Alors, il y a des bureaux de contrôle qu'a créé la FIFA pour le suivi des programmes forward sur tous les continents. Il y en a dans les six confédérations affiliées à la FIFA. Maintenant, effectivement, comment tout ça est contrôlé, on peut effectivement poser quelques questions.
2: Mais en ce qui concerne effectivement les confédérations, l'africaine est la plus solide, la plus forte sur ses bases pour dire, d'une certaine manière, on est tous derrière une sorte d'unanimité. Il n'y a jamais d'unanimité, il n'y en aura pas de l'UEFA derrière Infantino, il n'y en a pas du Comebol non plus.
0: C'est pas vrai ce que tu dis. Non, regarde, souviens-toi l'élection de Johansson en 98.
2: Ouais.
0: La CAF avait passé un deal à l'époque avec l'UEFA et finalement c'est Blatter, en s'appuyant d'ailleurs beaucoup sur la diplomatie française, qui avait battu Johansson, qui était favori.
2: Très différent.
0: Et quatre ans plus tard, Issa Hayatou, candidat soutenu par l'UEFA contre Blatter, il fait 50 et quelques voix, alors que normalement, Europe plus Afrique, ça fait déjà 100 voix. Donc,
2: c'est des cas très différents. Effectivement, à l'époque, par exemple, on savait qu'Hayatou n'avait pas le soutien de tous les Africains non plus. Ça, c'était une évidence. Là, aujourd'hui, on ne dit pas que tout. Au contraire, j'ai bien dit, il n'y a jamais d'unanimité. Ça n'existe pas. Il y aura des pays qui vont voter contre Infantino, même en Afrique. Ça, c'est une évidence. De la même manière, en Europe, il y en aura qui vont voter pour Infantino. Mais aujourd'hui, c'est le continent qui s'est avancé le plus et le plus loin pour expliquer, nous, on est derrière lui. Et il y a peu de voix qu'on a entendu s'élever. Alors que l'AFC, par exemple, vous avez notamment avec les pays arabes, les six pays arabes qui ont signé une lettre, vous avez le Qatar qui, d'un seul coup, s'est désolidarisé de ce qui a été dit. Comebol, c'est pareil. Vous avez le Mexique, par exemple. Le Mexique, tout de suite, il y a dit, nous, on est derrière Infantino. Infantino qui travaille sur la Caraïbe, par exemple, et tous les petits pays qui ont eu pas mal d'argent. Parce qu'il parlait des milliards, mais les milliards, il faut se rendre compte ce que ça représente. C'est 4 millions la première année, 5 et 8 millions après. Donc c'était beaucoup d'argent pour des fédérations qui n'ont rien. Donc ça, alors vous me dites c'est un argument. Évidemment que c'est un argument de vente et d'achat, si vous voulez.
1: Mais c'est
2: le but quand même. C'est le but de pouvoir développer le football dans ces pays-là. Ça n'a pas été fait avant. Donc lui, il a cette légitimité-là vis-à-vis des petits pays qu'on aime ou qu'on n'aime pas.
1: Oui,
2: moi, je ne passe pas, je pose pas en donneur de leçons.
1: Participant à la Coupe du Monde.
2: Absolument.
1: Voilà,
2: ce qui était une de ces.
1: On a un représentant du continent africain avec nous. Il faut lui demander son avis. Vous en pensez quoi de cette

0: unanimité, de ce soutien qui semble indéflectible de l'Afrique vis-à-vis de Gianni Infantino, Rémi.
1: Au départ, d'ailleurs, j'ai dit ici, le week-end dernier, enfin le vendredi dernier, que je ne comprenais pas le soutien de Samuel Eto'o. Bien évidemment, parce qu'on voyait un néocolonialisme avec Infantino. Mais il y a une autre réalité derrière les fédérations. C'est que, justement, vous avez parlé du programme Forward. Et bien sûr aussi, aujourd'hui, la Confédération africaine de football, les pays africains se rendent compte que, en fait, les Européens travaillent pour leur compte. Ça veut dire quoi? C'est-à-dire que, au niveau des moyens, les fédérations africaines n'ont pas de moyens pour pouvoir conserver leurs talents ou pour même payer ne serait-ce que leurs entraîneurs ou leurs clubs et ceci et cela. Je vous prends par exemple, maintenant, un cas comme la RDC. Vous avez la RDC où vous avez pratiquement un pays de 2 500 000 km², avec 26 provinces. Et la fédération a un budget de 6 millions d'euros. C'est-à-dire que le président de la Fédération congolaise de football dit à peine 3 entraîneurs et c'est fini, je ne peux pas. Vous avez des fédérations en Afrique qui ont par exemple tout simplement 100 000 dollars. Je prends la fédération camerounaise. C'est par exemple l'une des plus riches, 6 millions de dollars que Samuel Eto'o gère. Mais les fédérations européennes, elles ont par exemple 20 millions. Vous rendez compte? C'est-à-dire que 20 000, quand vous avez déjà 20, 40 fois le budget d'une autre fédération.
2: Mais alors pourquoi t'étais contre alors ce qu'avait dit Samuel Eto'o? Parce que Samuel Eto'o ne dit que ça finalement.
1: Oui, il mais
2: dit...
1: écoute, dans le principe, j'étais contre le soutien d'ailleurs, et je n'ai jamais accepté le soutien de Samuel d'Infantino, la façon qu'il... Mais moi, je vous parle de la réalité sur le terrain.
2: Ah, mais je suis 100%
1: d'accord avec toi. La réalité sur le terrain, c'est que les fédérations, par exemple, vous prenez le Sud-Soudan, et le stade de Juba, c'est-à-dire que voilà un pays en guerre, où la FIFA a réussi à aller construire un stade là-bas, et immédiatement, les fédérations africaines se disent que, oui, avec les revenus complémentaires, nous pouvons aussi payer ceci et cela, d'autant plus que jusqu'à présent, toutes les fédérations, d'ailleurs, vous le constatez, les États sont obligés de payer les sélectionneurs.
2: Mais prends les Comores. Moi, j'ai discuté avec le président des Comores.
1: Donc, aujourd'hui, que ce soit qu'Infantino fasse n'importe quoi, qu'il sente mauvais, qu'il soit ceci et cela, tout ce qu'on veut...
2: Ils sont très bons, en plus.
1: Oui, c'est-à-dire que ce qu'on veut, c'est son argent. Parce qu'il y a un autre proverbe africain qui dit « L'argent qui sort de la forêt ne sent pas la sueur ».
3: Et un petit message d'Archiduc, les soutiens d'Infantino sont nombreux. On aime le plan du président de la FIFA.
0: Ouais, voilà, il en faut. Moi, je vous propose d'écouter Samuel Eto'o, puisqu'on n'arrête pas d'en parler. Il a récemment parlé chez nos confrères de France 24, il y a quelques jours. Je vous propose d'entendre 20 secondes de son propos.
4: Nous n'avons pas les mêmes défis que les Européens, que certains Sud-Américains. Nos budgets sont limités et on nous demande d'être aussi performants que ces grandes nations de football. Je pense que juste pour ce motif, vous conviendrez avec moi que nous ne pouvons pas aborder ce sujet sur le même angle.
0: Ça. De toute façon, on n'en attendait pas moins de Samuel Eto'o dans son rapport avec Gianni Infantino.
2: Mais sur le fond, il a raison. Non, mais sur le fond, il faut bien se rendre
0: Afrique
2: compte.
0: Afrique contre Europe.
2: Voilà, Afrique contre Europe, maintenant, il y a le monde entier.
0: C'est que la question était,
2: plutôt petit pays.
0: Lui, il parle des pays européens.
2: C'est petit pays contre grand pays.
5: Pourquoi est-ce que l'UEFA a réussi à mettre derrière elle tous les pays d'Europe centrale et d'Europe de l'Est? Parce qu'ils ont créé, après la chute du mur de Berlin, l'UEFA a créé un bureau d'aide à l'Europe de l'Est et qu'ils ont créé dans tous les stades, dans tous les pays d'Europe de l'Est, des nouveaux stades, même dans les plus petits, qui sont allés organiser la Super Coupe d'Europe, qui était avant à Monaco, elle est maintenant itinérante, elle tourne. La Ligue Europa Conférence, pareil, elle a eu lieu en Albanie, elle a eu lieu, voilà. Donc, l'UEFA a très bien fait ça. Donc aujourd'hui, effectivement, ça constitue plutôt un bloc équilibré parce que l'argent est redistribué. Alors un peu plus, bien sûr, aux grands clubs qui participent à la Ligue des Champions qu'aux autres, mais il y en a pour tout le monde. Est-ce que c'est la même chose en Afrique? Je suis pas certain.
2: Et puis, il faut pas oublier une chose qui est importante. Tout est parti de quoi? De cette fameuse histoire de société commerciale.
0: Ouais.
2: Et l'idée, c'était de redistribuer, en gros, 20 millions aux différentes fédérations, notamment aux fédérations africaines. Je parlais avec le président des Comores à l'époque, qui me dit, mais nous, on avait à un moment un contrat de 150 000 euros avec Comores Télécom. On ne pouvait même pas payer les gens pour aller sur des matchs. Parce qu'il faut payer des hôtels, il faut payer des encadrants, il faut payer. Et à un moment, vous vous retrouvez même avec des difficultés pour payer des hôtels. Et après, vous pouvez être attaqué devant la CAF et on vous dit, bah, vous allez être suspendu parce que vous n'avez pas payé ci, vous n'avez pas payé ça. Donc, c'est très, très compliqué. Donc, aujourd'hui, quand on dit ça, ce que demandaient les présidents de fédérations africaines, c'est relativement simple. C'est écoutons, quelle est exactement la genèse, l'idée derrière ce plan. Et après, on vote. Puisque vous avez 211 fédérations, il suffit de voter. Vous êtes pour, vous êtes contre. Ceux qui sont contre, eh ben, ils vont gagner. Mmh. Et puis voilà, ça s'appelle la démocratie.
3: Olivier, un petit message Angelo Foliquet qui nous dit... Un petit message d'Angelo qui résume ça. Chaque fédération nationale défend et défendra ses intérêts le 18 mars.
2: Et bien, bravo Angelo.
6: Oui, mais c'est ça que je disais, qu'il ne faudrait pas que l'Europe menace de boycott alors que l'Europe dit quand même, impose comme valeur la démocratie. On ne peut donc pas faire que, oui, parce qu'il y a déjà la majorité qui dit que nous aussi, nous avons des intérêts, les Européens disent que, dans ce cas, il y a même un programme de créer une Coupe du Monde des bis, ou bien une FIFA bis, quelque chose comme ça. On ne peut pas fonctionner ainsi. C'est-à-dire que vous donnez des leçons, et à un certain moment, comme justement ici, les fédérations africaines se rendent compte aujourd'hui que, il y a ce qu'on appelle la perte des talents, les championnats qu'on ne peut pas organiser, ainsi de suite. Infantino, lui, il a un autre plan sur le plan capitaliste, sur le plan matérialiste. C'est-à-dire que je vous apporte ce qu'on appelle de l'argent. On ne peut pas développer le football sans argent. Et vous avez parlé justement de comment est-ce que l'UEFA a fonctionné avec les pays de l'Europe de l'Est. Bon, maintenant, le parrain de la Confédération africaine de football, parce qu'en fait, c'est lui le vrai président de la Confédération africaine de football. C'est Infantino. Il vous dit, bon, écoutez, je vous apporte des choses et vous, vous allez me soutenir. Donc, à une certaine période, c'est pour ça que je vous ai dit que sur le plan moral, moi, j'ai été contre Infantino, mais sur le plan pragmatique, aujourd'hui, l'Afrique a intérêt à conserver Infantino, qui veut un peu rééquilibrer les choses. Et certainement, avec ce projet, s'il passe... Il va revenir sur la table.
0: Alors, pardon, mais il faut qu'on avance. Et heureusement, la troisième question, on devrait y répondre assez rapidement. Qui face à lui, au mois de mars, personne? Ou si
6: on parle docteur
0: Canadien.
6: Il y a docteur Crépin-Yamsi.
3: S'il est en mesure de se présenter, qui face à lui?
5: On parle du président Victor Montaliani, voilà, qui est le président de la CONCACAF.
0: Il souhaite bon anniversaire, il a 61 ans demain.
5: Exactement, un Canadien. Parce que de toute façon, l'UEFA a cherché des candidats.
0: Personne ne veut y
5: aller. Ils ont poussé, ils ont même suggéré que ce soit Nasser Al-Khelaifi, le président du Paris Saint-Germain et de la Confédération européenne des clubs. Mais bon, il n'a pas voulu. En fait, c'est un peu allé au.
2: C'est aligné derrière Infantino en plus.
5: Oui, c'est un peu allé au casse. C'est un peu allé au casse. Non, mais c'est un peu allé au casse-pipe face à.
2: En
5: face
2: plus,
5: à
2: il n'ira pas.
5: Donc,
2: s'il n'a pas le pays derrière lui,
0: le Qatar s'alignerait derrière Infantino.
5: Oui, en même temps, ils ont des gros intérêts aussi avec l'UEFA. Donc, on pouvait s'interroger.
2: Non, mais la difficulté aujourd'hui, effectivement, c'est de trouver du côté de l'UEFA. Alors, c'est pour ça que c'est quand même c'est un jeu qui est pas très sain non plus. C'est-à-dire qu'on est en train de pointer du doigt Infantino. C'est pas qu'on a un amour d'Infantino, hein, parce que ça, on pourrait en
0: non,
2: dire des tonnes sur Infantino.
0: On parle de la vente à la découpe de la Coupe du Monde, mais
2: du
0: tout ce qui s'est passé pendant la Coupe du Monde est honteux à chaque fois.
2: Absolument,
0: un peu plus.
2: Absolument. Depuis le prix, là, etc.
0: L'arbitre
2: qui est décerné,
0: Balogun, le prix, tout.
2: Évidemment. Mais en revanche, aujourd'hui, si vous voulez, quand vous voyez ce que fait aussi l'UEFA, c'est pas plus sain. C'est-à-dire que le but, c'est de trouver vraiment quelqu'un qui puisse se mettre dans les pattes. Alors, je vous dis, si vous êtes le Canadien aujourd'hui, vous pouvez dire, moi j'ai le même programme qu'Infantino à l'arrière. Parce que l'argent, Infantino le donne aux pays africains et aux petits pays de manière globale.
5: À tous les pays.
2: Mais le Canadien peut dire, ben moi j'aurai exactement le même programme. Et puis effectivement,
5: dans ce cas-là, les gens reconduiront le même.
2: Voilà.
5: Il n'y a pas intérêt à changer
0: bien.
5: Si c'est pour avoir la même
0: politique. Quoi, cinq mois nous séparent, non, un peu plus, six mois
2: mais,
0: nous séparent.
2: C'est passionnant. Mais c'est passionnant.
0: Ah, mais ça va l'être.
3: Et je peux vous dire que. Il a été à deux doigts de se faire dégager et on sent bien que plus le temps va passer.
2: Mais moi, je ne crois pas qu'il ait été
3: laissé passer leur argent.
2: Moi, j'ai jamais pensé, franchement, qu'il allait se faire dégager au départ. Ça, jamais. Parce qu'il a du poids. Attention, quand vous parlez du Maroc, c'est un pays qui a énormément de poids en Afrique et pas qu'en Afrique. Parce que là, on parle des pays arabes et aussi on peut parler des pays du Golfe. Si vous avez le Qatar derrière vous, aujourd'hui l'Arabie Saoudite, on ne sait pas. L'Arabie
6: Saoudite. Et maintenant, il a le Cameroun, parce qu'il faut savoir que quelqu'un comme Samuel Eto'o, sur le plan diplomatique, il pèse lourd. Et il a l'influence également.
2: Et Infantino était contre lui, rappelons-nous, à une certaine époque. Infantino n'était pas tellement pour que Samuel Eto'o soit président de la Fédération camerounaise. Comme quoi, vous savez, les jeux d'intérêt, ça peut se modifier au gré du temps. Donc, d'ici 5 mois, il peut se passer encore beaucoup de choses.
0: Allez, messieurs, on aura l'occasion d'en reparler. Ça va feuilletonner sévère jusqu'au mois de mars, à coup sûr, et dans Radio Foot. Mais je vous propose qu'on se se mette à parler football. C'est original, non? On va accélérer d'ailleurs, c'est assez simple parce que je pense qu'on sera tous d'accord pour dire que cette Champions de retour cette semaine, eh bien elle a été... Elle est bien née, cette campagne 2026-2027. J'ai fait les comptes avec Sadio Diouf. 3x6, 6 matchs par soir, 18 matchs, 69 buts, près de 4 par match pour les pointilleux dont vous êtes. 3,83. Je vous attendais là. 5 buteurs africains, ça se mentionne aussi. Serhou Guirassy qui a mis un doublé avec Dortmund, Souleymane Camara qui a marqué au parc pour le Slovan Bratislava de Yaya Touré contre le PSG. 3 Sénégalais également se sont illustrés. Ça, on sent bien que Sadio Diouf a écrit cette stat-là. Avec un but chacun, Nicolas Jackson, Abdallah Sima, Hassan Diao. Vous serez d'accord avec moi, on en a parlé hier, les gros ont cartonné. Ça n'a pas toujours été le cas. Peut-être la première fois, il fallait prendre... Ouais, mais ils ont gagné quand même. Ils ont battu l'Inter.
5: Comment
0: ah bah oui, mais c'était une affiche.
5: Oui, oui.
0: C'était peut-être la seule affiche.
1: Arsenal a gagné par combien?
5: Oui, mais à l'extérieur.
1: Arsenal a gagné
5: 1-0 à Naples.
1: Mais n'oublie pas que...
5: Le Real Madrid.
1: Madrid jouait contre l'équipe d'Aserbie.
5: Maximum de réussite.
1: Aserbie joue plus.
5: Serbie joue plus.
1: Le Barça est éliminé.
0: 6-1 pour le PSG face au Slovan Bratislava. Barcelone 5-1 contre Feyenoord. Bayern 5-0 contre Bode Glimt, le tube de l'année dernière. 4-0 pour Manchester United face à Sabah. On n'oublie pas bien sûr 2-0 pour City à Porto. Arsenal 1-0 à Naples. Et puis évidemment, on rappelle, sinon on va se faire taper dessus. Le Real qui bat l'Inter 2-1 avec le 71e but de Kylian Mbappé en Ligue des Champions. Il égale Raoul. C'est vrai, les gros sont au rendez-vous et on a eu une semaine globalement vachement sympa.
5: Oui, mais ça s'explique parce qu'il y a 2 ans, lors de la première édition de cette nouvelle formule, il y a un certain nombre de gros, comme vous dites, qui ont dû passer par les barrages. Notamment le Paris Saint-Germain, ça les a pas empêchés de gagner, vous me direz, le Real Madrid et quelques autres. Donc du coup, cette année, les gros ont compris que dès le début de la compétition, il fallait engranger des points pour se libérer éventuellement de matchs couperés en fin de phase de ligue, puisqu'on rappelle que les 2 dernières journées sont fin janvier. Donc c'était déjà le cas la saison dernière et ça se confirme, c'est-à-dire que les gros prennent tout ce qu'ils peuvent prendre dès le début.
0: On laisse un peu de côté presque le championnat, c'est pas grave si on n'est pas... Mais la Ligue des Champions, on attaque pied au plancher.
2: Oui, parce qu'il y a 2 ans, c'était le début de cette nouvelle formule. Donc on ne savait pas tellement où on allait, donc peut-être qu'ils n'avaient pas donné tous les moyens, mais ils se sont bien rendus compte l'année dernière, parce qu'il y a 69 buts là, il y avait 68 l'année dernière. Sur le premier tour. La première année, en revanche, je crois qu'il y avait 53, donc il y avait vraiment beaucoup de moins buts. Peut-être que, effectivement, les gros s'étaient moins mis dedans tout de suite. Là, ils se sont rendus compte, il faut assurer le plus vite possible. Mine de rien, si on peut se qualifier dans les 8 premiers, c'est pas une mauvaise idée. Ça évite quand même 2 matchs, c'est pas rien pour ces équipes-là. Et elles ont été tout de suite au rendez-vous. Et puis, qu'on le veuille ou non, il y a quand même des affiches parfois déséquilibrées. Alors, sur les matchs un peu.
0: Cette semaine particulièrement.
2: Hein, donc, on se retrouve avec le Paris Saint-Germain, Slovan Bratislava. Évidemment, pour l'équipe de Yaya Touré, c'est compliqué. Après 5 minutes, on a compris que ce serait terminé.
0: Et elle a eu le mérite de jouer.
2: Oui, absolument.
0: Rémi, elle vous a plu cette semaine? On sort du conflit bêtement Barcelone-Real. Il n'y a rien à en dire pour le moment.
2: Si, il va trouver quelque chose.
0: Oui, oui. Mais elle vous a plu cette semaine?
1: Ouais, elle était bien dans la mesure où, justement, on avait beaucoup plus peur pour un Real qui n'avait pas ses joueurs au milieu de terrain, qui déjà, la saison dernière, avait souffert dans ce secteur. Donc, ne pas avoir Bernardo Silva, ne pas avoir Gouler, ne pas avoir bref, Tchouaméni qui certes était blessé et qui a fait une entrée et joué presque à 10 parce que on a quand même constaté que Trent Alexandre n'était pas à milieu de terrain et joué contre une équipe, comme je vous disais, qui a quand même réussi à éliminer cette équipe qui jusqu'à présent depuis 2015 qui dit toujours FC on a mission et qui échoue. Donc de ce côté on peut dire qu'il y a eu de véritables coups de magie. Mais sauf que je suis un peu déçu parce que qu'est-ce qui faisait la beauté l'année dernière? C'est que, comme vous avez dit, c'est-à-dire un Bode Glimt qui vient de nulle part, qui était en deuxième division, disait-on.
0: On va voir. Voilà. Ça peut encore venir.
1: Mais qui avait très bien commencé. Les Patos et consorts et tout ça, mais on n'a pas vu ça cette fois-ci. On a vraiment vu qu'il y avait des niveaux qui n'étaient pas...
5: Bode Glimt, ils étaient à Munich contre le Bayern, donc c'était difficile.
0: Voilà,
5: il va falloir voir quand ils vont jouer chez eux. eux, dans leur petit stade là auprès du cercle polaire où il fait bien froid.
6: À l'image, ils sont partis éliminer un grand club à domicile.
0: À l'image des deux clubs français hors PSG, puisque ça fait partie des cadors, on en a parlé, il a rempli le contrat. Les clubs français, justement, dans ces confrontations face à des équipes qu'ils doivent battre s'ils veulent, elles veulent espérer aller plus loin. Lille s'est pris vraiment les pieds dans le tapis face au Betis Séville, défaite 3-2. Hier, vous étiez à Prague. Lens,
2: j'étais à Lille aussi. J'étais à Lille aussi.
0: Et vous étiez à Lille aussi. Vous avez fait les deux. C'est pas mal comme programme.
2: Ah, c'est beau. Et puis surtout être là.
0: Lens,
6: sans oublier que le week-end dernier, il était en Côte d'Ivoire. D'où son costume, parce qu'il devait le récupérer.
3: On parle beaucoup du costume sur le Facebook là.
2: Un créateur ivoirien, je l'embrasse, il nous regarde.
3: Il y a des comparaisons avec Michael Jackson, mais Véronique, je vous assure.
5: Il fait un concert ce soir.
7: Je ferai un pas de danse à la fin de l'émission.
0: Un peu de sérieux, messieurs. Revenons à l'essentiel. Lens, hier. Mardi, ça s'est mal passé pour Lille. Lens, ça s'est mieux passé. On rappelle, mené 2-1 à la 87e et finalement victorieux 3-2 à 11 contre 10. On va pas en faire un exploit.
2: Non, parce qu'il faut quand même juger de l'opposition. C'est-à-dire que s'ils n'avaient pas gagné ce match-là, ça aurait été quand même un peu ennuyeux. Ils ont joué à 10 contre 11 à peu près toute la deuxième période. Et les autres menaient quand même 2-1 à la 88e minute. Donc ça veut dire qu'ils ont pu exploser face à une équipe qui est très très moyenne, qui n'avait pas gagné un match en 30 derniers matchs en Coupe d'Europe. Donc vous voyez, c'est pas un exploit de s'être imposé là-bas.
0: Mais 19 ans,
2: ça fait quand même un petit peu cheap comme victoire. Lille, c'est un petit peu différent. Eux se retrouvent à 10 avec l'expulsion d'Ethan Mbappé. Ça a fait quand même un petit peu de mal. Et en face, mine de rien, le Bétis, enfin, il faut pas les prendre.
5: Ils avaient battu le Real Madrid, par exemple.
2: Le Bétis, c'est une sacrée équipe. Hein. Les Anthony, les Riquelme, les Bartra qui met un doublé. Vous avez Isco. Isco, il a peut-être encore 30, il a peut-être 34 ans. Enfin, au niveau de la balle, il régale. Donc ils sont tombés sur une équipe qui était un petit peu meilleure qu'eux.
0: Bon, ben voilà, on a résumé la
5: semaine. Il y a juste un club sur lequel...
0: Oui, alors rapidement.
5: Oui, Koum, le club italien de Koum.
0: Ah oui, je l'avais noté, c'est vrai. On va y revenir.
3: Et Kenneth nous dit comme a commencé, comme Bodø/Glimt la saison.
0: Mon petit doigt me dit que ça pourrait faire l'objet d'un carton, mais pour plusieurs raisons. Mais comme, oui, une régalade hier qui bat Leipzig 4-1. Allez, avant de souffler, d'aborder rapidement les affiches du week-end. Vous en prenez l'habitude depuis quelques semaines. Ces petites pépites vidéo qu'Annie a l'habitude de vous faire découvrir avec la complicité de David Finzel. Ben voilà, je vous propose d'écouter les joueuses de l'Olympique de Marseille. Elles ont battu le Havre le week-end dernier. C'est Anne Dufort-Cornillet qui nous a suggéré cette vidéo et elles ont détourné une chanson de Jules, icône marseillaise s'il en est, bande organisée, écoutez ça. Voilà, on l'entend, c'est plutôt sympathique et ça fait plaisir de parler un peu quand même aussi de football féminin, même quand c'est pour parodier une chanson de Jules. C'est dans la bonne humeur. Allez, les matchs du week-end, on a dit, il y en a deux, on va commencer par le derby de Manchester. h30 temps universel dimanche, ça se regarde un Manchester United, je cherchais l'ordre pour être sûr, Manchester United, Manchester City, d'aucuns disent ça risque d'être un peu plus disputé que les dernières saisons. On rappelle City, 3 matchs, 3 victoires, largement en tête, enfin avec Arsenal de Premier League, Manchester United, une victoire, un nul, une défaite, 10e seulement, mais on l'a vu hier en Ligue des Champions, on sent que ce Manchester United là a un peu plus d'arguments. Hervé, ça peut faire match.
2: Ah, depuis que Carrick est sur le banc de touche, franchement, il se passe quelque chose. On a la sensation que c'est une équipe qui est un peu plus sûre d'elle, plus maître de ses qualités. Et puis, ça part de très loin. On sait que depuis Ferguson, en gros, ça a été une dégringolade. Bon, il y a eu quelques petites hauteurs, mais ça s'est très très mal passé. Et puis là, le fait d'avoir pris quelqu'un qui était plus inconnu, un ancien joueur de Manchester United, bien sûr, quelqu'un qui connaissait la maison, ben, il se passe quelque chose. Et puis, Manchester City, Maresca, ben, c'est le début. C'est vrai qu'ils ont 3 victoires. Ça n'a pas toujours été flamboyant, hein, faut pas se mentir. Quelques coups de génie, quelques coups de patte, notamment de Ryan Cherki, hein, qui a fait quelques belles choses. Donc c'est un match qu'on attend, parce qu'on peut se dire effectivement, il peut y avoir rapprochement entre ces deux Manchester et de retrouver véritablement une rivalité de très haut niveau entre les deux équipes.
0: Manchester United avec un Brian Mbeumo, le Camerounais, qui est plutôt en forme, qui a marqué le week-end dernier, qui est sur sa lancée.
5: Qui a marqué effectivement deux fois même.
2: Deux fois, ouais.
0: Mais une fois le week-end dernier.
5: Ouais, Brian Mbeumo et les autres, en fait, En fait, ce qui se passe, c'est que Michael Carrick, il a réinsufflé un peu cet esprit traditionnel à Manchester United qu'il a connu lorsqu'il était joueur d'Alex Ferguson. Et il a fait une équipe qui, je trouve, est plus cohérente. En plus, ils ont eu quelques changements de jeu, quelques renforts à l'intersaison, avec notamment Carlos Baleba, qui est arrivé pour remplacer le Brésilien.
2: Mais qui n'a pas joué encore.
5: Oui, parce qu'il est blessé. Mais bon, ils ont vraiment travaillé sur un recrutement plus cohérent. Et il faut quand même rappeler une chose, c'est que ces dernières années, même si Manchester City dominait, dans les derbies, ils ont souvent eu du mal. Parce que Manchester United arrivait avec, en position d'outsider en se disant on va camper derrière, on va les prendre en contre et ça marchait régulièrement.
0: Et puis on est content de voir du côté de Manchester City Ayoub Bouadi, il était titulaire hier en Ligue des Champions pour la première fois. Il a coûté cher, il faut le faire jouer, mais c'est une chose de le faire jouer, il a 18 ans hein, le Marocain. Donc ça c'est pas mal aussi, ça sera une des données de ce derby. On a envie de découvrir ces jeunes joueurs dans des confrontations comme celle-là, Rémi.
6: Oui, il a une maturité, puis il est à côté de lui, il y a quand même des joueurs qui sont aussi qui ont été achetés, deux milieux de terrain qui sont en renfort.
0: Ah oui, ça on a dépensé côté. Ouais. C'est le moins qu'on puisse dire.
6: Donc on se dit que oui, il a été flamboyant, mais c'est là que ça va aussi se jouer parce qu'il faut savoir que l'homme qui est aussi fort dans Manchester United actuellement, c'est Bruno Fernandes. Il a 3 buts. Et c'est celui qui cadre le plus. Donc, au niveau du milieu de terrain, est-ce que Bouadi va vraiment être aussi rayonnant que comme il a joué là? Mais par rapport à ce que vous avez dit, Carrick, la saison dernière avait surpris justement en janvier, en battant Manchester City. Mais depuis là, j'ai l'impression qu'il y a quelque chose qui ne fonctionne pas. Parce que quand vous voyez les errances défensives, oui, c'est vrai que quand on essaie de voir maintenant en première ligue, ils ont gagné un seul match. Et même en gagnant ce match-là contre Ipswich, ils ont pris 2 buts. Ça fait quand même qu'ils ont déjà marqué 7 buts. Ils en ont pris 6. Ça fait quand même quelque chose de 2 buts encaissés par match. Et vous aurez devant vous, Haaland, qui est le meilleur buteur. Vous aurez des dribbleurs comme les Semedo. Vous aurez Cherki qui est aussi en pleine bourde. Vous avez Foden. Et vous avez cette défense que j'ai vue là. Ça peut être très compliqué par rapport à ce que moi j'ai pu voir. C'est vrai que Manchester City est parti gagner à Porto, mais quand je vois surtout comment il déploie au niveau des ailes, je crois que Manchester United a moins de possibilités de gagner que l'année dernière encore.
0: Nos auditeurs seront devant leur écran.
3: Oui, c'est du rouge là. Hein. Les hommes de Carrick marcheront sur City. La ville de Manchester sera rouge comme les gradins d'Old Trafford. United va étrier City. Là, c'est Robson des Souza qui nous envoie...
7: Les gradins
3: ces messages lyriques.
0: Le temps universel. Dimanche, pour ce match-là, la veille, affiche en Ligue 1.

0: Il y a un fond d'air d'Edith Piaf, c'est la nouvelle musique pour rentrer sur le terrain pour les joueurs du Paris FC. C'est plutôt sympathique, on aime bien voir ce club. C'est demain à 18h45, ce match entre le 2e Lyon qui rend visite au 3e, le Paris FC. C'est un peu le tube de la rentrée, le petit club qui monte, qui monte, qui monte. Et c'est assez plaisant de voir un club, un deuxième club à Paris à ce niveau-là, au moins au début de saison. Et il va y avoir match. Et ce match-là est assez
1: alléchant. Il faut rappeler que la saison dernière, le Paris Football Club avait battu deux fois le Paris Saint-Germain. Il n'y a pas beaucoup qui ont fait ça, hein, sur trois matchs, puisqu'ils les ont éliminés aussi de la Coupe de France. Et cette année, donc, avec un nouvel entraîneur, donc Laïm Rosenior, qu'on connaît bien en France, puisqu'il a entraîné Strasbourg auparavant, eh bien, ils sont repartis sur un projet où ils ont continué d'étoffer l'effectif en s'appuyant beaucoup sur des jeunes joueurs. Ils n'ont pas voulu faire ce qu'avait fait le Racing Matra à l'époque, Lagardère, c'est-à-dire acheter Lidbarski, Francescoli, Luis Fernandez, David Ginola et faire une équipe de stars. Non, ils font une équipe cohérente et qui est efficace, qui obtient des résultats. L'an dernier, ils se sont maintenus. Ça n'a pas été évident, mais ils se sont maintenus. C'était l'objectif premier. Cette année, ils remontent un peu la visée. Ils visent entre la 7e et la 10e place pour ne pas se mettre la pression. Mais là, ils sont déjà bien en place pour être européens à la fin de saison. Et compte tenu de ce qu'ils sont capables de montrer, ils l'ont prouvé à Marseille le week-end dernier en championnat, ils ont un vrai potentiel.
0: Quelques secondes, quelques mots, parce qu'on est vraiment pressé par le temps. On rappelle dans ce club, des Maliens, hein, Sinayoko, en feu. Il a marqué un triplé au Vélodrome la semaine dernière. Adama Camara, Amari Traoré, le capitaine malien. En face, il y a Lyon, éliminé de la Ligue des Champions, mais qui tient bien son rang en championnat, Rémi. Non, ça ne vous inspire pas, ce match-là. On va passer tout de suite à la réaction d'Hervé.
2: Vive Paris FC.
0: Vive Paris FC, très bien. Un mot, Hervé, sur cette rencontre.
3: Ah oui, match
0: parce que oui, elle est plaisante.
3: Ah oui, l'affiche
0: est sympa.
3: Très, très plaisante. Et puis, c'est vrai que PFC, c'est une équipe qu'on a envie de voir. Déjà, deuxième club à Paris, c'est une chose. Et puis, il y a une ambiance particulière. Vous savez, vous êtes à l'ombre du Parc des Princes. Le stade est vraiment sympa. Un petit écrin, une bonne ambiance autour. Et puis, il y a des joueurs que vous avez envie de voir. Moi, Sinayoko, j'ai hâte de voir sa progression. Là, il a mis encore des buts la dernière fois. Marseille, un triplé. C'est quelqu'un qu'on va voir. Donc, franchement, une équipe à suivre.
0: Allez, on l'a vendu rapidement, mais on l'a vendu.
4: Il est l'heure des cartons. Et Vakou Kandé qui nous dit Mbappé Ballon d'Or. Hein? Bon.
0: Ok.
3: Ouais, je suis d'accord avec lui.
0: Alors
3: bravo.
0: Pas.
3: Ah oui, oui, oui.
0: Ce sera un autre débat.
2: On espère bien avoir à en parler
0: dans les jours qui viennent.
3: Ce sera un autre débat.
0: Sur RFI notamment, on part sur les cartons.
5: Carton jaune.
6: Un carton qui sort un carton jaune.
5: Ouh là là là là. Carton rouge.
7: Carton rouge.
8: Dans la confusion.
5: Carton vert. Rien à dire.
0: Cela dit, un Africain qui dit Mbappé Ballon d'Or, c'est bien à mon avis ce que Kylian Mbappé cherche à rallier des votes et des suffrages africains. Allez, on part sur vos cartons d'abord, bien sûr.
9: Bonjour, le Café des Sports. Moi, c'est Boyé depuis Abidjan. J'aimerais donner un carton vert au joueur parisien Drew Fernandez. Voilà, je pense qu'il est en train de monter un peu en grade et vraiment, il a un pressing, il a l'intensité, vraiment, félicitations à lui. Allez, bonne émission.
10: Bonjour Radio Foot International, je suis Monsieur Uriel Nzengi. Je suis malvoyant, voilà, ma canne est là, je suis handicapé, je suis un Gabonais vivant à Libreville, voilà. Donc, je veux donner un carton vert au Paris Saint-Germain pour leur large victoire en Ligue des Champions. Et en particulier à Ousmane Dembélé, parce qu'il est le meilleur de meilleurs. Xavier Barré, tu vois comment le PSG est le meilleur de meilleurs. On va bien damer le Barça. N'oublie pas ça. Rémi Ngono, dis à Xavier Barré que le PSG est le meilleur club du monde.
11: Salut Radio Foot International, salut Café des Sports. Mon carton, il est rouge, rouge de colère contre José Mourinho. Jusqu'à présent, je ne vois pas l'évolution du jeu du Real de Madrid. Je ne vois aucun changement dans le jeu du Real de Madrid. Actuellement, avec l'équipe qu'il a, il faut qu'il sache que s'il fait match nul contre une équipe, c'est une défaite pour nous les Madrilènes. Contre Espagnol Barcelone, ça nous a raté. Contre Betis, ça nous a pris. On a l'impression que c'est toujours Xabi Alonso ou bien Arbeloa qui entraîne l'équipe parce que à quel moment les quatre sont intouchables. Il y avait les quatre qui étaient fatigués, mais il les a laissés sur le terrain. Il faut qu'ils changent.
12: Hello, le Café des Sports, c'est Eric depuis Abidjan. Les débuts de saison sont difficiles pour tout le monde, y compris pour les consultants Radio Foot International. Il y a deux semaines, Rémi était extrêmement inquiet pour Lamine Yamal. Rassurez-vous, mon cher Rémi. Trois matchs plus tard, Lamine, c'est 5 buts et 2 passes décisives. Il a désormais autant de buts que Kylian Mbappé en Liga. Il fallait faire preuve d'un peu de patience, comme l'appelait Xavier Barré, et ne pas se jeter comme les défenseurs de Feyenoord. Carton jaune, Rémi.
7: Salut, salut, salut, Café des Sports, c'est Ulio Chitois depuis le Congo Brazzaville. Alors aujourd'hui, je donne un carton vert à toute l'équipe de Como pour sa très belle rentrée en Ligue des Champions avec une victoire exceptionnelle face à Leipzig. Alors cette équipe nous a montré du caractère, nous a montré la solidarité, elle nous a montré encore la détermination. Voilà, voilà la raison pour laquelle en mathématiques, on dit lorsque chaque élément apporte sa valeur, alors le résultat devient exceptionnel. Merci, ciao.
8: Salut, moi c'est Aboubacar depuis N'Djamena au Tchad et mon carton il est vert pour Rafinha qui brille de mille feux depuis le début de cette saison et qui pourra gagner le ballon d'or s'il continue de se faire lancer et surtout à la Madrid.
13: Moi c'est David depuis le Togo. Mon carton il est rouge. Il est rouge à notre équipe qui est le Real Madrid. Cette saison on ne veut plus souffrir. Hein. Nous les supporters, on ne veut plus souffrir. Il faut jouer bien. Si c'est comme ça là, prévenez-nous. On va avoir les médecins avec nous à la maison. Chaque temps que vous allez jouer contre les gros, je préfère avoir un médecin à la maison. Pourquoi souffrir? Pourquoi souffrir? Il faut jouer bien, il faut jouer bien. On en a marre.
14: Bonsoir Radio Foot International. Moi, c'est Michelin depuis la RDC. Et je viens donner mon carton vert à Hull City, qui est troisième de la Premier League, qui était en deuxième division l'année passée. Et il est maintenant troisième en Premier League avec 7 points. En tout cas, un carton vert à Hull City. Et je donne encore un carton vert à mon club de cœur, qui est le Real de Madrid, qui a failli tuer l'Inter de Milan. Au revoir. Rémi, n'oublie pas que demain, nous avons un match. Prédis ton score.
1: C'était sympa ces cartons. Messieurs les vôtres, on a deux minutes pour tous passer au carton. Xavier Barret, votre carton.
15: Oui, très vite, il y a les coupes continentales aussi en Amérique du Sud et donc la Copa Sudamericana, l'équivalent de la coupe de l'UEFA ou de la Ligue Europa. Eh bien, le Cienciano de Cusco, un club péruvien, est en passe de se qualifier pour les demi-finales. Ils ont battu un club uruguayen 2-0. Ils avaient battu Botafogo au tour d'avant 6-1. Et le Cienciano de Cusco avait gagné cette compétition en 2003. Depuis, ils avaient connu des petits revers de fortune. Les revoilà au premier plan. Bravo. Et il n'y a pas qu'à Lima qui a du football au Pérou.
1: Rémi, votre carton.
16: Carton vert à Serhou Guirassy, qui a encore été élu homme du match après son doublé. Et ça lui fait déjà non seulement un 100 matchs, ça lui fait quand même 64 buts, 16 passes décisives. Et pourtant, on critiquait que oui, il a un mauvais comportement, il est ceci et cela. Mais vous voyez ce qu'il vaut à Borussia Dortmund. Il est primordial et on doit le conserver parce qu'il y a un proverbe africain qui dit « Mieux vaut une vache qui donne les coups de tête ». Que les tables vides.
1: Même si aussi, parfois, il se trompe de camp et il marque contre son camp, comme ça, carton plein, tout le monde est content. Hervé.
3: Moi qui ne suis qu'amour, eh ben, ce sera un carton rouge. Ah non, là, je peux plus. Je peux plus. La fédération sénégalaise, depuis le début de l'année, c'est carton plein. C'est absolument incroyable. Alors, on a vu entre l'entraîneur qui n'avait pas de contrat, la Coupe du Monde ridicule, enfin, tout ce qui s'est passé autour de l'équipe, hein, je ne parlais même pas des joueurs. D'un seul coup, Vieira annoncé, arrivant, finalement pas encore arrivé, mais qui arrivera. Et alors là, dernière en date, on peut pas jouer à domicile, donc on va aller à Maputo parce que notre stade est pas prêt. N'importe quoi.
4: Fred. Carton vert, il s'éclate en MLS, Orlando City, Antoine Griezmann, 35 ans, il marque quasiment à chaque match et on est content pour lui.
1: On est content pour lui, on est content pour Com aussi, on en a parlé tout à l'heure, le Com de Cesc Fabregas, super saison l'année dernière, super début de saison cette année, ils ont régalé hier soir. Mais moi je voulais signaler une chose, parce que c'est tellement rare dans le foot. Vous savez ce qu'ils ont fait hier? C'est la cerise sur le gâteau. Eh bien en présidentiel, ils ont demandé aux actionnaires, tous les pontes, de laisser leur place à leurs supporters les plus anciens, ceux nés avant 1950. Ouais. Et tous ces vieux supporters ont pu assister à ce premier match de Ligue des Champions dans de bonnes conditions, tribune présidentielle. Bravo, ça mérite son carton vert. Carton vert à Laurent Salerno, carton vert à toute l'équipe. Vous retrouvez Hugo lundi et Annie mardi.
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0: tournent autour de la Terre.
1: Bah, Eutelsat avait autour de 650 satellites. Il fallait à peu près 400, 450 pour vraiment couvrir l'ensemble de la Terre. Alors, c'était pas beaucoup de capacité. Alors, on avait assez rapidement vendu toute la capacité en Ukraine. Et c'est clair que c'était des capacités qu'utilisaient les militaires pour les utilisations les plus critiques pour eux. C'était pas forcément suffisamment les capacités pour faire du Netflix à la population.
0: Ça veut dire qu'il peut y avoir des arbitrages demain, ouais, en cas de conflit majeur où on dit bah stop, on arrête le divertissement, hein, l'entertainment, et on consacre cette ressource spatiale aux militaires.
1: Je pense qu'il n'y a pas de question que l'Ukraine a dû faire des priorités sur pas mal de choses quand on est dans une situation des crises ou des guerres. Je pense qu'un peuple comprend tout à fait bien qu'il y a des priorités à faire, et ce n'est pas uniquement sur la capacité spatiale, c'est sur plein de choses.
0: Avoir des spationautes, parce que en fait pour l'Europe on dit spationautes, hein, les pas astronautes, astronautes c'est plutôt américain. Dans les 10 ans, ça coûte combien? Ça a été chiffré ça?
1: Ça c'est très très cher, c'est plusieurs milliards. Il y a une grosse partie de l'augmentation du budget ESA qui va aussi dans cette direction-là, mais il va aussi falloir une combinaison entre ce financement public, qui de ça que parle Macron et ça etc. Il risquerait c'est pour une grosse partie aussi du financement public, mais il y a aussi, même en Iris Carré, il y a une partie qui est 40%, qui est financement privé. C'est le financement des entreprises privées.
0: Alors l'argent public, justement, beaucoup d'argent, hein, alors que le Centre National d'Études Spatiales, c'est français, a vu son budget amputé de 340 millions au cours des 2 dernières années qui viennent de s'écouler. C'est un chiffre donné par les syndicats qui manifestaient hier devant le CNES, avec Jean-Luc Mélenchon, en déplorant que nous sommes à l'os et qu'on nous demande de faire avec moins qu'hier l'espace de demain. Est-ce qu'il n'y a pas une contradiction entre l'ambition affichée et la réalité du financement?
1: Là, je pense qu'il ne faut pas regarder, encore une fois, comme il ne faut pas regarder que les dépenses allemandes ou les dépenses danoises, il faut regarder les dépenses de l'ensemble de l'Europe. Et quand vous regardez les budgets de ESA, ça a été fortement augmenté avec, je pense, 25% la dernière fois et encore des augmentations proposées. Il risquerait qu'il y ait un financement de Bruxelles,
0: répercussions européennes.
1: Il faut vraiment regarder ça au niveau européen. Il ne faut pas regarder ça comme un écosystème français. Et c'est pas... La France a un écosystème très très fort en France, mais c'est pas toute la recherche qui devrait être faite en France. Il faut vraiment regarder ça à l'échelle européenne.
0: Alors Iris Carré, donc c'est une constellation européenne qui doit réduire la dépendance aux solutions de communication privée américaines comme le réseau Starlink d'Elon Musk. Cela dit, pour y arriver, il y a des méthodes qui sont lourdes, des cahiers des charges qui sont lourds, qui n'ont rien à voir avec la souplesse américaine. Ça aussi, il faut le réformer.
1: Oui, je pense que c'est un des éléments, c'est être plus agile et plus, quelque part, contradictoire. Il faut beaucoup plus travailler avec une vision de l'ensemble, mais être plus flexible sur les détails et les étapes en route. Parce que, et ça, c'est une méthode qui existe partout dans la digital tech. Qu'on dit une méthode agile où on essaie de développer quelque chose et on ajuste en route. Mais on n'a pas, dès la première chenille, une carte. Cahier des charges très fixe, qu'au bout des 6 mois, il faut avoir ça, et au bout de 9 mois, il faut avoir ça. Et si on n'a pas ça, on renégocie l'ensemble du contrat. On travaille plutôt vers un objectif, une stratégie, une vision, et on a des gens qui comprennent qu'il faut ajuster en route pour y arriver.
0: Encore une question, la dernière. Vous relevez dans votre livre que la capacité, le nouvel âge spatial ne se joue plus uniquement dans la performance technologique, ce sur quoi l'Europe a d'ailleurs été en pointe, mais dans la capacité à passer à une autre échelle, une échelle industrielle avec des volumes et des standardisations. Et vous dites au chapitre 7, vous résumez cela avec ce titre, l'angle mort européen.
1: Oui, aujourd'hui, on a les compétences. Il n'y en a pas beaucoup de technologies, même les technologies américaines qu'on ne connaît pas en Europe. Et où on n'a pas aussi des experts, peut-être ils sont dans une petite cellule chez Thales ou Safran ou d'autres, mais on a les compétences. Ce qu'on n'a pas, c'est l'échelle industrielle. Les Falcon 9, qui est le lanceur qui marche le mieux, il avait des centaines, il fait presque tous les 2-3 choix. C'est un volume industriel qui fait aussi réduire les coûts. Et c'est en réduisant les coûts qu'il y a beaucoup de projets qui viennent plus intéressants. Quand vous produisez une voiture, si vous produisez une à la fois, moi j'appelle ça la haute couture parce que les Français les comprennent bien, quand H&M ou Zara produit quelque chose, ils ne les font pas une par une, ils font dans des milliers, parce que ça fait réduire les coûts. Et c'est cet élément-là qu'il faut le faire. Faire du haute couture.

0: Les Français sont probablement parmi les meilleurs du monde, aussi dans les satellites, mais à produire à l'échelle ou à une vision de réduction du coût, on a un peu plus du mal.
1: Merci pour ces analyses et commentaires. Eva Bernecke, avec votre livre intitulé « Pour un réveil spatial européen » aux éditions Débat Public. Merci d'avoir été sur RFI ce soir.
0: Merci, c'était un plaisir.
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5: Un haut cadre de l'opposition ivoirienne derrière les barreaux, Justin Koné Katinan, ex-ministre sous Laurent Gbagbo, est inculpé et écroué pour actes de terrorisme lors des troubles pendant la période électorale de 2025. En RDC, le virus se propage à une 7e province. Le Sud-Oubangui, à la frontière de la Centrafrique et du Congo-Brazzaville, est touché à son tour par l'épidémie. Dans l'actualité encore, le Mali, avec l'attaque d'un camp de l'armée malienne à Diouara par les djihadistes du JNIM liés à Al-Qaïda. Et puis le foot. Et cette question, Samuel Eto'o paye-t-il déjà le prix de son soutien à Gianni Infantino, le très contesté patron de la FIFA? En tout cas, le président de la FECAFOOT affirme être attaqué de toutes parts. Justin Koné Katinan, placé sous mandat de dépôt en Côte d'Ivoire ce vendredi. Le 4e vice-président du PPACI était entendu depuis mercredi. Il a été entendu à la préfecture d'Abidjan après une plainte du parti au pouvoir, le RHDP, qui l'accuse de diffamation. Il a été déféré ce matin à la section antiterroriste pour une autre affaire et c'est à la suite de cette audition qu'il a été inculpé à Abidjan, Fanny Noaro Cabré.
7: C'est par un communiqué publié en début d'après-midi que le procureur de la République a confirmé le placement sous mandat de dépôt de Justin Koné Katinan pour de multiples chefs d'inculpation, parmi lesquels actes terroristes, attentats contre l'autorité de l'État ou encore participation à un mouvement insurrectionnel. Au total, 17 chefs d'inculpation, passibles de la réclusion à perpétuité selon l'un de ses avocats, Maître Sylvain Tapie. Justin Koné Katinan était entendu pour sa participation aux troubles survenus pendant la période électorale de 2025, peut-on lire sur le communiqué. Le procureur de la République rappelle que dès le 24 octobre 2025, il avait prévenu que les actes de violence commis pendant cette période ne resteraient pas impunis. Selon son avocat, l'annonce de son inculpation a choqué et révolté Justin Koné Katinan. Son client estime, je cite, que ses droits fondamentaux ont été violés. Le PPACI condamne ce qu'il appelle un kidnapping institutionnel et exige la libération immédiate et sans condition de son 4e vice-président. Fanny Noaro-Cabré, Abidjan RFI.
5: En bref, un ressortissant égyptien expulsé des États-Unis vers la Guinée équatoriale a été arrêté dans ce pays. Il a été emmené vers un lieu inconnu. C'est ce qu'affirme son avocat qui craint des représailles parce qu'il a parlé à la presse. Cet homme a été expulsé dans le cadre de la politique anti-immigration menée par le président américain Donald Trump. Au Mali, les djihadistes du JNIM liés à Al-Qaïda ont attaqué hier le camp de l'armée à Diouara dans la région de Mopti, un camp important qui a déjà été attaqué à plusieurs reprises ces dernières années. Les djihadistes sont parvenus à prendre le contrôle du bâtiment avant de repartir. L'état-major de son côté affirme avoir mené des représailles et des dizaines de morts sont rapportées. David Baché.
8: Les djihadistes ont attaqué le camp de Diouara au petit matin. Le JNIM lié à Al-Qaïda revendique en avoir pris le contrôle avant de repartir, un mode opératoire devenu classique. Sur une vidéo diffusée par le JNIM, on peut voir les djihadistes circuler librement dans le camp. Des cadavres de soldats gisent au sol, des stocks de motos sont incendiés. Plusieurs dizaines de militaires ont péri dans l'attaque, mais les chiffres plus précis transmis par des sources locales et des spécialistes de la veille sécuritaire sécuritaires n'ont pas pu être suffisamment recoupées à ce stade. Le camp de Diora, l'un des plus importants du centre du Mali, a déjà été visé par plusieurs attaques ces dernières années. Il y a un peu plus d'un an, en mai 2025, le JNIM y avait fait une quarantaine de morts. Précisons que l'Africa Corps russe, partenaire des forces maliennes, n'est pas positionné à Diora. L'armée malienne a officiellement reconnu cette attaque, ce qui est loin d'être systématique. Dans un communiqué diffusé hier soir, l'état-major explique avoir engagé des opérations aéroterrestres contre les assaillants et revendique plusieurs dizaines de terroristes neutralisés. Des chiffres invérifiables de sources indépendantes. Aucune mention n'est faite des soldats tombés au combat.
5: La vague de violence xénophobe en Afrique du Sud qui a contraint de nombreux pays à rapatrier leurs ressortissants ne passe pas au Nigeria. Les sénateurs et les députés nigérians sont sommés de suspendre toutes les visites officielles en Afrique du Sud et de boycotter les activités dans ce pays jusqu'à nouvel ordre. Les relations entre Abuja et Pretoria ne sont pas au beau fixe. L'Afrique du Sud doit extrader ce vendredi vers les États-Unis 6 Nigérians soupçonnés de fraude et de blanchiment d'argent à hauteur de 6 millions de dollars. La République démocratique du Congo est cette nouvelle province touchée par le virus Ebola. Il s'agit du sud Ubangi, à la frontière de la Centrafrique. L'épidémie déclarée en RDC le 15 mai a déjà fait plus de 3300 morts, 6900 cas confirmés. 7 provinces sont donc désormais touchées. Ce matin, les autorités ont communiqué sur un nouveau cas à Kinshasa pour les Nazidi.
9: C'est le gouverneur de la province du Sud, Ubangi, qui a publié un communiqué à destination des populations. Une information qui nous a été confirmée par une source gouvernementale. Dans ce communiqué, Jean-René Galégois donne peu d'informations sur ce nouveau cas. On sait néanmoins que la personne est décédée de la maladie dans la zone de santé de Boulou. Les tests analysés ici à Kinshasa se sont révélés positifs au virus Bundibugyo, responsable de l'épidémie actuelle. Les investigations doivent désormais remonter le parcours de ce cas parce que le sud d'Ubangi n'est pas limitrophe à l'une des 6 provinces déjà touchées par le virus. Plusieurs sources indiquent que cet homme avait beaucoup voyagé depuis le mois de juillet à l'étranger et dans le pays, notamment par voie fluviale le long du fleuve Congo en passant par Kisangani. Des cas contacts ont déjà été identifiés et mis sous surveillance. Une équipe de la riposte est attendue sur place demain. Le gouverneur de la province insiste dans son communiqué sur les mesures barrières, se laver régulièrement les mains, éviter les rassemblements et les salutations et surtout consulter en cas de symptômes. Pauline Azidi, Kinshasa, RFI.
5: Dans l'actualité encore africaine, l'Algérie qui a donc annoncé hier qu'elle rompait ses relations diplomatiques avec les Émirats Arabes Unis. Alger a demandé à l'ambassadeur de ce pays de quitter le territoire dans les 48 heures, parlant d'agissements provocateurs sans donner davantage de détails. Ce que l'on sait en revanche, c'est que ça fait plusieurs années que le feu couve entre les deux pays, que les relations se dégradent. Du fait, selon la chercheuse Fatia d'Asie Ennie, du contexte géopolitique, puisque les deux pays ont des intérêts concurrents sur plusieurs terrains. On l'écoute.
10: Alors, il y a bien entendu l'intégration des Émirats au sein des accords d'Abraham, et qui ont été d'ailleurs rejoints très vite par le Maroc. Pour l'Algérie, ça a constitué clairement un axe, une sorte de triade Abu Dhabi, Tel Aviv, Rabat. Donc, cela se conjugue aussi à l'interventionnisme émirati en Libye, sachant que les Émirats soutiennent le général Haftar, alors que l'Algérie a toujours soutenu le gouvernement reconnu internationalement de Tripoli. Et donc, l'interventionnisme émirati qui arrive aujourd'hui jusqu'au Sahel, ça devient très clairement une ligne rouge pour Alger, puisque Alger est, dans, pour parler très avancé, pour la mise en place du gazoduc transsaharien. Et ce pipeline est en concurrence directe avec un autre pipeline que Rabat tente de mettre en place, et que ce pipeline, et clairement, les Émirats Arabes Unis se positionnent pour en financer une très grande partie.
5: Voilà donc Fatia d'Asie-Ennie, chercheuse et spécialiste de la péninsule arabique et du golfe Persique, répondait aux questions d'Anne Cantner sur RFI. On va parler de football et plutôt de ces informations autour de Samuel Eto'o qui fait reparler de lui. Le président de la FECAFOOT, la fédération camerounaise, s'est exprimé hier soir sur les réseaux sociaux. Il répond à ses détracteurs dans un contexte particulier, Frédéric Suteau.
11: Il a suffi que je prenne la parole pour défendre nos intérêts, les intérêts de l'Afrique, pour qu'ils soient tous de sortie, écrit sur ses réseaux sociaux Samuel Eto'o. Dans son poste, le Camerounais met en photo les unes des articles qui le prennent pour cible. Cette affaire que des médias ont ressorti ces derniers jours et qui nous renvoie à un match amical disputé par les Lions Indomptables il y a 3 ans en Russie. Le Times notamment révèle que 2 versements de la Fédération russe pour un total de plus de 500 000 euros auraient été versés sur un compte personnel de Samuel Eto'o. D'anciens responsables de la FECAFOOT en poste à ce moment-là affirment n'avoir jamais vu la trace de ces fonds destinés a priori à la Fédération. Il y a plus d'un an, la commission d'éthique de la FIFA a été saisie dans cette affaire. Aucune réponse n'a été apportée pour l'heure par l'organisation. C'est là que certains font le lien avec la proximité affichée par Samuel Eto'o et le président de la FIFA, Gianni Infantino, alors que les appels à la démission du patron du foot mondial se multiplie. Samuel Eto'o le soutient, lui, bec et ongle. Il l'a redit hier sur France 24. Je militerai pour qu'il gagne une fois de plus.
5: Frédéric Souto, il est 21h40 à Paris. Bonne soirée.
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12: Bonjour à tous, merci de nous rejoindre pour Ici l'Europe sur France 24 et Radio France Internationale. Nous avons le plaisir d'être aujourd'hui au cœur de Paris, dans la résidence de l'ambassade du Luxembourg, pour y retrouver le Premier ministre luxembourgeois, Luc Frieden. Bonjour.
13: Bonjour.
12: Vous êtes depuis bientôt 3 ans le chef du gouvernement de ce petit État de 670 000 habitants, enclavé entre la France, l'Allemagne et la Belgique, qui est le plus riche de l'Union européenne par habitant, donc grâce en particulier à son secteur bancaire, on en parlera. Vous êtes aussi président du Parti populaire chrétien social, qui correspond à la droite mainstream en Europe, le Parti populaire européen. Et nous allons, pour commencer, parler de ce sommet de l'espace à Paris, auquel vous participiez, 2000 invités, 120 pays. Les Américains ont boycotté à la demande de Trump. Il ne veut pas valider le modèle européen, mais le chancelier Friedrich Merz n'était pas là non plus, parce que la France défend le principe d'une autonomie stratégique européenne via notamment le lanceur Ariane Space, et les autorités allemandes, elles, veulent garder un peu la porte ouverte, notamment au lanceur américain SpaceX. Est-ce que les Européens se déchirent sur l'espace ?
13: J'approuve l'idée du président Emmanuel Macron de réunir tous ceux qui veulent que l'Europe soit autonome et soit forte. Ce qui ne signifie pas qu'il faut exclure les autres. Nous travaillons évidemment bien avec les Américains, avec d'autres sur ces sujets. Mais l'Europe a besoin, en matière de défense, en matière d'énergie, en matière d'intelligence artificielle, en matière d'espace, de jouer aussi son propre rôle. Et l'idée de ce sommet était justement de faire en sorte que les acteurs économiques et les pouvoirs publics européens soutiennent cette idée de que l'Europe joue un rôle dans l'espace au XXIe siècle. Le Luxembourg est le premier opérateur en Europe pour les satellites commerciaux, mais aujourd'hui, évidemment, avec la situation géopolitique, les satellites jouent un rôle en matière de défense, en matière de communication quantum, en matière de sécurité. Et donc, il faut évidemment que l'Europe soit un peu plus autonome. Et nous n'avons pas été suffisamment, peut-être, par le passé. En même temps, nous restons des amis des États-Unis. Une certaine concurrence est bonne, mais vous voyez ce que font les États-Unis, Musk, Bezos, ils sont très actifs, et donc l'Europe aussi doit jouer son rôle. Il y a évidemment parfois des intersections.
12: Alors, comme chaque semaine, Monsieur le Premier ministre, nous vous proposons des nouvelles choisies de l'Union européenne. C'est l'Europe en bref, avec Isabelle Romero.
7: Au sommet de l'espace à Paris, le président français a appelé l'UE à devenir un des tout premiers acteurs mondiaux de l'espace. Face au désengagement des États-Unis de certains programmes d'exploration lunaire communs avec l'Europe, la question des vols habités, jusqu'à présent non prioritaires pour l'UE, l'est redevenue. La capsule cargo européenne Nyx effectuera sa première mission vers la Station spatiale internationale à bord d'une fusée Ariane 6, dans le cadre d'un contrat de 760 millions d'euros. En déplacement au Groenland, la présidente de la Commission européenne, Ursula von der Leyen, a annoncé une enveloppe de 200 millions de dollars pour développer le territoire face aux visées impérialistes de Donald Trump. Elle a signé une déclaration commune avec la première ministre danoise et Jens Frederik Nielsen, premier ministre groenlandais.
14: Notre coopération s'étend à de nouveaux secteurs comme les infrastructures, la connectivité, la gestion maritime, la protection civile et encore davantage.
7: L'UE espère nouer une relation de confiance et diversifier l'accès aux matières critiques, jusqu'ici très dépendantes de la Chine. Le rapport PISA évalue tous les 3 ans les compétences des élèves de 15 ans en mathématiques, lecture et sciences dans 91 pays. Et le décrochage est brutal. Les pays asiatiques tiennent le haut du palmarès. Seul pays de l'UE parmi les 10 premiers, l'Estonie à la 6e place. La France se maintient dans la moyenne basse à la 27e place, mais affiche une lourde chute en compréhension de l'écrit et en mathématiques. Au-delà des inégalités sociales et du manque de moyens, le rôle des écrans, des réseaux sociaux et d'un usage massif et non maîtrisé de l'IA sont pointés par l'étude.
12: Luc Frieden, les résultats de l'étude PISA 2025 révèlent une tendance inquiétante au Luxembourg comme dans l'ensemble des pays européens, y compris la France d'ailleurs. Les compétences des élèves de 15 ans s'érodent en mathématiques, en compréhension de lecture, et ce depuis plus d'une décennie. Vous l'attribuez à qui, à quoi ?
13: J'ai lu cette étude et effectivement, je regrette les résultats. Il faut les analyser. Un des facteurs qui m'a frappé le plus, c'est que les réseaux sociaux, apparemment, sont à l'origine du manque de compétences, notamment pour la lecture des jeunes. Et donc, il faut y travailler. Il faut voir comment est-ce qu'on peut encourager les jeunes à lire plus, à lire mieux. Et je crois qu'il faut tirer les conclusions au niveau national, évidemment, dans chaque État membre de l'OCDE sur cette étude. Mais c'est ce volet des réseaux sociaux qui, selon cette étude, a un impact, au moins chez nous à Luxembourg, sur la diminution des compétences, et ça m'inquiète en tant que chef du gouvernement.
12: Justement, dans une lettre adressée à Ursula von der Leyen, Emmanuel Macron a demandé à la présidente de la Commission un texte européen pour interdire l'accès aux réseaux sociaux au moins de 15 ans. La loi a été rejetée en France par le Conseil constitutionnel. Vous pensez qu'il faut une directive européenne d'interdiction ?
13: Je soutiens cette demande du président Macron à la Commission européenne. J'ai fait d'ailleurs la même chose oralement à la présidente de la Commission, qui elle-même partage ce point de vue. L'interdiction n'est jamais quelque chose qui, dans un monde libéral dans lequel nous sommes, est la première solution. Mais quand on voit qu'il y a de tels problèmes, je crois qu'il faut protéger les jeunes dans leur développement. C'est la même chose que nous faisons avec l'alcool, avec les cigarettes, avec la conduite. Il y a des âges en dessous desquels on dit il faut protéger les jeunes. Et donc c'est dans cet esprit de protection que nous allons aussi au Luxembourg aller dans cette direction. Je préfère une solution européenne, puisque nous vivons dans un espace européen, donc c'est un peu dommage de le faire juste à l'intérieur de ses frontières, chez nous encore plus que dans d'autres pays, vu la taille du pays. Et donc nous avons décidé que si l'Europe n'agit pas d'ici la fin de l'année, nous allons le faire aussi au niveau luxembourgeois, tout en tenant compte aussi d'ailleurs des réflexions du Conseil constitutionnel français quant aux limites de cette restriction à la liberté. Et la dernière chose que je voudrais ajouter, je crois qu'il faut en parler aux jeunes. Je ne voudrais pas que ce soit les moins jeunes, donc nous, qui imposons cela aux jeunes.
12: Alors en théorie, l'Union européenne, elle a encadré ses réseaux sociaux avec ce qu'on appelle le DSA, le Digital Service Act, y compris d'ailleurs récemment le réseau social Reddit, la plateforme de jeu Roblox, et les intelligences artificielles qui sont maintenant logées à la même enseigne, alors que OpenIA, on a vu une intelligence artificielle qui a désobéi à ses instructions, qui s'est échappée, qui a pris le contrôle d'un site internet. Est-ce que la volonté politique des Européens d'encadrer, y compris de déclencher des sanctions, elle est bien réelle ou on a trop peur des Américains et des Chinois ?
13: Un Européen ne doit jamais avoir peur des autres. C'est un grand continent, 400 millions d'habitants, donc nous pouvons être fiers de ce que nous sommes avec nos valeurs, nos principes. Mais en même temps, nous voulons une intelligence artificielle qui soit, je dirais, humaine. Et donc nous voulons qu'elle respecte un certain nombre de principes. Le Luxembourg et moi-même, nous sommes très en faveur du développement de l'intelligence artificielle, mais il faut évidemment l'encadrer. Et donc si quelqu'un ne respecte pas un certain nombre de règles fondamentales qu'il faut probablement adapter au fil du temps, il faut aussi des sanctions. Mais les sanctions, c'est toujours la dernière étape. Il faut d'abord qu'il y ait un consensus, d'abord en Europe, sur une IA à taille humaine, et nous y travaillons, et mon pays joue un rôle de leader là-dedans aussi. Nous avons fait, comme premier pays en Europe, un accord avec la société européenne, française, Mistral IA, pour introduire l'IA dans l'État luxembourgeois, pour nos citoyens, pour nos fonctionnaires. Mais évidemment, il faut qu'au niveau européen, certaines règles soient respectées. C'est ça l'Europe. Les valeurs de l'Europe, elles ne sont pas les mêmes qu'en Chine, qu'aux États-Unis.
12: Alors, sur un sujet qui vous intéresse beaucoup au premier chef, parce que le Luxembourg est la première place européenne de gestion d'actifs. Vous hébergez une grande partie des fonds transfrontaliers, un quart des prestataires de services, les crypto-monnaies. Vous vous opposez à un groupe de 6 pays, Allemagne, France, Italie, Espagne, Pologne et Pays-Bas, qui veut renforcer les pouvoirs de surveillance de l'autorité européenne des marchés financiers, l'ESMA. Et vous êtes donc accusé de vous opposer finalement à la fameuse union de l'épargne et de l'investissement très importante pour le marché unique.
13: Le Luxembourg est très en faveur de l'union européenne de l'épargne et des investissements. Et d'ailleurs, avec les fonds d'investissement dont vous avez parlé, le Luxembourg est en fait le berceau d'une union des marchés de capitaux européenne, puisque l'argent de ces fonds d'investissement, c'est quoi ? C'est l'argent des citoyens, des épargnants qui sont investis dans des sociétés.
12: Mais vous voulez un contrôle national ?
13: Parce que le contrôle fonctionne bien et nous sommes contre une bureaucratie européenne qui va faire perdre beaucoup de temps et d'argent. Nous souhaitons que les règles soient harmonisées là où c'est nécessaire, qu'il y ait des produits transfrontaliers comme la titrisation, les produits de pension transfrontaliers, mais perdre du temps avec la construction d'autorités de supervision européenne, nous croyons que ça ne va pas apporter de l'argent supplémentaire dans les investissements dont on a besoin dans l'espace, dans la défense, dans la transition écologique. Mais sur les autres points...
12: Vous ne pourrez pas vous y opposer tout seul, hein, c'est quand même à la majorité qualifiée.
13: Non, je crois que nous ne sommes pas les seuls à être contre des grandes cathédrales de supervision. D'ailleurs, je l'ai dit à nos amis qui ont signé ce papier, moi je suis convaincu que d'ici la fin de l'année, nous trouvons des solutions qui permettent d'avancer sur ce sujet. Je veux absolument, pour que ce soit très clair, je veux que l'union des marchés des capitaux ou l'union de l'épargne et de l'investissement soit réalisée d'ici la fin de l'année. Je suis optimiste qu'on va y aboutir. Et d'ailleurs, la grande majorité des propositions qu'on fait, ces 6 pays auxquels vous faites référence, nous pouvons très bien avancer avec eux dans les discussions sur ces pistes qu'ils ont proposées.
12: Alors parlons d'un autre sujet clivant pour les Européens, le futur budget de l'Union 2028-2034. La Commission propose 2% du PIB, de la richesse de l'ensemble des 27. Les pays frugaux, Allemagne et Nord, donc, demandent deux fois moins. Vous dites que vous ne faites pas partie de ces frugaux. Mais finalement, si on regarde un petit peu vos déclarations, vous êtes contre des projets de taxes européennes sur le tabac, de taxation sur les multinationales qui ont profité de la crise énergétique, alors que l'Union européenne espère en faire, au contraire, des ressources propres dans leur budget européen, augmenter donc.
13: Il faut éviter qu'en Europe, on fasse des choses qu'au niveau national, on ne fait pas. Et la fiscalité est un bon exemple. Nous avons baissé l'impôt sur les sociétés dans mon pays pour que l'économie luxembourgeoise reste compétitive face à d'autres parties du monde. Et donc, on ne peut pas, au niveau européen, quel que soit l'État, augmenter les impôts pour les entreprises, parce que ça va pousser les entreprises vers d'autres continents, et je veux que les entreprises restent en Europe. Sur le budget, il faudra trouver donc d'autres ressources propres. Donc, nous ne sommes pas opposés à des ressources propres, mais il faut des ressources propres qui fassent du sens, qui ne soient pas contraires à notre objectif de compétitivité, qui ne soient en même temps réparties de façon équitable entre les États membres. Et si nous trouvons là des solutions, et je crois
12: comme quoi,
13: parce que par exemple la taxe d'importation, une taxe écologique en fait, taxe carbone à la frontière, une taxe sur les déchets, on peut discuter de toutes sortes d'impôts à condition que ça n'impacte pas la compétitivité des entreprises et le pouvoir d'achat de nos citoyens, qui sont extrêmement importants pour la prospérité de l'Europe. Sur le budget, du côté dépenses, je voudrais juste dire que nous avons besoin de soutenir au niveau européen aussi les nouvelles politiques, l'innovation, l'espace, la technologie, les satellites, et tout cela requiert...
12: Donc on a besoin d'un gros budget, pas 1%,
13: on a besoin d'un budget, on a besoin d'un budget qui est plus grand que le budget actuel, mais il ne faut pas qu'il soit trop grand parce qu'il doit aussi être financé. Et c'est la raison pour laquelle mon pays n'est ni du côté des frugaux, ni du côté des pays de cohésion. Il faut trouver un juste milieu, moins que ce que la Commission a proposé, mais on ne peut pas biffer dans toutes les catégories parce qu'il faut aussi garder une politique de cohésion. C'est essentiel pour réduire le déséquilibre entre les pays plus développés et moins développés économiquement. Et je sais aussi, notamment dans certains pays, l'importance de la politique agricole commune. Donc je suis aussi réaliste, on ne peut pas l'abolir.
15: La France, en l'occurrence, vous
13: la France, mais aussi dans d'autres pays, y compris le mien, l'agriculture fait partie non seulement de la tradition et de l'environnement, c'est aussi pour nous nourrir nous-mêmes en Europe. Je ne veux pas qu'on importe tous les produits d'agriculture. C'est aussi une question d'autonomie pour les années à venir.
12: Luc Frieden, parlons d'un pays voisin au Luxembourg, l'Allemagne, avec une victoire de l'AfD dans le Land de Saxe-Anhalt. L'Allemagne, donc, qui est une république fédérale, ça veut dire que les régions ont beaucoup de pouvoir. L'AfD entend dans le monde de la culture donc imposer tous ses partisans au poste clé, couper les subventions, prône la fin de la culpabilité nazie dans l'éducation, l'apprentissage du russe, et veut supprimer des programmes d'intégration pour les migrants. Quelles leçons vous tirez du retour des vieux démons chez votre voisin allemand ?
13: Ça m'inquiète profondément. J'ai toujours été opposé à toutes les solutions extrémistes. Mais si l'extrême droite gagne en Allemagne, ça, évidemment, aussi pour un voisin de l'Allemagne dont le pays a été envahi en 1940 par les nazis, c'est évidemment extrêmement choquant et inquiétant. Et donc, j'en appelle à tous les électeurs de tous les pays européens pour regarder l'histoire. Le nationalisme, la discrimination des minorités, ça conduit à la Deuxième Guerre mondiale. Et donc, il ne faut pas oublier les leçons de l'histoire. Et donc, c'est le devoir des partis du centre, et moi, je fais partie du centre politique européen, vous l'avez dit tout à l'heure, du Parti populaire européen. Il faut que nous trouvions des solutions pour garantir la cohésion sociale, la prospérité et la paix.
12: Mais vous n'avez pas l'impression que ces solutions passent tout le temps par le fait de s'en prendre encore plus aux immigrés ?
13: Ça ne doit pas être le cas, parce que l'Europe a besoin d'une immigration. Regardez le Royaume-Uni, c'était même débat sur le Brexit. En fait, le Royaume-Uni a besoin d'immigrés, ce qui ne signifie pas qu'il faut permettre à tout le monde, dans le monde entier, de venir chez nous. Mais nos marchés du travail ont besoin d'un certain nombre d'immigrés, et donc, il faut des solutions réalistes. Les gens vont réaliser que ce que proposent les partis extrémistes de droite et de gauche, souvent des solutions qui sonnent bien à première vue, mais qui ne résout aucun problème. Vous l'avez vu aux Pays-Bas, où un parti d'extrême droite avait gagné, il n'a pas réalisé un seul point dans la coalition à laquelle il a appartenu. Mais donc c'est un énorme défi pour les partis du centre politique. Nous devons y travailler, nous devons analyser cela en commun aussi au niveau européen. Encore une fois, c'est une tendance extrêmement dangereuse pour l'Allemagne et pour l'Europe.
12: D'ailleurs, l'année à venir est ponctuée d'élections. En 2026, la Suède en septembre, la Lettonie en octobre. En 2027, Espagne, Italie, Pologne, Estonie, Finlande, Grèce et bien sûr la France en avril 2027 avec Marine Le Pen. Est-ce que vous craignez partout une montée de cette droite radicale ? Est-ce qu'il y a un enjeu de survie pour l'Union européenne ?
13: Nous vivons en démocratie et donc à chaque peuple de désigner ses responsables politiques. Nous sommes très attachés à la démocratie. Il ne faut surtout pas voter pour des gens qui, in fine, veulent, sur certains aspects, détruire la démocratie. Regardez ce qui se passe dans un certain nombre de pays où des populistes ont gagné aussi en dehors de l'Europe. Oui, je suis inquiet face à ces tendances que j'observe dans d'autres pays, mais nous avons encore jusqu'à ces élections, dans tous les pays que vous avez cités, des mois pour réagir et pour montrer que des compromis qui sont nécessaires en politique, en démocratie, peuvent aussi contribuer à améliorer la situation des gens, notamment en termes de pouvoir d'achat, de création d'emplois. Et nous sommes dans un monde géopolitique extrêmement compliqué. Et si l'Europe est la meilleure réponse face aux défis qui nous sont lancés par la Russie en Ukraine, par les États-Unis qui ont changé leur attitude vis-à-vis des institutions internationales, vis-à-vis de la Chine qui est extrêmement ambitieuse et dominante en termes de technologie et autres. Donc l'Europe a tout intérêt à être unie, être soutenu, c'est la seule réponse pour survivre dans ce monde très compliqué.
12: L'extrême droite est aussi assez sensible au narratif pro-russe. Peut-être que le soutien à l'Ukraine peut s'éroder sous la poussée de cette droite radicale. Vous étiez en visite récemment à Kiev. Vous croyez une attaque possible sur un pays de l'OTAN ?
13: Je ne l'exclus certainement pas. Et je crois que si l'Ukraine perdait cette guerre, la Russie et son président ce serait quasiment une invitation pour essayer dans d'autres pays de l'Europe de l'Est. Et d'ailleurs, au-delà de l'attaque, de l'invasion, il y a déjà aujourd'hui des attaques hybrides. La cybersécurité, nous sommes attaqués tous les jours. Nos systèmes informatiques, les drones qui arrivent, tout cela, ce n'est pas de la science-fiction. C'est déjà une réalité. Je crois que Poutine teste un peu l'Europe et nous sommes unis. Nous sommes unis face à ces menaces, mais c'est pour ça qu'il faut l'Europe. Parce que chaque pays seul est faible, même s'il est grand.
16: Merci Luc Frieden d'avoir été notre invité aujourd'hui. Merci à vous de nous avoir suivis sur France 24 et Radio France Internationale. Restez en notre compagnie. L'actualité continue.

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2: Il est 22h à Paris, 20h en temps universel.
3: Christophe Paget.
2: Bonsoir à toutes et à tous. À la une, les commémorations du 11 septembre, 25 ans après les attentats aux États-Unis. Donald Trump a pris la parole au Pentagone à Washington. Nous n'oublierons jamais, c'est pour cela que nous nous battons aujourd'hui. Nous n'avons pas le choix, il ne peut y avoir que la victoire. Vincent Souriau, dans ce journal. Au Yémen, les rebelles houthis contrôlent le détroit de Bab el-Mandeb après une offensive éclair. Une victoire saluée par Téhéran et qui complique la situation pour l'Arabie Saoudite entre un détroit d'Hormuz contrôlé par l'Iran et ce détroit de Bab el-Mandeb contrôlé par les houthis pro-iraniens. À New Delhi, avant l'ouverture du sommet des BRICS, demain, le Premier ministre indien Narendra Modi a rencontré le président russe Vladimir Poutine. On a parlé Ukraine, mais surtout économie, nous dira Abdullah Erali. 25 ans après les attentats du 11 septembre, les États-Unis ont commémoré l'attaque terroriste des attentats qui avaient fait 2977 morts, les plus graves de l'histoire du pays. À New York, le vice-président américain J.D. Vance et quatre anciens présidents américains, Joe Biden, Barack Obama, Bill Clinton et George Bush, qui présidaient le pays à l'époque, étaient sur le site Ground Zero, le site des tours jumelles détruites par les terroristes, où ils se sont joints aux parents des victimes. Donald Trump, lui, était à Washington, au Pentagone, le ministère de la Défense, lui aussi visé par une des attaques. « Nous n'oublierons jamais le 11 septembre », a insisté le président américain. À Washington, Vincent Souriau.
4: À New York, au mémorial du 11 septembre, les prises de parole partisanes sont interdites et seuls les noms des victimes sont égrenés chaque année par leurs proches. C'est pourquoi, d'après le New York Times, Donald Trump privilégie le Pentagone depuis 2 ans. Les allocutions y sont autorisées et le président américain tenait à ce discours dans lequel il a placé l'Iran au même niveau que la nébuleuse terroriste Al-Qaïda.
5: Nous saluons chaque membre des forces armées américaines qui a combattu au nom de la guerre contre le terrorisme. C'est une guerre contre un terrorisme dément et horrible. Et nous saluons les soldats qui travaillent en ce moment même afin que le principal sponsor du terrorisme, la République islamique d'Iran, n'obtienne jamais d'armes nucléaires.
4: Ces attentats, ajoute Donald Trump, ont animé en nous l'esprit du 11 septembre et grâce à lui, l'Amérique n'a jamais été aussi forte. Dans 25, 50 ou 100 ans, nous rendrons toujours hommage aux héros de 2001. Vincent Souriau, Washington RFI.
2: À la cérémonie de New York était aussi présent le maire de New York, Zoran Mamdani, qui est musulman, et certains conservateurs, comme l'ancien maire de la ville et ancien avocat de Donald Trump, Rudy Giuliani, avaient demandé qu'il n'assiste pas aux commémorations. Vincent Souriau parlait de l'Iran. Au Yémen, les rebelles pro-iraniens houthis se sont emparés du détroit stratégique de Bab el-Mandeb. Depuis hier, on s'y attendait, ils avaient pris la ville de Moha, ce qui leur avait permis d'avancer, et dorénavant, ils contrôlent les 4 îles du détroit, ainsi que la côte yéménite qui borde la mer Rouge. Ces rebelles, ils ont tout de suite cherché à rassurer la communauté internationale. La navigation est sûre dans le détroit, affirme-t-il, sauf pour le voisin saoudien. Car en fait, il s'agit d'un conflit localisé entre les différentes forces yéménites et l'Arabie saoudite. Explication Oriane Verdier.
6: La fermeture du détroit de Bab el-Mandeb était brandie par l'Iran comme une menace face aux États-Unis. Mais la chercheuse Maïssa Shujahaldin du Sana'a Center estime qu'il serait simplificateur de décrire les Houthis comme le bras armé de l'Iran en mer Rouge.
7: En ce qui concerne l'offensive actuelle sur Bab el-Mandeb, il est très clair que tout s'est déroulé en coordination avec l'Iran. Mais cela suit aussi des objectifs propres aux Houthis. Ils ont l'ambition de devenir un acteur régional et l'Iran les aide à atteindre cet objectif.
6: À l'international, les conséquences risquent tout de même d'être économiques, mais cette fois, c'est Paul Touret qui relativise l'impact sur l'économie mondiale. Le directeur de l'Institut supérieur d'économie maritime de Saint-Nazaire rappelle que l'instabilité de ces dernières années avait d'ores et déjà poussé de nombreux armateurs à éviter cette voie maritime.
8: L'intérêt des Houthis est de contrôler la mer Rouge par rapport aux Saoudiens et non pas les Houthis contrôler l'axe Europe-Asie dans le cadre du conflit irano-américain. C'est un espèce de sous-conflit qui s'est larvé là-dedans. On est plus dans la guerre civile yéménite que dans le conflit israélo-américain.
6: Et les victimes de cette guerre sont d'ailleurs avant tout yéménites. En une semaine, les combats ont fait plus de 500 morts et 49 000 personnes ont dû fuir les combats, selon l'Organisation internationale des migrations.
2: Oriane Verdier, de 5 à plus de 7 ans de prison pour avoir organisé des veillées en souvenir du massacre de Tiananmen, veillées interdites par le pouvoir chinois. Ce sont les peines dont ont écopé 3 militants à Hong Kong. Ils étaient accusés entre autres d'avoir remis en cause par ces veillées la prééminence du Parti communiste chinois. Le haut commissaire de l'ONU aux droits de l'homme a réclamé l'annulation de ces peines. Peine prononcée à l'issue d'un procès critiqué par plusieurs pays et des associations de défense des droits humains. 4,5 milliards de dollars, c'est ce que devrait coûter la reconstruction au Népal après la crue du 26 août à la frontière avec la Chine, qui selon un dernier bilan a fait plus de 1400 morts et au moins 5600 blessés dans les deux pays. Et on a appris que lors de son intervention ce mois-ci devant l'Assemblée générale de l'ONU, eh bien le Premier ministre népalais va parler du changement climatique et des désastres qu'il provoque. RFI, il est 14h45 à New Delhi. New Delhi où s'ouvre demain le sommet des BRICS, créé en 2009 pour rassembler les grandes économies émergentes. Ce vendredi, les échanges entre dirigeants ont déjà commencé. Le Premier ministre indien a ainsi reçu le président russe. Narendra Modi et Vladimir Poutine ont parlé de la guerre en Ukraine et le Premier ministre indien a prôné une nouvelle fois le dialogue et la diplomatie. Les deux hommes ont aussi et surtout parlé économie, alors que Moscou et New Delhi veulent donner un nouvel élan à leur partenariat. Correspondance à New Delhi, Abdoulaye Rali.
9: C'est une image qui en dit long sur la relation entre New Delhi et Moscou. Après leur entretien, les deux dirigeants, Narendra Modi et Vladimir Poutine, ont rejoint ensemble l'exposition industrielle russe Inoprom, organisée pour la première fois en Inde. Une séquence très concrète qui illustre la volonté affichée par les deux pays d'élargir leur coopération à l'industrie, aux technologies et aux investissements. L'objectif est d'augmenter leurs échanges qui ont atteint près de 70 milliards de dollars l'an dernier pour parvenir à 100 milliards d'ici 2030. Pour l'heure, cette relation reste largement structurée par la défense et le pétrole. Malgré la pression américaine, l'Inde continue d'acheter massivement du pétrole russe. Ses importations ont représenté jusqu'à 51% de ses achats de pétrole cette année. Et depuis les attaques ukrainiennes contre les raffineries russes, les raffineurs indiens fournissent aussi de l'essence à la Russie. Abdullah Erali, New Delhi, RFI.
2: Volodymyr Zelensky appelle Donald Trump à adopter dès maintenant des sanctions sévères contre la Russie pour entraver sa capacité à produire des missiles alors que les frappes sur l'Ukraine s'intensifient. Ce vendredi, le président ukrainien a annoncé que plusieurs stations-service de Kiev avaient été visées par des drones russes et que dans une de ces attaques, deux personnes avaient été tuées et 9 blessées. Volodymyr Zelensky a dénoncé la terreur contre la population civile. Ce genre d'attaque sur les stations-service est déjà courante dans les régions proches du front. En Allemagne, le parti d'extrême droite, AfD, attaque le chancelier Merz en justice. Friedrich Merz, qui a qualifié le concept de remigration inventé par l'extrême droite de nettoyage ethnique. En France, à Mayotte, dans l'océan Indien, le cyclone Chido, qui a frappé l'archipel en décembre 2024, tire l'emploi à la baisse. L'année suivante, moins d'un tiers des habitants en âge de travailler avaient un emploi. C'est le taux le plus bas depuis 2014. Selon l'INSEE, de nombreuses personnes ont arrêté de rechercher du travail après le passage du cyclone. Ce qui peut s'expliquer, selon l'Institut, par les difficultés à se loger et à se nourrir. Toujours en France, et c'est le cas depuis des mois, un sondage sur la présidentielle 2027 place Marine Le Pen très haut, 34% loin devant ses adversaires. Et c'est du jamais vu en France pour un parti d'extrême droite, désormais considéré comme le grand favori. Mais la présidentielle, c'est dans 7 mois, et 7 mois, c'est beaucoup. Raphaël Delvolvé.
10: Ne jamais se fier à des sondages réalisés aussi loin d'un scrutin, le politologue Emmanuel Rivière en veut pour preuve les échéances récentes.
11: Évidemment, les choses peuvent changer. Il y a 5 ans, on avait posé la question au mois de décembre. Il y avait la moitié des électeurs qui nous disaient n'avoir aucune idée du candidat ou de la candidate pour qui ils auraient l'intention de voter.
10: Même si pour 2027, il a une quasi-certitude.
11: C'est celle de la présence de Marine Le Pen au second tour.
10: Le RN peut même l'emporter, selon l'autre politologue Bruno Cotrès du CVPOF. Pour lui, cela est dû au contexte, le mauvais bilan économique après 10 ans de macronisme.
12: Les déficits publics hors de contrôle, ça donne un argument à ceux qui vont dire « j'ai jamais gouverné ». Cet argument qui a longtemps été opposé au Rassemblement national sur son inexpérience devient peut-être aujourd'hui une force.
10: Pas forcément une bonne nouvelle pour les héritiers du pouvoir sortant, mais la situation est inédite et l'hypothèse d'un second tour Le Pen-Mélenchon entretient une forte incertitude sur le comportement des électeurs. Emmanuel Rivière.
11: La logique est devenue de plus en plus d'éviter un scénario catastrophe. Les sondages ne peuvent pas prévoir le vote utile.
10: Et même historiquement, les sondages réalisés plus de 7 mois avant une présidentielle n'ont jamais prédit un résultat final. Alain Juppé, Édouard Balladur ou encore Ségolène Royal peuvent en témoigner.
2: Raphaël Delvolvé, en République démocratique du Congo, l'épidémie d'Ebola a gagné une 7e province du pays, celle du sud Ubangi, dans le nord-ouest. Annonce faite par son gouverneur, parti du nord-est, l'épidémie avait ensuite gagné l'est et le nord de la RDC, tuant au moins 3310 personnes sur 6843 cas confirmés. RFI, 22h10 à Paris, nous sommes vendredi, c'est l'heure de l'Afro Club de Luxe. DJ Fessmaker, bonsoir.
13: Et bonsoir Christophe et à tout à l'heure.
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13: Et on est de retour dans la maison de verre où durant les 50 prochaines minutes, nous allons faire trembler les enceintes sur RFI. C'est l'Afro Club de luxe, votre rendez-vous du vendredi soir avec Arthur Bon à la réalisation. Happy Friday everybody! Aujourd'hui, session 100% musicale entièrement dédiée au top 20 officiel de l'Afro Club. Et attention, grosse révolution dans notre baromètre hebdomadaire. Dès aujourd'hui, notre classement intègre officiellement les données du top Shazam. Les morceaux les plus scannés, cherchés et traqués par les auditeurs en Afrique, dans les Caraïbes et dans toute la diaspora sont désormais pris en compte pour refléter précisément ce qui vous fait vibrer dans les clubs et en temps universel. Et pour ouvrir cette émission, on lance un tout nouveau jeu interactif que nous avons appelé le titre joué à l'envers. Le principe est simple, Arthur Bon a choisi un énorme classique planétaire et il a tourné, retourné le disque. Il va vous le jouer à l'envers. À vous de deviner quel est ce tube et qui le chante. Arthur Bon fait tourner le son.

Si vous l'avez reconnu, envoyez vos réponses directement sur notre WhatsApp au +33 6 58 18 46 86. Ça n'a pas l'air facile. Hein. C'est le numéro en tout cas sur lequel vous pouvez aussi réagir tout au long de cette émission. Alors n'hésitez pas. Et pendant que vous pianotez sur vos téléphones, on rentre dans l'arène avec le classement officiel de l'Afro Club de Luxe. Place à la première partie du top 20 et on va voir qui domine les tendances des musiques afro de la 20e à la 11e position. Attention tout le monde, concentration. Arthur Bon, monte le son. 20e place, cap sur Kinshasa avec Inos B, le Molodoy leader, associé à la fougue de Zakalara sur le titre Zando.

Je suis en train de lire les messages des auditeurs qui fusent là avec le nouveau jeu d'Arthur Bon. Et c'était Inos B et Zakalara pour Zando qui signifie le marché en lingala. Évidemment, les deux artistes des ADC nous plongent dans l'ambiance de la rue quinoise pour en faire un hit populaire calé à la 20e position.

Danscom Too Close, qui signifie ne t'approche pas trop près. C'était Okiz One qui garde ses distances au 19e rang de notre classement avec l'aide de Darko Vibes et Joe B qui pose leur flegme en réponse au tranchant de Sista Afia. Allez à la 18e place Dar es Salaam par le cœur. Voici Harmonize et J Melody avec le titre Imeshindikana.

C'était Harmonize et J-Melody avec Imeshindikana en Swahili. Ça veut dire l'échec ou la fatalité amoureuse. Et ce sont deux des voix les plus populaires de la Tanzanie sur une balade mélancolique qu'on retrouve donc en 18e position. Allez, on passe la frontière ougandaise au numéro 17 pour retrouver le dandy de Kampala, Joshua Baraka, et le titre Yo-Yo.

Joshua Baraka, Manny Campers, on les textes sur Info R&B. Et en plus, il a une aisance insolente. C'était Yo-Yo pour faire tourner la tête à la 17e marche de ce classement. Direction Dakar à la 16e position avec le gratin du Mbalar moderne, la diva Viviane Chilid et Wally Balago Sek sur le titre romantique Nous deux.

Les tambours Sabar, inimitables avec l'IA, soutiennent l'alliance de deux artistes majeurs de la scène sénégalaise. Évidemment, c'est d'ailleurs l'un des titres les plus recherchés sur l'application Shazam. Nous deux s'installent donc au numéro 16 et c'était Viviane Chidi et Wali Balago Sec. Numéro 15, on change d'ambiance et on passe en mode surchauffe à Ma Piano avec Focalistic, Benzo, Melo et Sleazy. Voici le titre Gumba Faya. 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

L'efficacité de la Mapiano en termes d'ambiance est quelque chose. C'était Goomba Faya, l'essence même des nuits chaudes sud-africaines. Focalistic et ses amis Frenda Soul, la 15e place. La Côte d'Ivoire ne négocie pas l'ambiance. Voici Didi Yeman.

Casse Terrain, c'est ce qu'on appelle un banger direct du Biama, sans filtre, composé pour faire danser dans une ambiance abidjanaise évidemment et qui ne lâche pas le classement. Didi Yeman était numéro 14. Numéro 13. 13e place déjà, voici Siphon et Jelly Kaba Bintou qui battent des records en Guinée avec Kali.

+33 658 18 86 pour réagir. C'était Siphon et la star Jellykaba Bintou qui se font une promesse mutuelle dans Cali. Évidemment, il y a une alchimie naturelle entre ces deux et ils ont d'ailleurs réveillé les passions des réseaux sociaux en Guinée avec leur collaboration inédite à la 13e position. Ils ont cassé Internet, comme on dit. Allez, on fait une escale au Caire avec l'OVNI masqué de la scène égyptienne. Voici Too Late et son entêtant.

À la deuxième place, c'est l'homme masqué Too Late qui vient de la terre des pharaons, c'est l'Égypte. Le titre Galiaoui signifie tellement attirante sur une rythmique inspirée de la nostalgie des années 90. En plus, elle séduit un large public. On dédie ce titre à Yasmine Boulan qui nous écoute certainement au Maghreb et au Moyen-Orient. Et c'est grâce au top Shazam qu'il fait son entrée dans notre classement. Number 11.

0: réponse.
1: Allez, on arrive au port du top 10, à la 11e place précisément, avec Mr. Money Asake en personne et toute sa gratitude que l'on dédie à Jessie Girl qui nous écoute du côté de Brazzaville au Congo et Leïsa au Gabon à Libreville.

0: C'était Asake qui rend grâce à la 11e place avec gratitude pour sa trajectoire fulgurante et sur un groove singulier. Voilà qui vient clore cette première partie du classement de votre émission Afro Club Deluxe. Allez, avant de basculer dans le haut du tableau, je vous rappelle d'ailleurs notre nouveau rendez-vous interactif. C'est le jeu préféré d'Arthur Bon. Le titre joué à l'envers. Est-ce que vous l'avez trouvé? Non? On réécoute. Il y a quand même quelques auditeurs qui ont donné la bonne réponse déjà, mais je vous laisse encore chercher. On n'a même pas besoin de donner d'indice. C'est tellement planétaire et évident. Allez, envoyez vos réponses donc sur WhatsApp au plus 33 6 58 18 46 86. Le dénouement arrive tout à l'heure.
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0: Hier soir, le Stade de France vibrait au rythme de trois décennies de règne, 30 ans de carrière pour Jay-Z, célébré en grand format. Mais pour comprendre comment Sean Carter est devenu le boss incontesté du rap américain, il faut remonter exactement 25 ans en arrière. Le 11 septembre 2001, une date à jamais gravée dans l'histoire, le jour où New York est frappé en plein cœur. Et ce matin-là, dans les bacs, sort un disque, The Blueprint. Contre toute attente, dans une ville sous le choc, puis en reconstruction, cet album devient la bande-son de la résilience, le repère de toute une génération avec ses samples soul, signés Kanye West ou encore Just Blaze. Jay-Z enterre les synthétiseurs froids de l'époque. Il prend la couronne de New York et écrit en 16 titres sa propre légende. Me, y'all shall forever remain nameless. Retour sur un chef-d'œuvre à travers 5 temps forts. Et dans ce texte, Jay-Z raconte le chemin parcouru, Brooklyn, la rue, le business, les millions et surtout cette conviction presque insolente qu'il peut aller encore beaucoup plus loin.

La pure démonstration de force construite autour d'un sample de Bobby Bird. Jay-Z livre l'hymne ultime de l'entrepreneuriat de la rue. Il annonce la couleur, personne ne pourra freiner son ascension. Never change, c'est le son de la maturité. Derrière les manettes, un jeune producteur nommé Kanye West, oui, il sample David Ruffin. Et Jay-Z pose un regard lucide sur son passé, jurant de rester fidèle à ses racines malgré les millions. Et c'est l'essence même de l'album, hein, l'élégance mélancolique de la soul au service du bitume. C'est aussi l'une des grandes forces de The Blueprint, réconcilier le rap de rue et une production soul extrêmement élégante.

C'est ça. Le seul invité vocal de tout l'album, et pas des moindres, c'est Eminem. Un sommet de technique et d'écriture où deux des plus grandes plumes de l'histoire du hip-hop s'affrontent et se répondent au sommet de leur art. Une passe d'art mythique qui prouve que Jay-Z n'a peur de se mesurer à personne. Beaucoup considèrent d'ailleurs qu'Eminem livre une performance exceptionnelle au point d'avoir pris l'avantage sur Jay-Z dans son propre album. Renegade deviendra l'une des collaborations les plus commentées de l'histoire du rap américain.

Raconter ses relations avec des femmes venues d'horizons différents dans un morceau léger, drôle, parfois même caricatural lorsqu'on l'écoute avec les oreilles d'aujourd'hui. Je pense qu'en 2026, on n'aurait jamais pu la jouer. Et cette capacité, en tout cas, à faire cohabiter le rap exigeant et le grand public deviendra l'une des clés de sa longévité.

L'armure se fissure ici sur un sample bouleversant des Intruders. Jay-Z signe l'une des plus belles ruptures du rap. Incapable de pleurer par fierté, il laisse le morceau verser des larmes à sa place. Une vulnérabilité rare à cette époque pour un poids lourd du genre, confirmant qu'il n'était pas seulement un homme d'affaires redoutable, mais un artiste complet. The Blueprint est un album dont la destinée restera pour toujours liée à l'une des journées les plus tragiques de l'histoire américaine, mais musicalement, ce disque marque aussi un basculement. En 2019, The Blueprint est même entré au National Recording Registry de la Bibliothèque du Congrès des États-Unis, reconnaissance réservée aux enregistrements considérés comme culturellement, historiquement ou esthétiquement importants. Et quand on regarde la carrière de Jay-Z aujourd'hui, on comprend mieux le titre de cet album. Sean Carter a dessiné le plan de ce qu'il allait devenir, l'une des plus grandes légendes de l'histoire du rap et qui célèbre ses 30 ans de carrière aujourd'hui. Un extrait de Blueprint.

fini le son de la génération 11 septembre et transformé un rappeur surdoué de Brooklyn en légende vivante de la musique mondiale. Allez, l'Afro Club Deluxe se poursuit avec la suite du classement et cette fois place au top 10 des morceaux les plus puissants du continent et de la diaspora. À la 10e place, Nairobi montre ce qu'elle sait faire de mieux en matière d'entrepreneuriat avec la légende de John Jetton, Meja et son

Cathy Samba qui nous écoute au Cameroun aime particulièrement cette chanson de Meja, le titre Mboka. Ici, Meja joue les influenceurs et il recommande tous les chefs d'entreprise de proximité de la capitale kényane afin d'encourager l'économie locale à se développer. Ce n'est pas tous les jours qu'on a l'occasion de dire ça dans l'Afro Club Deluxe. Mboka est numéro 10. 9e marche, l'océan Indien fusionne l'île Maurice et la Réunion.

Franchement, c'est une rythmique qui marche et ça marche très bien sur Arthur Bon. Il sent bien cela derrière la vitre. C'était le trio Limitless, T. Alexandre et Junior en 9e position sur une ambiance chata clubbing qui affole les compteurs, notamment sur TikTok où la chanson

Sexy Nana continue de faire bouger les classements, notamment dans le top Shazam au Royaume-Uni. Arthur, est-ce que tu peux mettre de la reverb sur ma voix? Je vais essayer de faire un truc. Vas-y, c'est prêt? Ok. Voilà, ça le fait comme ça? Je me suis pris pour la rafleuse. C'était Aya Nakamura et la rafleuse à la 8ème place. 7ème place, Tyla sur Toujours avec That Girl, cette pépite mélodieuse qui charme les playlists du monde entier et pas seulement.

0: C'était That Girl de Tyla dans les hauteurs de ce classement. Et lorsqu'elle dit dans la chanson Who's That Girl, moi j'ai envie de reprendre nanana nanana nanana nanana. Mais bon, c'est pas la même chanson. Allez, That Girl figure dans Hip Hop, le deuxième album de la chanteuse sud-africaine Tyla, sorti le 24 juillet dernier. Number 6. Allez, on fait escale au Maroc en sixième position avec Lazaro. Voici le titre Zombie, toujours à la conquête du public. Monte le son.
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qui décroche donc la 6e place de ce classement. Et pour info, il est au rang 65 des clips mondiaux, toutes catégories confondues. Oui, respect monsieur. On entre dans le top 5 à Lagos avec un rassemblement de Kador, Davido, Mayorkun et Fola pour le hit Before Before. Réagissez au plus 33 6 58 18 46 86.

Before Before de Davido, Mayor Kunefola, une chanson qui figure dans l'album Oriade de Davido qui est sorti le 31 juillet 2026 avec Fracas. Et c'était le numéro 5 de l'Afro Club Deluxe. Au pied du podium, à la quatrième marche, le rouleau compresseur des soirées afro-parisiennes. J'en peux plus personnellement. C'est Mauvais Joe, il continue de sévir et il tient bon avec Pilé. Allez, on pile, on pile.

Je sais que vous avez pilé chez vous Mauvais Joe et sa formule percutante sur une rythmique irrésistible, des punchlines qui fusent évidemment et qui font des ravages sur les réseaux sociaux. C'était pilé numéro 4. Allez, juste avant de découvrir les trois titres qui dominent ce top 20, on va mettre fin au suspense de notre jeu interactif. Il y a beaucoup d'auditeurs qui ont d'ailleurs trouvé, vous vous souvenez, le titre joué à l'envers. Les messages ont fusé au plus 33 6 58 18 46 86 et sur WhatsApp. Alors on va écouter ce classique maintenant remis à l'endroit.

Pour que tu m'aimes encore. On en a parlé toute la journée sur RFI. Céline Dion ouvre sa résidence de concert à la Plénitude Arena ce samedi 12 septembre. Bravo donc à toutes celles et ceux qui ont trouvé la réponse malgré les ruses d'Arthur Bond. Je pense notamment à Outansi qui nous a écrit depuis Lille ou encore à Tchèque Kayembe depuis Kinshasa. Bravo à tous. Allez, maintenant on va découvrir le sommet de la consécration. Ce sont les trois titres qui dominent le classement. Les titres les plus streamés, les plus recherchés sur Shazam évidemment et les plus plébiscité cette semaine par les auditeurs afro du monde. Médaille de bronze pour le prince de la mélo Tiakola qui reste solidement cramponné avec son incontournable mélo décalé. On l'a entendu tout l'été. Je fais des rimes en « et ». 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

C'était la mélo décalée de Tiakula qui sillonnera l'Afrique en fin d'année 2026 lors d'une tournée événement qui traversera Casablanca le 5 décembre, puis Libreville au Gabon, Yaoundé au Cameroun, Abidjan en Côte d'Ivoire, Cotonou au Bénin, Dakar au Sénégal, Praia au Cap-Vert et enfin Kinshasa en République démocratique du Congo. Ça promet. Deuxième place, médaille d'argent pour une connexion inattendue entre Aera Star et la pop star britannique Zayn sur le titre Heaven Baby. On écoute ça et on se calme.

C'était Even Baby, un moment suspendu signé Era Star et Zayn. Une collaboration que l'on retrouve évidemment dans l'album Star Girl, paru le 14 août. Avalanche d'albums cet été. Oui, c'est donc Victoni qui est numéro 1 grâce au titre Atlic. Slick, encore une fois, réagissez au plus 33 6 58 18 46 86 et on monte le son Arthur Bon. C'est vraiment